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1: Qui sont purs et saints, se tiennent debout. Qui sont purs et saints, se tiennent debout. Purs, saints, justes, tiennent debout. Assurez-vous. Ceux qui sont pécheurs, se mettent debout. Non, docteur, soyons sérieux, soyons sérieux. Quels sont ceux qui sont purs, justes, ici, se tiennent debout. Très bien. Donc, c'est pas toute l'église, hein. Assurez-vous. Maintenant, quels sont les pauvres pécheurs? Quels sont ceux qui sont les pécheurs ici, les pauvres pécheurs? Moi, je comprends pas. Donc, tu n'es pas pauvre pécheur, tu n'es pas saint, tu es qui alors? Non, mais soyons sérieux. Prenez-moi, tu es qui finalement? Parce que si tu es un pauvre pécheur, moi je te conduis à la repentance tout de suite. Ils sont mis debout en message. Pas saint par toi-même, pur par toi-même, pas juste par toi-même. Tu es pur et saint par l'œuvre que Christ accomplit la croix. C'est pas ce monde qui me voit. Si vous comprenez ce message, ça va vous aider à vie. Passer son temps à t'accuser qu'aux choses péché. Ah bon? Je suis sûr que c'est lié à ça. Donc vous voyez, bon, je ne vais pas trop m'étendre dessus, mais je suis sûr que vous avez compris. Très rapidement à l'écran, Romains chapitre 5, verset 1 à 2, parce que j'ai pris beaucoup de temps. Romains chapitre 5, verset 1 à 2, parce que c'est un enseignement sur le fondement de la foi, mais c'est important à comprendre. Romains 5, 1 à 2, s'il vous plaît, moi sur ce point. Romains 5, 1 à 2, voilà. Étant donc justifiés par la foi, nous avons la paix avec Dieu par notre Seigneur Jésus-Christ, à qui nous devons d'avoir eu par la foi accès à cette grâce. Me rend ferme, glorifiant dans l'espérance de la gloire de Dieu. J'ai accès à cette grâce-là. Je suis rendu juste. Je suis justifié. Ça se passe dans mon esprit. C'est pourquoi on doit être spirituel. Quand conscient des réalités spirituelles, ton âme va s'aligner sur ce qui est spirituel. Et ton âme va changer. Parce que ton âme est alignée sur ce que Christ a fait dans le monde naturel. Qu'est-ce qui va se passer? Tu vas attendre à l'œuvre que Christ a accomplie. Tant mieux si on te propose des choses bizarres, tu dis non, je ne mange pas de ce pain parce que mon âme est connectée à mon esprit. Réponds-moi, amen. Mais si ton âme est connectée à ta chair, tu feras des choses bizarres. J'espère que ça vous a aidé. Dis Seigneur, aide-moi à comprendre. Seigneur, aide-moi à comprendre. Amen. Deuxième point, deuxième direction d'accusation. Passe assez rapidement. Ce sont les fausses accusations contre les autres. Et cela est constant. On va donner deux ou trois éléments assez rapidement. Accusation contre les autres peut venir de la mauvaise interprétation de leurs propos, de leurs paroles. Accuser quelqu'un parce que tu as mal interprété ce qu'il a dit. Je vais vous donner l'exemple de Jésus. Il a dit ceci, Marc chapitre 14, verset 57 à 59. Il a dit que ceux se levaient et portaient un faux témoignage contre 10 ans, verset 58. Nous l'avons entendu dire, j'ai tué ce temple fait de main d'homme et en trois jours j'en bâtirai un autre qui ne sera point fait. Dit, on l'a entendu dire ça, pour ça on doit le jouer. Le temple avait, il a fallu 56 ans à peu près pour, ils ont dit au principal sacrificateur et au conseil romain que Jésus a dit trouver ce plat et en trois jours tirer. Pour ça, ils ont pris ça comme un argument pour l'accuser. Ils avaient mal des vous voulez que je vous donne la vraie version? Jean chapitre 2, verset 18 au verset 21. Jean chapitre 2, verset 18 au verset 21. Jean 2, 18, 21. Jean 2, 18, 21. Ça, s'il vous plaît. Lui, ici, moi-même. Les Juifs, non. Jean chapitre 2, c'est ça. Les Juifs prennent la parole, lui dit, quel miracle nous montres-tu pour agir de la sorte? Verset 19. Jésus leur répondit, toucher cet homme en trois jours, je le relèverai. Verset 20. Les Juifs disent, il a fallu 46 ans. Si ce temple est toi, en trois jours tu le relèveras. Verset 21. Mais il parlait du temple de son corps. Vous voyez, quand vous interprétez mal que j'ai inutilement, qu'est-ce que c'est pour réciproque? Rôle des uns sont mal prises. Prends une phrase, la sors hors de son contexte. Toi, ça arrive constamment entre les femmes mariées et les hommes mariés. Dans le rapport même à l'église, le responsable dit ceci. Tu as mal compris. Tu as mal compris. Ouais, quand on parle de mauvais alignement de l'âme, là, c'est comme ça toujours. Ton âme est mal alignée. Donc, une phrase qui a été dit, même en amusement. Hey, moi, je savais ce gars-là. C'est là, lise ici. Ton âme mal alignée. Parce que tu n'as même pas compris le contexte dans lequel la parole a été donnée. Si ton âme était bien alignée, tu vas chercher à comprendre pourquoi la personne a dit ça. Dit, ah, mais elle s'amusait. Elle, avec qui on peut de temps en temps se plaisanter. Il n'y a rien de mauvais. Quoi, c'est mauvais? Ou tu dis quelque chose sur un instant précis pour faire une remarque précise et ça passe, c'est fini. Mais la personne va prendre ça à cœur parce que son âme est mal alignée. Elle garde dans son cœur pour dire tel jour tu m'as dit ça, à tel jour. C'était un samedi 22 à 15h03, à 15h50, tu m'as dit ça. Regarde, même oublié. Mauvais alignement de l'âme, surtout mauvaise interprétation. Quand tu le rencontres ou tu as rencontré cette personne, dis ce qu'il voulait dire, tu dis ah, mais j'ai mal compris, c'est trop tard. Tu as foutu tes relations en l'air. Oui. Quand ton homme est mal aligné, tu cherches partout la petite pex. Tu dis, ah ben ta chemise est un peu froissée. Hein. Viens à l'église ici pour voir les chemises des gens qui sont froissés. Tout ce monde que tu as vu là, c'est certaines personnes, moi, chemise que tu as vu, les froissés. Toi, moi, encore. C'est pas que le maclan plus fort que ça. Mais ton homme est mal aligné. Tu interprètes, le gars, il veut que tu sois beau ou belle. Il veut arranger. Quand j'avais porté une chemise, la jeune me dit qu'elle est froissée. Bon, elle était froissée. Moi, je suis froissée. J'ai changé. Si je ne l'aimais pas que l'homme était mal aligné, je dis, ah bon, je m'achète des chemises maintenant. Vous, les femmes Yakuba, là, vous êtes là, toujours en train de voir les chemises des gens. L'homme doit les prêcher dimanche à l'église. C'est toi qui va chemiser des gens. Voilà, vous là, les mauvais types là. C'est fini. Comme mon âme est bien alignée avec elle, j'ai pris ça en fair play. Donc, on prend les choses en fair play. Parce que ton âme est bien alignée, tu ne vas jamais mal interpréter les paroles de quelqu'un. Tu vas, ce qu'on appelle en français sophistiqué, tu vas prendre la parole dans son contexte. Une phrase hors, un texte hors de son contexte devient un prétexte. Il faut toujours prendre la phrase dans son contexte. Toujours. Comme ça, tu évites d'accuser les gens de manière inutile. On n'a pas beaucoup de temps, mais on va quand même donner un deuxième exemple. On peut accuser des gens aussi par jalousie. Par jalousie. C'est eux seuls qu'on voit ici à Abidjan. Ça, c'est la mentalité d'une personne dont l'âme est mal alignée et qui est jalouse. On n'a pas le temps de voir en profondeur, mais je vais parler avec vous de l'histoire de Daniel. Regardez avec moi Daniel chapitre 6, versets 3 à 4. Daniel surpassait les chefs et les satrapes parce qu'il y avait en lui un esprit supérieur. Et le roi pensait à l'établir sur tout le royaume. Verset 3. Alors les chefs, les satrapes, cherchaient une occasion d'accuser Daniel en ce qui concernait les affaires du royaume. Mais il ne put trouver aucune occasion ni aucune chose à reprendre des fidèles qu'on a persévéré chez lui, ni faute, ni passage. Pensez à le promouvoir. Il cherche à voir les failles dans sa vie. Ça, c'est quel esprit ça? Esprit de jalousie. Vous savez ce qu'ils vont faire? Comme ils ont fait une sorte de rap, sa gestion, ils n'ont rien trouvé à redire. On va chercher des raisons en dehors du service. Qu'est-il fait? Raison du service. C'est-à-dire qu'on va commencer à trouver des raisons du jeu. Mais rien à voir avec le travail. Comment on sait que je suis au de la fac de droit? Après, c'est dimanche. On me suit. D'ailleurs, monsieur, je suis avec la position que j'ai, on me suit. Mais heureusement, je ne me suis pas empêché de faire mon travail. Si c'est par rapport à cela, monsieur fait son travail de doyen après la fac là. Fait ce qu'il veut, croit en ce qu'il veut. Pas ça. S'il veut faire, bon, moi, il fait Jésus. Moi, il fait seulement Jésus. Fait Jésus. Gangba, il fait Gangba. Moi, il fait Jésus. Parce qu'il voit rien. Avec j'attends le Seigneur. Mais si une personne a des choses contre moi, mais est-ce que c'est normal qu'un doit la faire de droit à un prédicateur? Et alors, en quoi ça pose problème? Qu'est-ce qui arrive à Daniel? Quand je cherche à t'accuser, tu veux rien arrêter sur ton travail au service. Moi, je dis, mais depuis quand un directeur doit être un chrétien évangélique? Dans son église, dans son bureau, il peut commencer au service. En quoi ça gêne le service? C'est arrivé à Daniel. Et moi, regarde assez rapidement le verset. À cause du temps, waouh. Voilà le verset 6 jusqu'au verset 9. Assez, et puis je m'arrêtais. Verset 6, verset 9. Ses chefs et ses chatras se rendirent auprès du roi et lui parlaient ainsi. Roi Darius vit éternellement. Ils sont en train de blaguer. Hein. Tous les chefs du royaume, les intendants, les chatras, conseillers, gouverneurs et les gouverneurs sont d'avis qu'il soit publié un édit royal avec une défense sévère que quiconque dans l'espace de 30 jours dresserait des prières à quelque dieu ou à quelque homme, excepté à toi, soit jeté dans la fosse au lion. Ça sont des maudits. Enfin, dites-moi, est-ce qu'il y a une logique dans cette démarche-là? Toi, moi, est-ce qu'il y a une logique? Le monsieur est exemplaire. Bon, il est intelligent, il est supérieur, il est compétent. Promouvoir pour le bien du royaume. On ne trouve rien à redire. Roi, vie éternellement. Lui, c'était un peu bête quand même. Il faut vivre éternellement. Il faut qu'on prenne un cri sans lequel il y a autre Dieu que toi. Précise quelque chose que je considère comme une vraie lepsie. Dit c'est pendant 30 jours. Si le roi est adoré comme Dieu, pourquoi c'est pendant 30 jours? La vie du roi. Les gens, là, tes yeux sont fermés. Et le roi accepte quiconque adresserait des prières à autre personne ou à autre Dieu qu'à lui serait jeté la force au lion. C'était la jalousie. Chers frères, chers sœurs, quand ton âme est mal alignée, tu ne vas jamais apprécier le succès de quelqu'un, apprécier son élévation. C'est pourquoi à l'église, que ton cœur ce matin soit purifié de tout ce qui peut être à la base d'une jalousie quelconque. Ça arrive partout. Pourquoi c'est ce frère qui fait plus d'offrandes? Pourquoi c'est lui qui dirige, c'est elle qui dirige, qui fait ceci, qui fait cela? Pourquoi ceux qui prient tout en toi commencent sur les prières et commencent à apprécier chez toi là-bas? Donc on cherche toujours quelque chose parce que l'octroi. Mais ce matin, je prie que Dieu nous aide à être délivrés de cet esprit de jalousie, parce qu'il peut te conduire à accuser des personnes qui n'ont rien fait. Plusieurs personnes ont payé le prix de la jalousie. On les a éliminées, on les a effacées, on les a renvoyées pour rien. On se rend compte plus tard que la personne avait absolument... Laisse pas l'ennemi avoir accès à toi par la jalousie. Troisième direction, n'est-ce pas, de l'accusation, c'est contre Dieu. Passer dessus assez rapidement. Vous savez, on peut accuser Dieu, dire que Dieu n'a rien fait. Mon spirituel, je répète encore, est réel. Accuser Dieu. Et très souvent, c'est récurrent. Tu es sûr, il n'a rien fait pour moi. Fasse quoi pour toi? Exaucé. Tu es sûr qu'il n'a pas exaucé. Ouais, crée l'état d'insatisfaction et même de rébellion à l'égard de Dieu. J'ai souffert ici, Dieu n'a rien fait. On va voir deux exemples assez rapidement que je vais vous donner ici. De Adam et d'Ève. Vous voyez, lorsque Satan a induit Ève et Adam en erreur, Dieu venait le soir dans le jardin et il demande à Adam, où es-tu caché? Qu'est-ce qui se passe? Dans Genèse chapitre 3. Il dit, j'ai eu honte et je me suis caché. Je suis nu. T'as dit que tu es nu. Après, Dieu lui dit, mais est-ce que tu as vraiment mangé l'arbre du fruit de la connaissance du bien et du mal? Que c'est la femme que tu as mise à côté de moi. C'est elle qui m'a donné l'arbre à manger, le fruit de l'arbre à manger. Accusation. Parenthèse. Parce que les femmes ont fait aux hommes, les sociétés ont méprisé les femmes. Les femmes ont fait quoi même? Les hommes là, les femmes ont fait quoi? Les femmes ont fait quoi? Elles ont fait quoi aux hommes? Elles préparent à manger, elles font la lessive, elles font la vaisselle. Elles, tu les enseignes, pendant 9 mois, elles marchent comme ça, gros ventre, elles accouchent. Et toi, tu as assis. Les femmes ont fait quoi? Viens, mais est-ce que moi je te respecte pas? Tu respectes trop même, voilà, elle a parlé. Bon, quand c'est pas mon message. Il se met à accuser Dieu. C'est la femme que tu as mise à... C'est à cause d'elle, sinon moi, dedans. Jamais j'allais manger ça là. Ouais, on cherche toujours des libis quand on est en faute. Très souvent, on croit que Dieu n'a rien fait, on l'accuse. Les hommes, moi, s'accuser Dieu, c'est que ton physique, hein, moi, spirituel n'est pas loin. Arrange-toi. Ne jamais accuser Dieu parce que Dieu est parfait. Dieu est parfait. Très souvent, ce qui nous arrive, Dieu nous arrive bien du choix qu'on a fait. Donne un exemple. Regardez avec moi, assez rapidement, on ne le lira pas. Dans Esther, parce que je touche un autre point qui va être très important. Dans Esther chapitre 1, verset 19. Esther, Naomi revient dans sa vie d'origine qui est Bethléem. Dit Naomi, appelez-moi Mara. Dieu a rendu vie. Ça l'écran, s'il vous plaît, verset 19. Ruth, pardonnez-moi, c'est ça, Ruth. Bien sûr, c'est Ruth. Verset 19, s'il vous plaît. 1, 19, lis ici. C'est bien écrit dans mon truc, c'est Ruth. Hein. J'ai écrit Ruth. Hein. Très bien. Voilà. Elles firent ensemble le voyage jusqu'à l'arrivée à Bethléem. Et lorsqu'elles entraient Bethléem, la ville fut émue à cause d'elles et les femmes disait, n'est-ce pas là Naomi? Verset 20. Elle répondit, appelez pas Naomi, appelez-moi Mara, car le Tout-Puissant m'a rempli d'amertume. Ça, c'est vrai, ça? C'est faux. On accuse Dieu pour ce qu'il n'a jamais fait. Dieu n'a jamais dit à Naomi, à son mari, et puis à Abimelech, allez vivre chez les Moabites. Jamais. C'est elle-même et son mari qui sont partis là-bas. Donc, des fois, on peut souffrir pour nos mauvais choix, une mauvaise inspiration. Et quand ça ne marche pas, on accuse Dieu d'avoir rien fait pour me sauver. Mais tu as fait ton choix. Allez, on dit très souvent que Dieu respecte l'homme. C'est pourquoi il donne à l'homme ce qu'on appelle le libre choisi d'aller ici, d'aller là. Moi, on serait au ciel. Hein. Dit, je mets devant toi la vie et la mort. Il met devant nous la vie ou la mort. Tu dois faire un choix. Donc, tu peux choisir. Des fois, Dieu t'avertit que ce chemin n'est pas un bon chemin. Cette affaire n'est pas une bonne affaire. Des fois, Dieu nous avertit par songe, par révélation. Il te dit, personne, que la position que tu as actuellement n'est pas une bonne position. Ton retrait, tu as beau des raisons. Oui, c'est Dieu qui me dit de faire ça. C'est faux, c'est sa parole. Si on t'avertit que le mal arrive, tu peux accuser Dieu. C'est pourquoi apprenons à être honnête avec nous. Parfois, on manque d'honnêteté. Mais si tu es au contrôle, passez par les moyens pour te redresser et te conduire à bonne destination. Et je veux que ce soit ton cas. Donc, ne passe pas le temps à accuser Dieu pour le choix tu as fait et qui te coûte cher. C'est vrai pour les mariages, c'est vrai pour les fiançailles, c'est vrai pour les voyages, c'est vrai pour les affaires, c'est vrai pour tout. Compose avec le Seigneur, tu ne seras jamais en erreur. Réponds-moi amen. Tu ne seras jamais en erreur. Mais si tu es sûr de toi-même, quoi? La Bible déclare que prier en tout temps, en temps. Décision pour toujours faire. Prie d'abord. Est-ce que je dois aller vraiment? Moi, s'il te plaît, à comprendre et à savoir. À voir que tu sens une sorte de paix, une sorte de joie. Lorsque en toi se manifeste le fruit du Saint-Esprit, c'est le moyen de connaître la voix de Dieu. Lorsque en toi se manifeste le fruit du Saint-Esprit, soit par exemple paix, la joie, tu es à l'aise, quoi. Tu n'es pas troublé. Quand en toi, l'affaire paraît belle, l'affaire est belle, l'affaire est super, mais tu es un petit gêne, l'aise. Il y a que Dieu que ça n'est pas marché. C'est pourquoi toute chose recherche en toi direction divine, travers la paix intérieure. Réponds-moi, amen. Que jamais Dieu ne fait jamais. Est-ce que quelqu'un comprend le message sur la fausse accusation? Pas se laisser accuser par l'ennemi. Deuxièmement, pas accuser les autres en interprétant de manière négative leurs paroles, de manière inappropriée leurs propos. Mais ne pas accuser les autres par jalousie. Troisième direction, c'est éviter d'accuser Dieu, surtout quand Dieu n'a agi, l'a agi. Tu avais papa Karambi, et puis il me montrait un message. Il parlait déjà, dit Abraham, dis ce que Dieu leur a dit de faire ça. Après, ça ne marche pas. Lui envoie des messages pour les aider. Et puis dit après, qu'est-ce que tu fais? Il dit, je les aide quand même pour les sauver d'affaires. Tu es pour rien. Monsieur n'a rien à voir dans ton affaire. Quand ça ne marche pas, tu dis, parce que tu n'as pas prié pour moi. Mais ce matin, ton âme sera redressée. De sorte que tu ne donnes pas l'accès à l'ennemi pour t'accuser. Ou accuser un prochain ou accuser Dieu. Réponds-moi, amen. On va voir aujourd'hui, et pour la dernière fois, un dernier point qui est le mauvais de l'âme vol. Là, je vais pardonnez-moi si peu, mais ça m'a vraiment aidé. Le vol de manière implicite. Fait des attaques moniaques. Dis encore, on voit toujours les sorciers. Mais le vol construit une porte d'ouverture à l'ennemi. Alors, on peut voir le vol dans nos relations avec les autres. On va voir ce vol-là. Le vol dans nos relations avec les autres. Vol, relation avec l'argent. Premier aspect, bon, ceux qui ont fait trois, si vous m'écoutez bien, vous voyez que mes plans sont toujours en deux parties. Vous savez comment je veux. Donc, le vol par rapport à mes relations avec les autres et le vol par rapport à mes relations avec l'argent. Comment ici l'ennemi agit de manière subtile pour voler mes relations avec les autres? Pour voler mes relations avec les autres, Satan vient enlever en moi ou autour de nous la joie. Le vol, c'est la soustraction, la chose d'autrui. Des choses matérielles ou des choses immatérielles. L'une des armes les plus fortes de l'ennemi, c'est qu'il enlève en toi la paix et la joie. Que c'est un combat, la paix. Combat ta joie. Donc, de manière permanente, tu es toujours triste. Tu n'es jamais content. Toujours fâché. Quand tu es dans un état où tu n'es jamais heureux, tu n'es jamais joyeux, toujours triste, jamais en paix, l'ennemi a volé ta joie. Là, ceci, soyez toujours joyeux. Que un cœur joyeux est un remède pour le corps. Un cœur joyeux est un remède pour le corps. La joie du Seigneur est ma force. Lorsque en toi, enfant de Dieu, tu n'as pas la joie dans ton cœur, passe toute ta vie à te plaindre, à ne pas être satisfait, à ne pas être content, ou à être fâché de pour tout, l'ennemi a volé ta joie. Il est introduit en toi pour rendre ta vie amère. C'est pas le sorcier du village. Tu ne vois pas ça avec tes propres yeux. Mais si ce matin tu es au son de ma voix, tu vas savoir que si la joie manque en toi, tu es toujours troublé, tu n'es pas à l'aise, tout ça. Sache quelque chose, l'ennemi est en train de voler ta vie. Lève-toi et dis, ennemi, je bats ton pouvoir, je casse tes œuvres. Pour moi, amen. Parce que Dieu dit, soyons toujours en joie. Ton âme peut être bien alignée par rapport à la joie. Galates chapitre 5, verset 22. Le fruit de l'esprit, c'est l'amour, la joie, paix, patience, la bonté, la fidélité, la douceur, la tempérance. C'est à nous de faire l'effort pour que notre âme soit alignée sur les 9 aspects du fruit de l'esprit. Soyez toujours joyeux. Je prends une décision joyeux.
2: Dès le matin,
1: quand je parle trop vite, mais est-ce que le message est compris en profondeur même? Pour la profondeur du message, c'est l'homme qui ouvre la porte aux esprits, c'est toi. C'est toi qui ouvres. Donc. Parce que tu n'as pas appris à être joyeux. Tu n'as pas appris à être en paix. Parce que tu es constamment en train de chercher quelque chose que tu n'as pas. Parce que tu as déjà. Donc la joie n'est pas en toi. Paix n'est pas en toi. La patience n'est pas en toi. Parce que tu veux tout ici et maintenant. Ça ne marche pas, donc tu seras toujours sous stress. Or, le stress est un esprit. Le stress cause des dégâts. Le stress peut conduire à une poussée de la tension artérielle. Beaucoup de personnes subissent des maladies cardiaques parce que leur vie est animée de stress constamment. Elles ne savent pas être dans la joie, elles ne savent pas être dans la paix. Mais le matin, quand tes yeux sont ouverts, narines pompent l'air, tes bras sont levés et tu marches, rends grâce à Dieu et sois joyeux. Réponds-moi, amen. Apprends à être joyeux et laisse pas Satan voler ta paix et ta joie et voir tout le monde en bizarre. Non, je suis vivant et tant que je vis, ma destinée sera accomplie. Réponds-moi, amen. Ouais, le fait ici, tu fermes les portes à l'ennemi. Brise les attaques sataniques indirectes. Ton voisin apprend à être joyeux. Tu es en joie, tu es en paix. Tes rapports sont des rapports paisibles, bien quoi. Mais c'est pas comment on fait pour vivre dans le stress. Comment on fait pour être toujours. Moi, je suis toujours joyeux. La femme est là, mais des fois, elle m'énerve un peu, mais je suis toujours joyeux. Tout ce qu'elle me demande, je lui donne ça. Et bien, c'est ça. Je ne l'ai jamais insulté. Jamais.
3: Amen. Comme ça. Sourire.

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Il est 1h sur La Voix qui dit « Dieu vous aime ».

0: lecture biblique. Romains 10, 17 déclare « La foi vient de ce qu'on entend, et ce qu'on entend vient de la parole de Christ. »
1: 1 Samuel, chapitre 19. Saül parla à Jonathan, son fils, et à tous ses serviteurs de faire mourir David. Mais Jonathan, fils de Saül, qui avait une grande affection pour David, l'en informa et lui dit « Saül, mon père, cherche à te faire mourir. Sois donc sur tes gardes demain matin, reste dans un lieu retiré et cache-toi. Je sortirai et je me tiendrai à côté de mon père dans le champ où tu seras. Je parlerai de toi à mon père, je verrai ce qu'il dira et je te le rapporterai. » Jonathan parla favorablement de David à Saül, son père. « Que le roi, dit-il, ne commette pas un péché à l'égard de son serviteur David, car il n'en a point commis envers toi. Au contraire, il a agi pour ton bien. Il a exposé sa vie, il a tué le Philistin, et l'Éternel a opéré une grande délivrance pour tout Israël. Tu l'as vu, et tu t'en es réjoui. Pourquoi pécherais-tu contre le sang innocent, et ferais-tu sans raison mourir David ?» Saül écouta la voix de Jonathan, et il jura, disant « L'Éternel est vivant, David ne mourra pas. » Jonathan appela David et lui rapporta toutes ses paroles. Puis il l'amena auprès de Saül, en présence de qui David fut comme auparavant. La guerre continuait. David marcha contre les Philistins et se battit avec eux. Il leur fit éprouver une grande défaite et ils s'enfuirent devant lui. Alors le mauvais esprit de l'Éternel fut sur Saül, qui était assis dans sa maison, sa lance à la main. David jouait, et Saül voulut le frapper avec sa lance contre la paroi. Mais David se détourna de lui, et Saül frappa de sa lance la paroi. David prit la fuite et s'échappa pendant la nuit. Saül envoya des gens vers la maison de David, pour le garder et le faire mourir au matin. Mais Michal, femme de David, l'en informa et lui dit « Si tu ne te sauves pas cette nuit, demain tu es mort. » Elle le fit descendre par la fenêtre, et David s'en alla et s'enfuit. C'est ainsi qu'il échappa. Ensuite, Michal prit le téraphin, qu'elle plaça dans le lit. Elle mit une peau de chèvre à son chevet, et elle l'enveloppa d'une couverture. Lorsque Saül envoya des gens pour prendre David, elle dit « Il est malade !» Saül les renvoya pour qu'ils le vissent, et il dit « Apportez-le-moi dans son lit, afin que je le fasse mourir !» Ces gens revinrent, et voici, le téraphin était dans le lit, et une peau de chèvre à son chevet. Saül dit à Michal, « Pourquoi m'as-tu trompé de la sorte, et as-tu laissé partir mon ennemi qui s'est échappé ?» Michal répondit à Saül, « Il m'a dit, « Laisse-moi aller, ou je te tue !» C'est ainsi que David prit la fuite et qu'il échappa. Il se rendit auprès de Samuel à Rama, et lui raconta tout ce que Saül lui avait fait. Puis il alla avec Samuel demeurer à Najoth. On le rapporta à Saül en disant, « Voici, David est à Najoth, près de Rama. » Saül envoya des gens pour prendre David. Ils virent une assemblée de prophètes qui prophétisaient, ayant Samuel à leur tête. L'Esprit de Dieu saisit les envoyés de Saül, et ils se mirent aussi à prophétiser eux-mêmes. On en fit rapport à Saül, qui envoya d'autres gens, et eux aussi prophétisèrent. Il en envoya encore pour la troisième fois, et ils prophétisèrent également. Alors Saül alla lui-même à Rama. Arrivé à la grande citerne qui est à ses coups, il demanda « Où sont Samuel et David ?» On lui répondit « Ils sont à Najoth, près de Rama. » Et il se dirigea vers Najoth, près de Rama. L'Esprit de Dieu fut aussi sur lui. Et Saül continua son chemin en prophétisant jusqu'à son arrivée à Najoth, près de Rama. Il ôta ses vêtements et il prophétisa aussi devant Samuel. Et il se jeta nu par terre tout ce jour-là et toute la nuit. C'est pourquoi l'on dit « Saül est-il aussi parmi les prophètes ?»
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0: Éternel, notre Dieu, toi seul capable de toutes choses.
1: Je m'attends à toi.
0: Nos mains se lèvent vers toi et nous attendons ta manifestation, Seigneur.
1: Je m'attends à toi.
0: Car il n'y a rien qui te soit impossible. Et tu es le Dieu capable de toutes choses.
1: Je m'attends à toi seul.
0: Merci de le faire. Merci de le faire, Seigneur.

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2: Le ciel est ouvert.

Bethel, Jacob reçut la vision de la gloire de Dieu. Reçois

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1: J'aimerais que tu commences à prier en esprit. Est-ce que tu peux juste commencer à parler en langue? Marifa de Shana.

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problème. Aujourd'hui, le Seigneur porte le nom de la solution à ton problème. Sa gloire est tellement palpable en ces lieux. Si vous êtes venus à deux en famille, tenez-vous. Si tu as un souci et que tu es malade, même toi qui me suis, la gloire de Dieu te touche dans ta chambre, dans ton salon, dans ta voiture. Peu importe où tu me suis. Alabashadana.

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2: Shalom, shalom, shalom à vous tous. Paix sur vos vies et sur vos maisons. Ce jour, sur cette plateforme de temps d'oracle, je viens pour révéler, décoder, contextualiser et actualiser pour la compréhension de quelqu'un une réalité que beaucoup de personnes chrétiennes comme non chrétiennes vivent au quotidien, vivent sans le savoir. Quelque chose de très occulte et de très subtil, le phénomène Stiba. Stiba, l'ennemi bien-aimant, l'ennemi implacable, plus près et proche de nous que personne d'autre, mais pour s'assurer que. Stiba, la main de l'ombre, c'est là qu'on ne peut soupçonner pour aucun motif. Le pire de nos ennemis en réalité, un ennemi à la fois occulte et visible. Gros paradoxe. Alors, Stiba, qui est-ce? Comment opère-t-il? Décodage. Le thème est donc celui-ci, Stiba, l'ennemi bien-aimant. Et nous sommes dans le deuxième livre de Samuel, le chapitre 9, versets 1 et 3, dont je fais à présent lecture. Reste-t-il encore quelqu'un de la maison de Saül pour que je lui fasse du bien à cause de Jonathan? N'y a-t-il plus personne de la maison de Saül pour que j'use envers lui de la bonté de Dieu? C'est ici le roi David Améler qui pose une question à la cour. Alors commençons par vous présenter très sommairement un personnage biblique dont la vie et l'histoire sont remplis d'enseignements très profonds et puissants. Un personnage dont l'existence a été émaillée par beaucoup de rebondissements. Il s'agit d'un nommé Mephibosheth, fils de Jonathan, fils de Saül, le roi déchu, qui avait alors mis la tête de David à prix avant qu'il ne ce dernier, bien sûr, ne devienne roi. Un bref rappel historique. À ce propos, Saül et Jonathan tombent sous le coup des Philistins à la bataille de Gilboa, exactement comme cela lui avait été dit par la nécromancienne d'Endor lors de cette mystérieuse et insolite apparition prétendue de Samuel prophète, en 1 Samuel 28, verset 16-19. Apparition à laquelle nous viendrons dans un numéro spécial afin de clarifier les choses à l'endroit du peuple de Christ dans les nations ici en Côte d'Ivoire. Alors, Mephibosheth, fille de Jonathan, fille de Saül, donc prince de naissance, donc non pas par alliance, il est vraiment prince de naissance, était alors âgé de 5 ans lorsque ces événements se déroulèrent. Je fais allusion à la chute et la mort de Saül et Jonathan à la bataille de Gilboa, suite à laquelle, bien sûr, la nourrice de Mephibosheth s'est alors enfuie avec le jeune prince pour sauver sa vie. Et là, dans ces conditions, comme elle s'y hâtait de fuir, il tomba et devint boiteux. C'est dit dans 2 Samuel 4:4. C'est ainsi que cet enfant innocent qu'il fut va devoir porter durant toute sa vie la conséquence non seulement de la maladresse de cette nourrice, mais aussi de l'ignorance et de l'incrédulité de celle-ci. Je vais vous expliquer pourquoi j'utilise ces trois terminologies. On voit donc dans tous les cas la vie de Mephibosheth qui bascule du jour au lendemain, en une seule journée, de la royauté à la pauvreté, de la gloire à la croix, du trône au trou, de l'admiration au mépris. Il est estropié, perdu des deux pieds, en plus d'être orphelin. Il s'est retrouvé dans l'indigence la plus totale, habitant un quartier de conditions de vie plus que précaires. Et ce, bien qu'il soit ou qu'il fût prince de naissance, et qu'il était couvert par une immunité royale en vertu de l'alliance scellée entre son père Jonathan et David, le roi au trône. On voit donc le natif prince de toute autre condition, celui-là qui est né dans le palais royal, qui est à présent diminué, qui a perdu son autonomie, qui va devoir être assisté à vie. C'est cela le bref rappel historique des faits pour tout juste vous planter le décor. Tout l'ego. Alors, David monte au trône, il est au sommet de sa gloire, il rayonne de mille feux. Dans cette gloire, depuis son prestigieux palais, il se souvient de l'alliance qu'il avait contractée avec Jonathan, fils de Saül, le père de Mephibosheth. David le roi, établi sur toutes les tribus d'Israël, va s'écrier avec un cœur rempli de bienveillance, de passion, de respecter ses engagements et sa parole donnée à Jonathan, son ami. Il va s'écrier désespérément de la sorte. En 2 Samuel 9, 1 et 3, « Reste-t-il encore quelqu'un de la maison de Saül pour que je lui fasse du bien à cause de Jonathan? Y a-t-il plus personne de la maison de Saül pour que j'use envers lui de la bonté de Dieu ?» Et là, entre en scène un homme étrange, très étrange, un inconnu, un homme dont on ne sait rien du passé, mais qui a à présent accès au palais, un nommé Tsiba, qui va répondre au roi. Écoutons ensemble sa réponse à la question du roi David. Il dit oui, il reste un fils à Saül, mais avec une objection. Il y a encore un fils de Jonathan, mais perclu des pieds. Laissez-moi d'emblée vous dire que sa réponse n'est point anodine. Elle est pleine de sens et de révélation. Dissection sémantique de ses propos. En fait, dans cette réponse, Tsiba ne dit pas « il reste un fils à Jonathan », mais il dit « il reste un fils à Saül ». Pourquoi Saül plutôt que Jonathan ? Pourquoi c'est très expressément qu'il dit les choses ainsi? Et pourquoi s'emploie-t-il de la sorte? Écoutez-moi très bien. Il fallait détruire le projet, tuer l'initiative du roi en éveillant en David le souvenir douloureux des événements passés entre lui et Saül. Il fallait réveiller les peines, le supplice que Saül lui a fait endurer. Et ce, bien évidemment, afin de faire germer en lui, en David, la vengeance à la place de la bienfaisance, la haine à la place de l'amour, le parjure à la place de la sacralité de l'alliance, la volte-face à la place de l'engagement. Oui, il fallait travestir les dispositions du roi, pervertir ses inclinaisons, tuer cette flamme en lui quant à faire le bien il a résolu faire, etc., etc. C'est cela le projet, en fait. C'est cela l'intention. Et pourquoi? Pourquoi tant de haine envers Mephibosheth? Quelqu'un qui n'a même pas les deux pieds, un orphelin, nous allons le découvrir. Mais avant, sachez que les Tsiba, il y en a beaucoup. Hein. Je vous le dis, Tsiba, il voulait pérenniser la guerre entre Saül, qui n'est plus, qui est décédé, et David, qui est au trône. Il voulait créer un combat entre un vivant et un mort. Expliquez-moi un peu ce fait. Il voulait créer une inimitié entre David le roi et le pauvre prince Mephibosheth, qui n'a rien demandé et qui n'est au courant de rien et qui est en train de végéter dans son coin. Il voulait détruire ce petit bonheur qui était en train de poindre à l'horizon pour ce pauvre qui a accepté sa condition telle. Il voulait dissuader le roi, le monter contre le pauvre Mephibosheth. Voici ses intentions. Et là, ça se posait des questions. Pourquoi agit-il de la sorte? Que lui a fait Mephibosheth? Qui gagne-t-il? Que perd-il? Je vous dis, il perd gros. Il gagne gros. J'ai dit gros. Et nous allons le voir. Le deuxième point d'ombre dans la réponse très toxique du nommé Tiba, c'est celui-ci. Il dit, et je le cite, hein, il y a encore un fils de Jonathan, mais perdu des pieds. Il dit donc oui, mais avec une objection, une opposition. Là, il dit Jonathan. Jonathan, c'est un souvenir très merveilleux dans l'entendement de David, mais il met une objection par rapport à Tiba. Une opposition, un petit commentaire qu'il fait, un petit rajout d'obstruction et de dissuasion quant à ce que David le roi veut faire dans son élan. Il déploie un mais freinateur, frein, pour faire abjurer le roi, pour le pousser à la volte-face, pour le casser en fait, pour le stopper dans son élan. Alors une parenthèse, pourquoi Tiba s'est-il senti obligé de mentionner Mephibosheth en tant que fille de Jonathan, au lieu de s'arrêter à fille de Saül? Il pouvait s'arrêter à fille de Saül pour que son animosité prenne. Mais il s'est senti obligé de faire mention de Jonathan parce qu'il n'avait pas le choix. Il lui fallait être à la fois malicieux et prudent. Et ça, c'est le prototype sorcier, ça. Il savait que le roi n'est pas dupe, que sa question est très claire, que le roi évoquait à la fois Saül et Jonathan dans ses propos. Et qu'on ne répond pas au roi à demi-mot quand il pose des questions qui émanent du fond de ses entrailles. La question du roi était très claire et explicite. Réécoutons ça encore et encore. En 2 Samuel 9, 1 et 3, reste-t-il encore quelqu'un de la maison de Saül pour que je lui fasse du bien à cause de Jonathan? Donc là, il est clair là. N'y a-t-il plus personne de la maison de Saül pour que j'use envers lui de la bonté de Dieu? En d'autres termes, ne reste-t-il plus vraiment, personne dans cette dynastie? En êtes-vous sûr? Êtes-vous sûr que c'est vraiment le cas? En d'autres termes, faites attention à la réponse que vous allez me donner. Hein. Ça, c'est d'un. De deux, le roi précise bien. Pour que j'use envers lui de la bonté de Dieu. Que j'use envers lui de la bonté de mon Dieu. Dont celui-ci, je parle de Dieu, a usé envers moi en premier. Parce que j'étais derrière les animaux. J'étais un pauvre bouvier. Celui qui a fait de moi un roi. En d'autres termes, il est question pour le roi de David de témoigner à son bienfaiteur extraordinaire de sa gratitude. C'est donc une affaire d'action des grâces qui est en cause. Donc de culte, un culte que David le roi veut rendre à son Dieu. Il ne voit pas l'homme, hein. Il a transcendé ça. C'est ça l'esprit de la chose. Et ça, Tiba l'a compris. Et là, toute la cour sait très bien comment David, quand il est question de Dieu, il ne plaisante point. Ils l'ont vu dans l'affaire qu'il a opposée à sa propre femme Michal, fille de Saül, lorsque l'arche de l'alliance revenait en terre d'Israël. Et qu'il dansait de toutes ses forces devant son Dieu. Ils savent très bien comment le roi David a réagi. Donc attention à la réponse qui va être donnée au roi par rapport à sa question posée. Il va falloir être très prudent parce que après cette question, ce sera les audiences foraines, les enquêtes et il aura la vraie réponse d'une manière ou d'une autre. Parce qu'après tout, c'est lui le roi. Il sait très bien, David le roi, ce qu'il veut. Et les gens savent que, en particulier Tiba, que le roi David n'est point une personne à abandonner ce qu'il commence. Il savait que David est téméraire et jusqu'au boutiste. que c'était un warrior dans ses décisions, dans ses convictions et dans son engagement. Et donc Siba était par conséquent très coincé. D'où le fait qu'il a accouché le vocable Jonathan dans ses propos. Il n'avait pas le choix que de lâcher le morceau d'information sur laquelle il était assis il y a bien longtemps, très bien longtemps. Siba avait donc peur. Il ne voulait pas s'attirer la colère du roi. Il savait très bien les rapports qu'il y avait entre le roi et Jonathan, père de Mephibosheth. Il savait comment les deux s'aimaient et combien il ne fallait pas s'amuser sur ce terrain extrêmement dangereux pour son âme. Il sait pertinemment qu'il court une peine de mort au cas où le roi viendrait à découvrir sa supercherie. Donc il agit avec tact, élégance et finesse. Il met les formes et les manières pour atteindre son objectif funeste, macabre et obscur. C'est ça, Siba. Il y a encore un fils de Jonathan, mais perclus des pieds, dit-il. Pourquoi précise-t-il qu'il est perclus des pieds? Ça n'est point anodin. Ça n'est point pour dire qu'il ne peut pas se déplacer pour venir vers le roi. Parce que le roi peut envoyer des émissaires dont lui-même a le chercher. Ça n'est pas pour ça. Siba présente et brandit au roi l'obstacle du handicap de Mephibosheth. Parce qu'en ce temps-là, la loi sociale des hommes, les principes d'accès à la cour, en ce temps-là, interdisaient aux handicapés d'avoir accès au palais. Donc, ils misent là-dessus. Ils travaillent donc sur tout ce qui va dans le sens contraire de la promotion ou bien de la visitation du pauvre Mephibosheth. C'était donc une façon de disqualifier Mephibosheth sur des bases protocolaires, d'apparence d'ailleurs. Il fallait en fait intelligemment prendre le roi à ses règles d'honorabilité, de prestige et autres. Il fallait faire croire au roi que c'était ça l'idée, le programme. C'était une façon d'intelligemment dire au roi, tu ne vas pas tout de même aller contre les principes de ton palais. Tu ne vas pas mettre ton palais, en mal là. Tu ne vas pas t'adonner à profaner les règles que tu es venu trouver là. Quand même pas ça, roi. Tu ne vas pas transformer ton palais, le sacré, prestigieux palais que tu as, en un gros n'importe quoi ou n'importe qui rentre pour faire ce qu'il veut. Tu vas devoir respecter le protocole au roi. Voyez, c'était ça, Siba. De la haute sorcellerie psychologique. Voilà. Mais ce que Siba oubliait ou ignorait, c'est que le même roi, dans ses moments de péril, avait mangé, lui et ses hommes, les pains de proposition. Mais ils n'en sont pas morts. Bien au contraire. Et aujourd'hui, Siba qui va lui dire, il va s'attirer du déshonneur. En fait, c'est lui qui voulait en tirer profit, Siba. Mais voici que, très paradoxalement, Siba, qui lui a obtenu miséricorde parce qu'il a travaillé, il a bossé pour Saül, Siba, voilà qu'aujourd'hui, lui, il refuse la miséricorde aux autres. Il décide de fermer les portes de la miséricorde dont il n'a point les clés. Voici que lui, Siba, décide de combattre la bonté, la magnanimité, l'amour, la gratitude, la bienveillance dont il jouit lui-même sans y avoir contribué aucunement. Mais c'est ça, Siba. Avant de continuer, je voudrais dire à quelqu'un qu'il n'y a personne qui puisse te fermer les portes de la miséricorde de Dieu. Personne, personne. Je dis bien personne. Peu importe ce que tu as fait, peu importe ta vie passée, peu importe ce dans lequel tu te trouves présentement pendant même que je parle, il n'y a personne. C'est Dieu qui décide, c'est Dieu qui fait miséricorde. Et il dit, je fais miséricorde à qui je veux. C'est Dieu. Ce sont des plaisantins, ce sont des comédiens. Et pendant que je suis en train de parler, des décisions sont en train de pleuvoir sur la vie de quelqu'un. Des décrets sont en train d'être pris sur la tête de quelqu'un. Pendant que je parle, l'autorité de Dieu est en train d'opérer dans la vie de quelqu'un. Pendant que je parle, l'onction de Dieu est en train de travailler dans la vie de quelqu'un. Il n'y a personne, personne. Tout ce qui est sorcellerie, malédiction, hôtel, tout ça là, c'est vraiment dans la tombe. Au nom de Jésus-Christ. Siba, il savait très pertinemment que Mephibosheth vivait. Que la postérité de Jonathan était au cœur des intérêts chers au roi. Mais il était assis sur ce dossier. Il était assis sur ce dossier spirituellement, intentionnellement, consciemment, méchamment, délibérément, jalousement, solidement. Il avait en fait scellé ce dossier. Il ne voulait point que cela soit ouvert un jour, au grand jamais. Il pouvait tout y mêler pour que cela n'arrive point. Imprécation, sortilège, enchantement, sorcellerie, tout et tout. C'est cela, Tiba. Il est prêt à tout contre vous pour atteindre ses objectifs, à soit sa domination, son règne. Mais pendant que je parle, tous les dossiers de grâce de ta vie qui avaient été verrouillés par tête si bas, par la sorcellerie, par les malédictions, par les autels, ces dossiers-là sont ouverts par l'onction de Dieu, par l'autorité de Dieu, par devers laquelle je pars. J'ai dit bien, tout ce qui a été verrouillé sur ta vie est déverrouillé. Ta vie est déverrouillée. Les portes de promotion sont ouvertes sur ton étoile. Je déclare cette parole sur toi au nom de Jésus-Christ de Nazareth, en vertu du mandat prophétique par lequel je parle et je proclame l'évangile. Je dis bien, tous ceux-là qui t'ont enterré, enchaîné, verrouillé quelque part, ils ont perdu le contrôle. Toutes les prisons dans lesquelles tu avais été enchaîné, ces prisons-là sont dynamitées. Ces chaînes sont dynamitées, bombardées, pilonnées, embrasées, consumées, atomisées par l'onction de Dieu. Au nom de Jésus-Christ de Nazareth. Au juste, c'est qui un Tiba? Les Tiba, il y en a de plusieurs types. Et ils peuvent opérer de diverses manières. Un Tiba, c'est quelqu'un qui a tendance à se montrer plus royaliste que le roi. Il vit de zèle amer. Il en fait toujours un peu trop pour s'attirer les faveurs du roi. Il est constamment en train de faire passer ses aspirations et sa vision des choses pour celle du roi. Le roi aurait dit ci, le roi aurait dit ça, le chef aurait dit ci, le chef aurait dit ça. Le chef n'aimerait pas ci, le chef n'aimerait pas ça. Il a tendance à vouloir faire au-delà de ce qui ne lui est point permis ni demandé. C'est un lèche-pote qui a tendance à protéger ce qu'on ne lui a pas confié et à se mêler des dossiers auxquels il n'est point convié. Il a tendance à outrepasser son spectre d'autorité et il se donne des libertés qu'il n'a pas. Il a tendance à vouloir faire comprendre au roi ce que les autres n'ont point dit. Il suscite des problèmes là, ça et là, où il n'y en a pas d'ailleurs. C'est cela le Tiba. Un Tiba, il sent constamment ses intérêts menacés par le succès des autres. Il veut embrigader les autres, il veut les contrôler, les avoir sous son contrôle. Il veut que les choses restent comme elles sont pour en tirer profit. Pendant que les autres souffrent, ils s'opposent au retour à l'ordre normal des choses. Ils s'opposent au bonheur du groupe. Ils s'opposent à la promotion des ayants droit. Il n'est que parce que les autres qui devraient avoir ne sont pas. En fait, il a fait un hot toit de là que je m'y mette. Et il veut asseoir cette hégémonie-là. Et voilà. Il met tout en place pour sécuriser sa position, qui est une position par défaut, sinon par usurpation. Voilà. Tiba, c'est l'usurpateur, l'imposteur qui tire profit de la vacance, qui alimente la vacance et qui impose la forfaiture. Tiba se gave de l'étoile et des droits des autres qu'il sait pertinemment. Il sait que c'est leur droit, mais il a situé, il en profite. Il fait une digue autour du roi pour le rendre inaccessible, pour s'amasser davantage les bonnes choses de la part du roi. Il a tendance à vouloir manipuler le roi, à lui faire dire ce qu'il n'a point dit, à le faire paraître pour ce qui n'est pas. Tiba, il fait passer le roi pour ce qui n'est point, il n'a jamais été, qui ne sera jamais. Il a peur de la vérité, de la transparence. Tiba, il tire profit de la confusion, du chaos et de l'obscurité. Il passe les intérêts des autres sous silence pour en tirer profit et récupération. Il tue avec sa bouche, il vit des souffrances, des vrais ayants droit. C'est cela, Tiba. Voici ce que nous dit le texte à ce propos en 2 Samuel 9:10. David, parlant à Tiba bien sûr, tu cultiveras pour lui les terres, toi, tes fils et tes serviteurs. Et tu feras les récoltes afin que le fils de ton maître ait du pain à manger. C'est ce qui est écrit. Oui, là il est question de 15 fils que Tiba a et 20 serviteurs. C'est dit dans le texte. Comprenez? Et regardez donc combien Tiba a bâti tout un empire sous le dos courbé, sous les pieds perclus, sur la misère, l'indigence de Mephibosheth, le prince héritier à qui tout cela revenait normalement de droit. Mais je t'annonce, hein, je t'annonce que ceux qui vivaient de ta pourriture, et ils iront à la pourriture au nom puissant de Jésus-Christ. Oui, je t'annonce, hein, que tous les Sibas qui t'ont poussé de là pour prendre ta place et s'asseoir, le trône les éjectera. Hein, la place qu'ils ont occupée de toi les éjectera. Tu vas t'asseoir là où Dieu a prévu que tu t'asseyes. Le trône qui te revient, la position qui te revient, l'élévation qui te revient, la dignité qui te revient, vont te revenir au nom de Jésus-Christ de Nazareth. Je proclame cela sur ta vie, oui. J'ai dit, j'annonce cela sur ta vie. Parce que c'est Dieu qui établit. Et Dieu est un Dieu de justice. Les Écritures nous disent que le trône de Dieu, hein, la base du trône de Dieu, là, c'est l'équité. La justice et l'équité. Voilà. Vous savez quoi? Au pire des cas, et à défaut, Siba, il va se comporter comme une fourmi sur un colatier. Il ne mange pas de cola, mais il dit, toi non plus, tu n'en mangeras. C'est ça l'idéologie de Siba. Siba, c'est un agrafe cas, un agrave affaire, un amplificateur opérationnel de problèmes des autres. Ça dit que tu as un petit souci, mais il va amplifier ça pour te nuire davantage, saper ton image, ton témoignage. Siba, c'est un semeur de confusion, de désespoir. C'est un agent de dissuasion de tous ceux qui sont disposés à te faire du bien. Siba, c'est le diviseur, celui-là qui vit des divisions, qui divise pour régner. Celui-là qui vit et qui profite des différents des palabres entre les gens, qui alimente les palabres et même qui en crée quand il n'y en a point. Voilà. Siba, s'il faut créer le chaos pour que personne n'ait, il est prêt à cela. Siba, c'est le couclisia en langue bêtée, l'oiseau porteur de mauvaises nouvelles. Il n'aime point les bonnes nouvelles au sujet des autres. Voici ce qui sortira de la boue de Siba quand il voit, hein, quand il voit quelqu'un prêt à te faire du bien. Il va dire à cette personne-là, il dit, celui-là, il ne t'aime pas. Ou celle-là, elle t'a fait trop de mal. Il ne t'a jamais aimé. Il ne t'aimera jamais. Il va te dire que si ses parents ne t'ont pas aimé, ce n'est pas lui non plus qui t'aimera. Sois-en sûr. Ce sont les tels propos que Siba, des propos toxiques que Siba va mettre dans la pensée des gens. Il va dire c'est du pareil au même. Il va dire un chien n'accouche pas un chat. Donc sois prudent. Voyez, il va franchement mélanger la tête des gens contre toi. Il va leur dire les gens sont ce qu'ils sont. Oui, Siba, le semeur de psycho, de paranoïa, de découragement, de volte-face, de mort, de conflit, de soupçon et suspicion, de déception, de méchanceté, de peur, de confusion, de doute, de haine, d'animosité, de rancœur, d'amertume. C'est cela, Siba. La bouche de Siba, c'est une bombe d'amertume et de découragement, de destruction et d'hécatombe, un concentré de venin, de dissuasion. Quand Siba passe en revue ton dossier auprès de quelqu'un, tu verras que cette personne-là te verra en une ou toute autre personne du jour au lendemain. Et son comportement envers toi changera radicalement, sans que tu ne comprennes vraiment ce qui s'est passé. Oui, Siba est passé par là. C'est ce que ça veut dire. Siba, il envoûte les cœurs, enchante les esprits, possède les entendements contre toi, travestit les inclinaisons de bienfaisance, de bienséance et de bienveillance contre toi. Siba, c'est un tueur de projets depuis la gestation, un tueur de rêves. Il tue les espoirs et étouffe les espérances. Siba, il sonde les étoiles, il flaire les grandes destinées et les perspectives de révolution et de révélation et il les tue, il les noie. Il les éteint très malicieusement. C'est un assassin des gloires. C'est le geôlier des destinées glorieuses. Il est contre le salut et l'espérance des autres. C'est une figure de l'antéchrist. C'est cela, Siba. Je vous le dis, le tabouret de Siba, c'est la gloire des autres, le bonheur des autres, la promotion des autres, les opportunités des autres. Siba, c'est un caveau, un frigo, une tombe, un cercueil. Siba, c'est une personne très toxique. Toxique pour ta foi, pour ton âme, pour ton étoile, pour ta vision, pour ton avenir, pour tes relations, pour ton ministère, pour ta restauration, pour ta résurrection. Siba, il est toxique pour ta maturation, pour ton progrès, pour ton ascension, pour ta paix intérieure, pour ton rayonnement, pour tes opportunités, pour ta santé, pour tout et tout. Siba, c'est un poison. Dans tous les cas, face à cette première question de David le roi, qui avait pris la résolution d'honorer la mémoire de son ami intime et frère Jonathan et de restaurer les choses, à titre posthume, la réponse de Siba est très claire. Il met en lumière et le passé du conflit ayant opposé Saül, qui n'est plus à David, qui est à présent roi, et qui décide par devers lui-même de faire du bien, en vertu donc de l'alliance et aussi de son sceau royal, de sa souveraineté, sans avoir à demander l'avis de qui que ce soit, encore moins Tsiba. Donc Tsiba va donc actualiser ce conflit, raviver ce conflit, il va essayer de le faire, et en deux, il va brandir le handicap physique de Mephibosheth comme étant un obstacle et un sacrilège. Voilà, une entorse à ce que le roi avait fait. Mais le roi, décidé plus que jamais, il est inarrêtable dans son élan. C'est alors que très malheureusement et pitoyablement, Tsiba ne s'arrêtera pas lui non plus à ce stade. Ouais. N'étant point du tout prêt pour Mephibosheth, n'étant point prêt à le voir sorti de sa gadoue et de l'ornière, il va continuer dans ce chemin-là d'obscurité. En fait, Tsiba avait mis Mephibosheth en prison dans son cœur. Et sa situation d'estropié le nourrissait. C'était son business, ça faisait son affaire. Il fallait tout faire, tout mettre en œuvre pour le loigner le plus possible du palais. Car sait-on jamais. Mais je t'annonce que tous ceux qui t'ont emprisonné dans leur cœur, d'une façon ou d'une autre, via des manœuvres de sortilège, de sorcellerie, tu sors de ces prisons. Je bombarde ces prisons. J'atomise ces prisons. Je bousille ces prisons. Tu sors. Et toi, et ta destinée, tes entrailles, et ta famille, et tes biens, et tout, au nom de Jésus-Christ. Sois en paix. Pour Tsiba, vous savez, il fallait empoisonner les esprits concernant ce pauvre prince innocent, quant aux antécédents en son grand-père et David le roi. Pour Tsiba, il fallait entretenir cette flamme d'antipathie entre Saül et David, et le pérenniser via Mephibosheth, alors même que Saül n'est plus. Je t'annonce que ceux qui ont sali ton nom, la vérité va éclater au grand jour et tu seras rétabli dans tes droits. Comme hier, les chansons ont été rétablies dans ses droits. Comme hier, Joseph a été rétabli dans ses droits. Je t'annonce cela. Les ténèbres sont en train de s'éclipser. La lumière de la vérité de Dieu, de l'Esprit de Dieu, est en train de luire dans la vie de quelqu'un. Pendant que je parle, quelqu'un qui a été accusé à tort, qui s'est retrouvé en prison, la vérité va éclater derrière toi par la puissance du Saint-Esprit. J'annonce un temps de justice et de jugement de la part de l'Esprit de Dieu au nom de Jésus-Christ de Nazareth. La vérité ne restera plus cachée dans la vie de quelqu'un. Je proclame cela sur la vie de quelqu'un. Je déclare sur la vie de quelqu'un. Alors, pourquoi si bas manœuvrer ainsi? Pourquoi une telle méchanceté envers ce pauvre prince qui est quelque part dans la misère? Pourquoi? Mais parce que le patrimoine de Tsiba dépendait des souffrances de Mephibosheth. À la vérité, Tsiba savait très bien que si droit était fait à Mephibosheth, l'ordre qu'il craint, le vrai ordre, serait rétabli. Et alors le prince rentrera dans ses droits d'alliance et lui, Tsiba, sera réduit à sa plus simple expression. Et ça, il ne fallait pas du tout. Il fallait donc arrêter tout ça. Il fallait détruire tout ça. Et comme ça n'a pas marché dans la première succession, il va donc passer à la seconde offensive incendiaire. Vu que David était obstiné, résolu à faire ce qu'il allait faire. Et là, David va poser la question en 2 Samuel 9:4. Où est-il? Où est l'homme de la lignée de Saül qui reste? Vous voyez? Donc, Tsiba, il craint que l'ordre soit rétabli. Et pendant que je suis en train de parler, ce que Dieu a prévu pour toi, qui fait peur, qui fait tant peur, ce pour lequel on s'est acharné contre toi pendant des années, pendant des mois, pendant des décennies, c'est en train de s'accomplir. C'est un temps d'accomplissement. Les mains qui faisaient obstacle sont coupées. Tout le bastion qui est mis en place pour t'empêcher de monter, le système qui a été tissé et filé, il implose par la puissance du Saint-Esprit au nom de Jésus-Christ de Nazareth. Je déclare cette parole-là sur la vie de quelqu'un. Je proclame cette parole-là sur la vie de quelqu'un. Les six bas dans ta vie, ils ne peuvent pas, la puissance de Dieu est enclenchée en ta faveur. Enclenchée en ta faveur. L'ordre divin en ta faveur est rétabli, c'est rétabli maintenant. Tu rentres dans tes droits, tu rentres dans ce que le Créateur a prévu pour toi. Tout ce que tu as vécu, tous ceux qui veulent que tu demeures dans cette vie de supplice, de souffrance, d'humiliation, ils ont lâché prise. La même puissance de Dieu vient rétablir l'ordre. Cette main-là qui a sorti Israël de la domination esclavagie de l'Égypte, cette même main-là entre en scène dans la vie de quelqu'un, dans la famille de quelqu'un pour rétablir l'ordre. C'est un temps de délivrance, c'est une saison de libération, c'est un temps de restauration, c'est un temps de revalorisation. Dieu entre en scène, l'Esprit de Dieu entre en scène pour que le droit divin soit dit et accompli sur ton étoile au nom de Jésus-Christ de Nazareth. Oui, on peut empêcher un homme de te bénir, mais on ne peut pas empêcher le Créateur de le faire. Il n'y a personne pour dissuader Dieu. Il n'y a personne pour saper le mental à Dieu. Il n'y a personne pour présenter à Dieu autre chose que ce qu'il voit, ce qu'il a arrêté, ce qu'il dit. Ce que Dieu a dit sur toi, c'est ce qui se réalisera. Ce que le Seigneur a arrêté sur ta vie, c'est ce qui s'accomplira. Je le déclare, je te l'annonce, hein, cela s'accomplira. Oui, ils ont cassé le sucre sur ton dos, ils ont tout raconté sur toi, mais la vérité de Dieu rétablit la justice et l'ordre en ta faveur au nom de Jésus-Christ de Nazareth. Reste serein. La machine de Dieu est enclenchée. La puissance de Dieu est relâchée en ta faveur. Ce que Dieu a commencé, il va le terminer. David a dit, reste-t-il, non? Siba a voulu le dissuader, mais il a continué. Oui, j'ai dit, il n'y a personne pour arrêter Dieu. Si un roi n'a pas été capable d'être arrêté, ce n'est pas Dieu. Le roi de l'univers, celui qui gère la cosmogonie et le cosmos, celui-là qui a tout réglé d'avant et qui gère toutes choses, il n'y a personne, personne. Tu seras rétabli dans ta dignité. Je parle à quelqu'un, c'est un temps de restauration, un temps de repositionnement, un temps de revalorisation. Reste serein. Admis Dieu, contemple-le. Comme Israël à la mer Rouge. Regarde le faire. Il sublime. Il sublime Dieu. Il sublime. Écoutez, tu m'as voulu arrêter David. Mais le roi ne s'est pas laissé faire. Il a continué. En 2 Samuel 9:4. Où est-il? Tu dis qu'il en reste les percus depuis. Ok, j'ai compris, mais où est-il? Où est l'homme de la lignée de Saül qui reste? Où est l'ayant droit? Où est cet homme à qui moi je vais faire du bien? Tiba, écarte-toi. Où il est? C'est le plus important pour moi. Oui, je t'annonce que peu importe tes péchés passés, Dieu qui t'aime, qui a un plan pour toi, parce qu'il sent ta misère, parce qu'au fond de toi, tu pleures, tu pries, tu cries. Il a entendu tes pleurs, il vient vers toi. Non seulement il te sort du péché, mais il va te laver, te rétablir dans tes droits. Je t'annonce cela au nom de Jésus-Christ. Positionne-toi bien seulement. Aligne-toi. Oui, il y avait une délibération qui se faisait au palais, en l'absence même de Mephibosheth qui était quelque part à l'au-dehors. C'est de même que des décisions, des décrets sont en train d'être pris sur ta tête, sur ta vie, sur ta personne, sur ton étoile, pour ta restauration, pour ton rayonnement. Dieu a senti ta misère. Dieu a senti tes souffrances. Dieu a tout vu, c'est tout. Hein. Je t'annonce que tous les porteurs de mauvaises nouvelles, les animateurs de mauvaises nouvelles dans ta vie, sont frappés de confusion et de délire. Tout ce qu'ils ont ventilé à ton sujet pour t'empoisonner l'image, pour saper ton témoignage, tout ça a accouché du vent. Malgré tout ce qui a été mis en place pour te nuire, pour t'éteindre, tu rayonneras de plus belle qu'auparavant. Je proclame cela sur ta vie, sur ton étoile, au nom de Jésus-Christ de Nazareth. Tout ce qui a été semé comme division autour de toi pour t'affaiblir, la puissance de Dieu vient rétablir l'unité et la dignité au nom de Jésus-Christ de Nazareth. Je proclame cela sur ta vie. Tous ceux qui vivaient de ta pourriture, ils mordront de la poussière parce que tu rayonneras. Tu rayonneras. Je ne sais pas quel business a été assis sur ton étoile, a été assis sur tes souffrances, sur tes supplices. Mais ce business-là, il s'écroule. Et ce que Dieu a préparé pour toi comme projet de gloire, le Créateur l'exhume et il le manifeste devant les yeux impuissants et les mains impuissantes de tes ennemis. Au nom de Jésus-Christ de Nazareth, Je proclame cela sur ta vie. Écoutez, je l'ai dit, ici-bas, c'est l'usurpateur, c'est l'imposteur. C'est celui-là qui vit de haute toi de là que je m'y mets. Mais pendant que je suis en train de parler, toute position qui te revenait de gloire et de sac de la part de ton Dieu, qui a été jusqu'ici occupée par un ennemi, un Shiba quelconque, cette position, elle les jette de là. Et le trône revient à l'ayant droit. Et quand je parle du trône, je parle de la position de sacre que Dieu a prévu et établi pour quelqu'un. Je déclare cela dans le nom de Jésus-Christ. Un vent en train de souffler pendant que je parle. Pour que l'ordre créationnel se mette en place. Pour que l'ordre institutionnel divin des choses dans la vie de quelqu'un, dans la famille de quelqu'un, se mette en place. Au nom de Jésus-Christ de Nazareth, je déclare cela, je proclame cela. Je déclare cela sur ton étoile, je déclare cela sur ta vie, dans le nom puissant de Jésus-Christ de Nazareth. Tout ce que le diable a mis en place comme système pour étouffer ton potentiel, pour t'asphyxier, pour t'enterrer, hein, pour ne plus jamais que qu'on te voit, que tu paraisses, que tu sois, le système là tombe en lambeaux. Je vois l'onction de Dieu en train de paralyser ce système. Je vois la puissance de Dieu en train de descendre sur ce système. De la même manière que hier, Dieu a jugé l'Égypte et les dieux de l'Égypte et le Pharaon et toute la cour royale du Pharaon. De cette même manière, l'armée des ténèbres qui a délibéré, siégé, campé contre toi, cette armée l'a subi. Les frappes chirurgicales de l'Esprit de Dieu, une atomisation par la puissance du Saint-Esprit pour que quelqu'un sorte des ténèbres, de l'obscurité, de l'emprisonnement, des souffrances, du supplice, au plein rayonnement selon la gloire de Dieu. Écoute, tout ce qui est protocole malicieusement mis en place pour t'empêcher de gagner en renommée, en position, en statut, tout cela, Dieu a dégagé cela. Tout cela est en train d'être dégagé par la puissance du Saint-Esprit. Au nom de Jésus-Christ de Nazareth. Aujourd'hui, l'Esprit de Dieu introduit ta personne, ta destinée auprès du trône de la grâce. Afin que Dieu assaisonne ta vie de ses grâces. Afin que Dieu assaisonne ton histoire, ton avenir de ta grâce. Je te le dis, Dieu ne s'est pas trompé sur ton dossier. Il n'a préparer pour toi aucun projet de malheur, aucun projet de malédiction. Non, ça ce sont les tibas et les circonstances de la vie dont tiba a profité, dont tes tibas ont profité, dont le diable a profité pour asseoir une hégémonie de persécution, de souffrance, de tribulation sur ta personne. Mais ce système-là aujourd'hui, il est paralysé, il est atomisé, il est bombardé, il est pilonné, il est embrasé. Dans le nom de Jésus-Christ, toutes les familles qui avaient été enchaînées par les liens des tibas, toutes les familles qui avaient été déprogrammées et qui avaient été livrées à la sorcellerie, à la misère, à la pauvreté, aux humiliations, j'implose ces malédictions, j'atomise, je bombarde les hôtels sur ces familles, je paralyse, je saccage, je bousille, je pilonne, j'embrasse tout ce qui a été mis en place. Tous ceux-là qui avaient été frappés de maladies pour ne pas qu'ils se relèvent, pour aller occuper des positions d'honorabilité. Pendant que je parle, la maladie est en train de quitter le corps de quelqu'un. Les maladies bizarres, les maladies occultes qui ont été semées dans ton corps, semées dans ta vie pour te paralyser, pour te disqualifier, pour te mettre out de la course de la grandeur. Ces maladies-là sont en train de lâcher prise. Je ne sais pas quelle partie de ton corps a été touchée par une maladie occulte. Ça peut être tes reins, ça peut être ton cœur, ça peut être ton foie, ça peut être quoi que ce soit. Mais de façon occulte, la main de Dieu va opérer l'opération chirurgicale, va intervenir de façon chirurgicale pour que quelque chose se passe dans ta vie. Il est en train de te libérer, l'Esprit de Dieu. Il est en train d'affranchir quelqu'un, l'Esprit de Dieu. Au nom de Jésus-Christ de Nazareth, un vent de restauration, un vent de gloire, un vent de couronnement, un vent de repositionnement est en train de souffler dans le ministère de quelqu'un. Les sorciers qui avaient pris le contrôle de ton ministère, le contrôle de ton assemblée, ces sorciers-là sont en train d'embraser. Le vent souffle contre eux. Un remue-ménage dans le ministère de quelqu'un. Un remue-ménage dans le ministère de quelqu'un. Un remue-ménage dans le ministère de quelqu'un. Par la puissante autorité de l'Esprit de Dieu. Au nom de Jésus-Christ de Nazareth. Écoute, c'est une saison nouvelle. C'est un vent nouveau. C'est un temps nouveau pour toi. Toi qui m'écoutes. Le roi a posé la question Reste-t-il encore quelqu'un de la maison de Saül pour que je lui fasse du bien à cause de Jonathan? N'y a-t-il plus personne de la maison de Saül pour que j'use envers lui de la bonté de Dieu? Je t'annonce que tu es l'exception à la règle. Tu es l'exception à la règle. Peu importe l'état dans lequel Satan t'a plongé après ses ravages dans ta famille, Dieu te restaurera. Et là, on m'a arrêté là ce jour. La semaine prochaine, nous verrons le chapitre Lodiba. Là où ils sont allés planquer Tiba pour l'éloigner le plus possible du trône, du palais royal. Et je t'annonce que toi aussi, hein, ce n'est pas où on t'a planqué, mais tu sors de là, tu sortiras de là. C'était votre serviteur le temps, le prophète Don Céleste Nabi, de l'église de l'évangile authentique d'Isseva. Shalom.
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à Bethel, Jacob reçut la vision de la gloire de Dieu. Reçois maintenant, Mère.

0: Jésus. Merci Seigneur.
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0: Le Saint-Esprit agrée cette prière. Alléluia.
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2: Bonjour à tous et bienvenue devant le trône de celui qui est grand. Ce matin, nous allons nous approcher de notre Dieu dans l'adoration parce qu'il est pour nous la vie éternelle. La Bible dit que Dieu a tellement aimé le monde qu'il a donné Jésus-Christ, son Fils, afin que quiconque croit en lui ne périsse point, mais qu'il ait la vie éternelle. Oui, Christ dit, je vous donne ma paix, pas comme le monde la donne. C'est pourquoi il est convenable pour les enfants de Dieu de reconnaître la bonté de leur Dieu. Merci Seigneur. Mais ce matin, avant de commencer, nous allons reconnaître notre misère, notre humanité, parce que à un moment donné de notre vie, nous avons laissé, sinon lâché la main de notre Dieu. Mais nous lui disons ce matin, Seigneur, par cet acte d'adoration, nous venons vers toi, parce que nous voulons continuer à compter sur ta fidélité. Adorons ensemble le Seigneur.

Tu es fatigué, tu es épuisé, l'Éternel te dit, viens, mon enfant. Mon frère, espère à ton Dieu, car il est ton Père. Jésus dit, vous qui êtes méchants, savez donner de bonnes choses à vos enfants. À bien plus forte raison, celui qui est grand, plein d'amour, l'Éternel notre Dieu. Ma sœur, espère en Dieu et ne te décourage pas. La situation que tu vis ne te détruira pas. Dieu t'appelle ce matin. Viens à lui par l'adoration. Ne te méprise pas à cause du péché que tu as commis, mais viens vers ton Dieu parce qu'il t'aime. Jésus t'aime et il t'aimera toujours.

Je t'avais méprisé à mes yeux. Seigneur, j'ai péché contre toi. Mais aujourd'hui, je reconnais mes erreurs. Je reconnais mes fautes. Je reconnais mes limites. Et je viens vers toi pour te dire, sois magnifié, sois glorifié, sois adoré. Parce que je veux adorer mon Seigneur, celui qui m'a créé. Tu es la source de mon salut. Ma sœur, adore ton Dieu parce qu'il t'a pardonné. Et Dieu-lui, sois magnifié, sois adoré, Jésus, parce que sans toi, je ne suis rien. Jésus est ton secours. Jésus est ton seul recours dans toutes les situations difficiles que tu puisses connaître. C'est lui qui peut apporter le vrai secours à tout homme qui connaît des difficultés. Confie-toi en Dieu en l'adorant ce matin. Adorons ensemble le Seigneur.

plonge mon Seigneur dans ta rivière d'amour pour que je puisse comprendre ton amour. Parce qu'il est impossible pour moi de sonder ton amour si toi tu nous m'ouvres les yeux pour que je puisse comprendre les bienfaits de mon Seigneur, l'Éternel des armées. Seigneur, fais-moi comprendre les mystères de ta loi pour que je ne puisse point pécher contre toi. Parce que je t'aime, je t'aimerai toujours Jésus. Tu es mon Seigneur. Oh Seigneur, sois béni. Frère, adorons ensemble le Seigneur. Parce que notre Dieu nous aime tellement qu'il veut ouvrir nos cœurs pour l'adorer. Il est digne d'adoration.

0: sois adoré, Éternel, notre Sauveur. Avec toi, je sais que j'irai jusqu'au bout. Avec toi, mon salut est garanti, Seigneur. C'est pourquoi chaque jour, je m'attelle à t'adorer. Adorons ensemble le Seigneur, chers frères et sœurs, parce que Dieu nous accorde son salut gratuitement. Ce matin, il nous a pardonné, il nous a restauré, il nous a sanctifié. Qu'est-ce qui reste? C'est l'adorer, lui dire merci Seigneur.
1: Oh alléluia, oh alléluia. Est-ce qu'on peut lever les mains vers le Seigneur? Est-ce qu'on peut adorer le Seigneur parce qu'il est vivant? Peuple de Dieu, alléluia. Je sais.

Oh Seigneur, ma pensée va vers toi. Et mon seul désir, c'est de te connaître parfaitement. C'est de te connaître totalement afin que je puisse savoir t'adorer. Seigneur Jésus, sois adoré, sois adoré, sois adoré. Oh Yeshua, je te dis merci parce que sans toi, je ne peux rien faire. Merci à jamais. Merci pour tous tes bienfaits.

vie si ce n'est Jésus-Christ de Nazareth. Parce que c'est lui seul qui a été donné pour que nous soyons sauvés. Merci Seigneur pour tout ce que tu as fait à la croix de Golgotha pour l'humanité. Moi j'espère en toi et je ne serai jamais confus. Merci pour ton secours éternel.

J'ai l'assurance de mon salut. Rien ne peut nous séparer de l'amour de Dieu. Rien, la mort, la vie, la disette ne peuvent me séparer de l'amour de mon Dieu. Car celui en qui j'ai cru, il est le rocher des âges. Ô Éternel, que ton nom soit béni, que ton nom soit exalté. Quand je sais qu'un jour tu viens sur un cheval blanc chercher les siens, et quand je comprends que pour moi tu es mort à la croix, tu es ressuscité, tu es assis à la droite du Père, intercédant chaque jour pour moi, je sais que mon salut est garanti à jamais. Sois adoré.

C'est vrai, notre Dieu, c'est notre histoire de t'adorer, parce que sans toi, nos vies sont rien. La vie d'un homme n'a du sens qu'en Jésus-Christ. C'est Dieu qui donne le sens à notre vie. Frère, c'est Christ seul qui peut donner un sens à ta vie. C'est pourquoi ne manque jamais de l'adorer. Ce matin, élève ta voix et adore ton Dieu, celui qui te soutient tous les jours, qui te fortifie tous les jours, qui te restaure et qui te donne de quoi manger, de quoi te vêtir. Il faut lui dire merci en l'adorant, parce que sans lui, nous ne sommes rien.

L'humanité, les guerres, les troubles, toutes sortes de calamités qui surviennent, nous constatons que sans Christ, nous ne sommes rien. L'humanité est perdue sans Christ. Heureusement que le Père a voulu donner son Fils afin que nous soyons tous sauvés. C'est pourquoi

Quand je loue, je sais que mon Dieu descend. Il m'écoute, il m'entend. C'est pourquoi chaque jour, je m'attelle à l'adorer. Car l'Éternel entend nos voix. Il entend le cri de nos cœurs. Il entend notre adoration. Et il est réjoui sur son trône. La Bible dit, l'Éternel siège dans la louange. C'est pourquoi il faut l'adorer avec joie. Quand je loue, l'Éternel entend ma voix.

nous louons notre Dieu, il est vivant, il entend. C'est pourquoi nous te disons à toi la gloire, l'Éternel notre Dieu. Tu es digne d'adoration, tu es digne d'élévation. Ami, adorateur du Dieu vivant, voici pourquoi il est convenable d'adorer son Dieu. Car celui que nous aimons, il est fidèle. Adorons toujours le Seigneur. Adorons-le parce qu'il est fidèle à jamais.

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0: 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Romains 10, 17 déclare « La foi vient de ce qu'on entend, et ce qu'on entend vient de la parole de Christ. »
1: 1 Samuel, chapitre 20. David s'enfuit de Najoth, près de Rama. Il alla trouver Jonathan et dit « Qu'ai-je fait? Quel est mon crime? Quel est mon péché aux yeux de ton père, pour qu'il en veuille à ma vie ?» Jonathan lui répondit « Loin de là, tu ne mourras point. Mon père ne fait aucune chose, grande ou petite, sans m'en informer. Pourquoi donc mon père me cacherait-il celle-là? Il n'en est rien. » David dit encore, en jurant, « Ton père sait bien que j'ai trouvé grâce à tes yeux, et il aura dit, que Jonathan ne le sache pas, cela lui ferait de la peine. Mais l'Éternel est vivant et ton âme est vivante. Il n'y a qu'un pas entre moi et la mort. » Jonathan dit à David, « Je ferai pour toi ce que tu voudras. » Et David lui répondit, « Voici, c'est demain la nouvelle lune, et je devrais m'asseoir avec le roi pour manger. Laisse-moi aller, et je me cacherai dans les champs jusqu'au soir du troisième jour. Si ton père remarque mon absence, tu diras, « David m'a prié de lui laisser faire une course à Bethléem, sa ville, parce qu'il y a pour toute la famille un sacrifice annuel. » Et s'il dit, « C'est bien, ton serviteur alors n'a rien à craindre, mais si la colère s'empare de lui, sache que le mal est résolu de sa part. Montre donc ton affection pour ton serviteur, puisque tu as fait avec ton serviteur une alliance devant l'Éternel. Et, s'il y a quelque crime en moi, ôte-moi la vie toi-même, car pourquoi me mènerais-tu jusqu'à ton père ?» Jonathan lui dit, « Loin de toi la pensée que je ne t'informerai pas, si j'apprends que le mal est résolu de la part de mon père et menace de t'atteindre. » David dit à Jonathan, « Qui m'informera dans le cas où ton père te répondrait durement ?» Et Jonathan dit à David, « Viens, sortons dans les champs. » Et ils sortirent tous deux dans les champs. Jonathan dit à David, « Je prends à témoin l'Éternel, le Dieu d'Israël. Je sonderai mon père demain ou après-demain, et dans le cas où il serait bien disposé pour David, si je n'envoie vers toi personne pour t'en informer, que l'Éternel traite Jonathan dans toute sa rigueur. Dans le cas où mon père trouverait bon de te faire du mal, je t'informerai aussi et je te laisserai partir, afin que tu t'en ailles en paix et que l'Éternel soit avec toi, comme il a été avec mon père. Si je dois vivre encore, veuille user envers moi de la bonté de l'Éternel. Et si je meurs, ne retire jamais ta bonté envers ma maison, pas même lorsque l'Éternel retranchera chacun des ennemis de David de dessus la face de la terre. Car Jonathan a fait alliance avec la maison de David. Que l'Éternel tire vengeance des ennemis de David. » Jonathan protesta encore auprès de David de son affection pour lui, car il l'aimait comme son âme. Jonathan lui dit, « C'est demain la nouvelle lune. On remarquera ton absence, car ta place sera vide. Tu descendras le troisième jour jusqu'au fond du lieu où tu t'étais caché le jour de l'affaire, et tu resteras près de la pierre des ailes. Je tirerai trois flèches du côté de la pierre, comme si je visais un but. Et voici, j'enverrai un jeune homme, et je lui dirai, « Va, trouve les flèches. » Si je lui dis, « Voici, les flèches sont en deçà de toi, prends-les. » Alors viens, car il y a paix pour toi, et tu n'as rien à craindre, l'Éternel est vivant. Mais si je dis au jeune homme, « Voici, les flèches sont au-delà de toi. » Alors va-t'en, car l'Éternel te renvoie. L'Éternel est à jamais témoin de la parole que nous nous sommes donnés l'un à l'autre. David se cacha dans les champs. C'était la nouvelle lune, et le roi prit place au festin pour manger. Le roi s'assit comme à l'ordinaire sur son siège contre la paroi. Jonathan se leva, et Abner s'assit à côté de Saül. Mais la place de David resta vide. Saül ne dit rien ce jour-là. Car, pensa-t-il, c'est par hasard, il n'est pas pur, certainement il n'est pas pur. Le lendemain, second jour de la nouvelle lune, la place de David était encore vide. Et Saül dit à Jonathan, son fils, « Pourquoi le fils d'Isaïe n'a-t-il paru au repas ni hier ni aujourd'hui ?» Jonathan répondit à Saül, « David m'a demandé la permission d'aller à Bethléem. Il a dit, « Laisse-moi aller, je te prie, car nous avons dans la ville un sacrifice de famille, et mon frère me l'a fait savoir. Si donc j'ai trouvé grâce à tes yeux, permets que j'aille en hâte voir mes frères. » C'est pour cela qu'il n'est point venu à la table du roi. Alors la colère de Saül s'enflamma contre Jonathan, et il lui dit, « Fils pervers et rebelle, sais-je pas que tu as pour ami le fils d'Isaïe, à ta honte et à la honte de ta mère? Car aussi longtemps que le fils d'Isaïe sera vivant sur la terre, il n'y aura point de sécurité ni pour toi ni pour ta royauté. Et maintenant, envoie le chercher et qu'on me l'amène, car il est digne de mort. » Jonathan répondit à Saül, son père, et lui dit, « Pourquoi le ferait-on mourir? Qu'a-t-il fait ?» Et Saül dirigea sa lance contre lui pour le frapper. Jonathan comprit que c'était chose résolue chez son père que de faire mourir David. Il se leva de table dans une ardente colère et ne participa point au repas le second jour de la nouvelle lune, car il était affligé à cause de David parce que son père l'avait outragé. Le lendemain matin, Jonathan alla dans les champs au lieu convenu avec David, et il était accompagné d'un petit garçon. Il lui dit, « Cours, trouve les flèches que je vais tirer. » Le garçon courut, et Jonathan tira une flèche qui le dépassa. Lorsqu'il arriva au lieu où était la flèche que Jonathan avait tirée, Jonathan cria derrière lui, « La flèche n'est-elle pas plus loin que toi ?» Il lui cria encore, « Vite, hâte-toi, ne t'arrête pas !» Et le garçon de Jonathan ramassa les flèches et revint vers son maître. Le garçon ne savait rien. Jonathan et David seuls comprenaient la chose. Jonathan remit ses armes à son garçon et lui dit, « Va, porte-les à la ville !» Après le départ du garçon, David se leva du côté du midi, puis se jeta le visage contre terre et se prosterna trois fois. Les deux amis s'embrassèrent et pleurèrent ensemble. David surtout fondit en larmes. Et Jonathan dit à David, « Va en paix. Maintenant que nous avons juré l'un et l'autre, au nom de l'Éternel, en disant, « Que l'Éternel soit à jamais entre moi et toi, entre ma postérité et ta postérité. » David se leva et s'en alla, et Jonathan rentra dans la ville.
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2: Son amour.
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0: Ce message nous est donné par le pasteur Yves Yegde du ministère Impact Divin, Côte d'Ivoire. Contact 01 01 01 99 58. Bonne écoute.
1: Shalom, shalom, shalom, shalom, peuple de Dieu. Shalom à tous les auditeurs, à toutes les personnes qui, en ligne, de près ou de loin, qui écoutent ce message en ce jour. Le message que nous avons pour aujourd'hui est un message qui nous interpelle et qui va amener le peuple de Dieu à connaître réellement sa place dans le corps de Christ. Pas en tant que religion, mais dans le corps réel du Seigneur, dans le corps spirituel du Seigneur, des enfants de Dieu, des chrétiens, des croyants. Où es-tu? Quelle est ta position? Es-tu dans le corps? Es-tu en dehors? Es-tu frère, un disciple du Seigneur Jésus-Christ de Nazareth? Ou es-tu un simple sympathisant en la religion chrétienne? Es-tu un croyant simple? Ou es-tu éternel? Es-tu, mon frère, un chrétien? Et cette exhortation, au même moment qu'elle interpelle, elle sera également, elle pèsera lourd pour chacun d'entre nous par rapport à ta réelle position. Après avoir entendu ce message, il va falloir courir, poser la question au Seigneur. Seigneur, quelle est ma position? Suis-je dans le discipolat ou suis-je un simple sympathisant, quelqu'un qui est venu pour chauffer les bancs de l'église? Suis-je éternel, mon Dieu, mon roi, un véritable chrétien ou suis-je un simple croyant, quelqu'un qui sait qu'il existe un Dieu au ciel? Et au jour d'aujourd'hui, nous venons par l'aide de l'Écriture mettre en ordre, par la grâce et avec l'aide du Saint-Esprit, interpeller chaque homme, chaque femme sur sa marche pour que chacun voie réellement qu'est-ce qu'il en est de sa marche chrétienne. Est-ce une marche chrétienne qui est comptabilisé par le Seigneur et que le Seigneur a pris en compte parce que notre engagement est véritable, est sincère, est reconnu du ciel, ou est-ce que nous sommes de simples sympathisants qui faisons gonfler les chiffres mais qui en réalité ne sont pas des élus de Dieu? Je mesure mes propos. Ce message va ressembler un peu plus à un message d'évangélisation. Mais au même moment que ça, il ressemble à ce message d'évangélisation, il prend aussi le caractère d'un message pour corriger, pour amener le peuple, les enfants de Dieu, à revoir leur position, je réinsiste là-dessus, afin de mettre tout en ordre. Et qu'à la fin de ce message, chacun, par la grâce de l'Éternel, dans sa grande miséricorde, s'agenouille pour aller poser la question: Seigneur, quel est mon état aujourd'hui? Me reconnais-tu comme un de tes disciples? Me reconnais-tu comme un de tes fils chrétiens? Ô Père, suis-je encore un croyant? Suis-je encore un sympathisant? Et c'est seulement à partir de là que chacun mettra toutes choses en ordre et courra pour, afin de pouvoir parfaire sa marche et que le Seigneur devienne notre seul maître. Nous allons prendre une portion des Écritures afin de pouvoir engager cette étude. Que le Seigneur nous garde et qu'il nous accompagne. Nous allons prendre le livre de Matthieu 19, à partir du verset 27. C'est le seul verset que nous allons prendre pour engager cette étude. Qu'en est-il de nous qui avons tout abandonné pour te suivre? Voici, en fait, la portion de l'Écriture que nous allons utiliser par l'aide du Saint-Esprit, afin de pouvoir conduire cette œuvre grandiose du Seigneur. Nous allons prier. Père éternel, Dieu vivant, Dieu d'Abraham, d'Isaac et de Jacob, le Dieu créateur de toutes choses, je lève ma voix vers toi en ce jour. Sur mon cœur boue ce message. Es-tu un chrétien ou es-tu un croyant? Es-tu un disciple ou es-tu un sympathisant? Éternel mon Dieu, éternel mon roi, je veux que par ta grâce, ta miséricorde, tel que tu nous l'avais déjà montré, Seigneur, que nous soyons à même à mesure, au sorti, éternel Dieu Tout-Puissant, de ce moment que nous te consacrons, pour pouvoir voir exactement quelle est notre position, et que chacun d'entre nous continue, éternel mon Dieu, mon roi, à mettre les choses en ordre, afin de t'appartenir, et que nous tous, nous quittions le stade, éternel mon Dieu, mon roi, de sympathisant à celui de disciple, le stade de croyant à celui de chrétien, afin d'être comptabilisé, éternel mon Dieu, mon roi, comme des âmes que tu as gagnées pour le ciel, au nom puissant de notre Seigneur Sauveur Jésus-Christ de Nazareth. Aussi, Seigneur, nous te prions pendant ce moment de cette exhortation que tu nous conduises, éternel mon Dieu, mon roi, et que, Père éternel, tu me fasses sortir, éternel Dieu Tout-Puissant, que ma chair se taise, et que seul ton Saint-Esprit, éternel mon Dieu, mon roi, apparaisse, et que cet esprit me saisisse et prenne la place, et que le Saint-Esprit donne à ton peuple éternel en ce jour, à cette heure, éternel Dieu Tout-Puissant, la nourriture spirituelle qui lui est convenable en ces jours-ci, par la grâce de notre Seigneur et notre Sauveur, Jésus-Christ de Nazareth. Sois élevé, sois béni au siècle des siècles. Amen. Père, frère, sœur, en ce jour, j'aimerais vraiment qu'on puisse ensemble et regarder à ce message hautement spirituel qui vient au jour d'aujourd'hui, qui est au-devant de nous et qui doit nous permettre de pouvoir voir notre réelle position dans le Seigneur et savoir exactement qu'est-ce que nous devons faire. Chrétien ou croyant, j'y ai pensé juste après d'avoir discuté avec quelqu'un que je connais très bien et qui pratique l'œuvre de Dieu et qui disait: bon, j'ai menti à telle personne parce que je ne voulais pas que la personne-là sache exactement où j'étais. Et juste après ça, je me suis assis, je me posais des questions. Je disais, vraiment, les choses sont quand même un peu difficiles. Est-ce qu'on peut se permettre de pouvoir dire une de telles paroles? Mais nous allons revenir et mettre toutes choses en ordre par la lumière de la parole de Dieu. Chrétien ou croyant, frère, qu'est-ce qu'un chrétien? Qu'est-ce qu'un croyant? Nous allons partir d'abord par la définition du croyant. Le croyant est une personne qui a une foi religieuse en Dieu. Et par conséquent, en ce qui nous concerne en tant que chrétien, c'est celui qui a une foi religieuse en Dieu et en Jésus-Christ de Nazareth. Le croyant est une personne qui adhère à des principes religieux, qui a la foi. Cette personne tient pour vrai les doctrines, les promesses, l'existence de Dieu, l'existence du Seigneur. Le croyant n'est pas une personne qui est en dehors de la doctrine, n'est pas une personne qui dénie, c'est-à-dire une personne qui renie le Seigneur. Il n'est pas celui-là qui se comporte comme un athée pour dire que Dieu n'existe pas, Dieu ne fait pas ceci. Dieu il n'existe pas. Il s'agit de telle ou telle chose. Il croit fermement qu'il existe un Dieu. Il croit également que ce Dieu s'est manifesté au travers de Jésus-Christ de Nazareth, notre Seigneur et notre Sauveur, afin que nous, de cette génération-ci, après l'an 33, que nous tous qui sommes nés après l'an 33, nous puissions obtenir la vie éternelle par l'intermédiaire de Jésus-Christ de Nazareth. Mais à côté de cela, nous avons le chrétien. Le chrétien, quant à lui, va plus loin que le croyant. Il vit sa foi. Il obéit aux enseignements de Jésus-Christ. Il imite le Seigneur Jésus-Christ. Il fait de lui son maître. Il fait de lui son Seigneur. Il fait de lui son Sauveur. C'est une personne qui adhère au christianisme et qui fonde sa foi, sa vie, sa morale, son enseignement, sa personne autour et avec le Seigneur Jésus-Christ de Nazareth. Il le reconnaît comme son seul maître, comme son seul sauveur. Et à la place du croyant, il marche dans le discipolat. C'est-à-dire, tout ce qu'il fait, il le fait en fonction du Seigneur. Et nous voyons que la différence entre les deux est très minime. Les deux croient au Seigneur, mais les deux n'appliquent pas de la même manière toutes les recommandations qui viennent du Seigneur. Les recommandations qui viennent du Seigneur, d'une part, sont appliquées par le croyant, mais il choisit ce qu'il veut. Le croyant, quant à lui, il croit en Jésus, il croit en l'existence de Dieu, il va à l'église, il s'assoit chaque dimanche, il écoute le sermon, il se lève, il repart et il n'est point changé. Le croyant est celui qui ne nie pas l'existence de Dieu. Il accepte, il sait qu'il existe un grand Dieu. Mais la seule différence entre lui et le chrétien, entre lui et le disciple de Jésus-Christ de Nazareth, c'est que le croyant, il refuse de faire de tous les commandements ses commandements à lui. Il choisit ce qui l'arrange. Il choisit ce qui convient à sa vie. Il choisit ce qui convient à sa noblesse. Il choisit ce qui convient à ce qu'il est. Il choisit ce qui convient à son caractère. À l'intérieur des commandements, à l'intérieur des lois, à l'intérieur des règlements, à l'intérieur des ordonnances qui sont prescrites par le Seigneur, le croyant ou le sympathisant est celui-là qui a des choix. Telle parole ne nous est pas adressée. Elle est adressée à l'église de Corinthe, mais elle se trouve dans la Bible. Telle parole ne nous est pas adressée. Elle est adressée à l'église d'Éphèse, mais elle est dans la Bible. Telle parole ne nous convient pas, mais la Bible dit que la parole de Dieu est une lumière sur notre sentier. Mais nous refusons. Le croyant, le sympathisant, refuse que cette lumière-là brille dans sa vie. Il refuse que cette lumière-là soit sur son sentier. Il refuse que cette lumière éclaire là où il doit mettre les pieds. Là où il met les pieds, il connaît déjà lui-même le chemin. Il connaît le chemin, comment on fait pour se marier. Il connaît le chemin, comment on doit entreprendre. Il connaît le chemin de tout ce qui est, de tout ce qui existe. Toutes ses activités, il sait exactement ce qu'il fait. Et le croyant, il n'est pas un athée. Le sympathisant n'est pas une personne qui nie que le Seigneur existe. C'est une personne qui croit effectivement que le Dieu du ciel est vivant. Mais il ne met rien en pratique. Il peut lire la Bible. Il la lit plutôt comme un livre d'histoire et non pas comme la parole de Dieu. Il lit la Bible comme étant un livre d'histoire, un livre qui raconte des fables. Il ne croit même pas que toutes les histoires qui sont écrites dans la Bible sont vraies. Il ne croit pas que le Seigneur a eu à diviser la mer en deux, comme la Bible a dit. Il raisonne, il réfléchit, il est intellectuel. Et tout son intellectualisme fait passer au peigne fin tout ce que sort de la Bible et tout ce que son raisonnement ne peut pas prouver est faux. Et cette Bible, il apprend de manière partielle. Il apprend de la manière très partielle. Et il s'agit pour lui et pour elle d'un livre d'histoire et pas plus. Il ne s'agit pas de la parole de Dieu. Il ne s'agit pas de testament. Lorsque nous lisons et que nous avons Ancien Testament, Nouveau Testament, le testament est pour qui? Le testament est pour nous qui sommes les enfants de Dieu. Le testament est pour les enfants. Le testament, c'est pour les héritiers. Et ça du testament que l'héritier voit et reconnaît les parts de l'héritage qui lui a réservé son père. Mais pour le croyant, pour le sympathisant, c'est déjà vieux jeu. Encore, cette Bible, on ne sait pas, c'est des hommes qui ont écrit et ils ont écrit vraiment, bon, à partir de moi ils ont écrit, moi je ne crois pas en l'entièreté. Mais quand on lui pose la question, quelle est votre religion? Il répond également, je suis chrétien. Je suis un croyant. Je suis un chrétien. Je suis quelqu'un qui suit le Seigneur. Mais il va même jusqu'à aller à l'église. Il prie, il a ses habitudes par tradition. Il a ses habitudes par mimétisme. Chaque dimanche, il suit la messe. Chaque dimanche, il suit le culte. Chaque dimanche, il est assis dans ce lieu dans lequel on vient parler du Seigneur. Il vient, il écoute le pasteur. Il apprend tout. Il accepte tout. Il entend tout. Et il sort. Mais dès qu'il sort, tout ce qu'il a entendu reste à l'église. Et il sort dès qu'il est rentré. Il sort avec les mêmes caractères, avec l'ivrognerie, avec toutes ces choses. Toutes ces choses sont encore en lui. Et il ressort. Et rendez-vous pour le dimanche de la semaine prochaine, où il viendra encore pour venir comme un ouvrier vient pointer au sein de l'usine. Oui, j'ai fait tous les cultes, Cette année, j'ai fait les 52 semaines de culte. Cette année, j'ai eu à payer, à faire mon offrande 52 fois. Et les 52 fois où il a fait 2 ou 3 heures devant le Seigneur dans une assemblée, ça a été le seul moment qu'il a vécu en présence du Seigneur. Les seuls moments où il a traîné son corps, son âme, son esprit à venir écouter la parole du Seigneur. Il a la Bible à la maison, mais la Bible sert plutôt de décoration. La Bible, il ne se rappelle même pas du dernier jour où il a eu à ouvrir la Bible. Il ne se rappelle pas du dernier jour où il a eu une prédication qui est passée. Et que lorsque cette prédication passait, il a ouvert la Bible pour pouvoir vérifier si ce qu'on lui disait était vrai. Et ce croyant, ce sympathisant, c'est celui-là aussi qui, lorsqu'il marche, lorsqu'il fait toutes choses, partout il arrive, il prononce le nom du Seigneur dans tout ce qu'il fait, même lorsqu'il se trouve dans des endroits qui sont immondes et qu'il est en train de faire des choses qui sont immondes, qui sont des sacrilèges devant la sainteté de notre Seigneur, il n'hésite pas à crier son nom dans ces endroits immondes, dans les hôtels, dans les maquis, partout, à crier à faire de ce grand nom glorieux qui nous a été donné, de faire de cela une interjection, criant partout, pour un cafard, pour une salamande, pour tout. Il est en train de crier comme s'il s'agissait d'une onomatopée qui lui a été donnée. Le croyant, sa foi reste théorique et conceptuelle. Elle est forte en la puissance de Dieu. Elle est forte en la capacité de Dieu pour agir dans sa vie. Sa foi reste théorique et conceptuelle. C'est une foi dans laquelle il a besoin de Dieu, du Seigneur, du Dieu vivant, seulement pour ses biens à lui, pour ses activités, pour sa guérison, pour son infertilité, que ce soit financière, que ce soit physique. Il a besoin de sa foi, fait vivre le Seigneur uniquement lorsque lui a ses besoins. Et dès que ses besoins sont assouvis, la seule chose qui se passe, c'est qu'il retourne à nouveau encore dans le monde, avec tout ce qu'il aime, tous les caractères, et tous les caractères qui appartiennent aux dévoreurs qui sont en lui. Rien ne change dans sa vie. Il est croyant, il est chrétien, mais rien n'a changé depuis sa croyance. Il est resté, il demeure le même. Il reste et demeure la même personne, à faire toujours les mêmes choses, à continuer de vivre dans le concubinage, qui continue encore de vivre dans l'idolâtrie, au travers encore des idoles même humaines qu'ils ont. Ils ont des idoles même en termes d'hommes. Ils ont des idoles. Et leurs idoles sont devant d'eux. Et les idoles qu'ils ont, ce sont ces idoles-là qui gouvernent leur vie. Dès que tout va bien, tout le remerciement va à l'idole. C'est à l'idole qu'on consacre les moyens que le Seigneur nous a donnés. Il choisit quelle portion de la Bible est à lui. C'est sur quelle portion des Écritures que lui, il va pouvoir s'accorder. Et encore, il existe malheureusement des pasteurs, des docteurs, des apôtres qui eux-mêmes n'ont pas encore dépassé le stade de sympathisants, mais qui ont décidé de s'arrêter devant le peuple afin de pouvoir leur apporter un message. Et quand on écoute leur message, c'est la même chose que ceux qu'eux-mêmes ils dirigent. Leur message rapporte toujours à une seule chose, le ventre. Dieu va te nourrir, Dieu va te bénir, tu vas voyager, tu vas te marier, tu vas avoir l'argent, tes entreprises vont marcher, tes enfants seront bénis, le fruit de ton entrailles est béni, le Seigneur bénit l'ouvrage de tes mains. Et voici, malheureusement, des personnes qui marchent sur ce chemin-là, mais qui est un chemin qui est parallèle au chemin de la chrétienté, au chemin du discipulat. Mais ce chemin, en plus d'être parallèle, malheureusement, il va à contre-courant et en sens inverse du discipulat, en sens inverse de la chrétienté. Ils n'ont pas peur du ciel. Ils jurent à n'importe quel moment, à n'importe quel jour, à n'importe quelle heure. Ils jurent pour tout, alors qu'il est interdit de jurer. Ils n'obéissent pas à l'évangile. Ils choisissent les portions de l'évangile auxquelles ils veulent obéir. Ils ont tordu le sens à la Bible, faisant dire à la Bible ce qu'elle n'a pas dit. C'est des membres sans engagement. Sans engagement pour le Seigneur. Sans engagement véritable dans la marche. Ils viennent avec leur intelligentsia, avec leur intelligence, leurs aptitudes intellectuelles devant la face de l'Éternel et ils laissent leur corps, leur âme, leur pensée dans les mains du dévoreur. Ils sont des croyants. Ils ne renient pas le Seigneur, mais ils ont besoin de lui uniquement lorsque eux ils sont dans le besoin. Lorsqu'ils ont faim, lorsqu'ils ont soif, lorsqu'ils manquent de vêtements, c'est en ce moment-là qu'ils ont besoin du Seigneur. Et ces personnes-là aussi, il y en a beaucoup qui sont là et qui font des choses qui sont contraires à la parole de Dieu. Ils n'ont peur d'aucune règle qui a été établie par le Seigneur. Rien ne les effraie. Rien du tout. Ils n'ont peur de rien. Ils mentent à la chair. Ils mentent partout, dans tous les endroits où ils sont. Ils ne se répandent jamais. Ils ne connaissent pas la repentance. Ils refusent de parler de la repentance. La seule chose qui les intéresse, c'est qu'ils ont pu aller à l'église le dimanche et c'est largement suffisant pour eux pour qu'une portion du ciel leur soit réservée. Frères, sœurs, sachez, et je le dis aujourd'hui, que tout ce que je suis en train de décrire, c'est des choses dans lesquelles nous sommes passés. Nous ne sommes pas en train de dire, de parler des hommes comme si nous étions exempts. Nous-mêmes étions passés par là. Et le Seigneur, dans sa grâce méritée, nous a pris, il nous a chargés, il nous a soulevés, il nous a fait cette grâce méritée de comprendre qu'il ne s'agit pas pour nous d'être des sympathisants. Il n'a pas besoin de sympathisants. Il a besoin de véritables enfants de Dieu qui viennent pour mettre leur vie en ordre par rapport à ce qu'ils entendent et par rapport à ce qu'il est. Le Seigneur, le Dieu vivant, le Dieu d'Abraham, le Dieu d'Isaac, le Dieu de Jacob, veut nous donner la vie éternelle. Mais en tant que disciples, il nous faut venir pour mettre toute notre vie en conformité avec la parole de Dieu. Mais nous n'en voulons pas. Ça ne nous arrange pas. Comment se fait-il qu'on va venir et entendre cette parole qui dit que l'homme n'a droit qu'à une seule femme et que par conséquent, la maîtresse, il faut que j'arrête. Alors qu'elle paraît plus jeune, plus fraîche que la femme qui aujourd'hui a pris de l'âge. Comment faire comprendre à ces hommes que la Bible n'est pas un livre d'histoire et que toutes les paroles, toutes les virgules, toute la ponctuation, chaque mot est à sa place et que chaque mot nous est adressé afin que nous puissions, à la lumière de cette parole, arranger notre vie. Nous puissions, à la lumière de cette parole, mettre les choses en ordre pour que notre vie soit digne de l'évangile de Jésus-Christ de Nazareth. Mais au jour d'aujourd'hui, le croyant, il sait bien que Dieu existe. Il va à l'église, il connaît la Bible. Il parle souvent de les histoires de la Bible. Mais les commandements, ce n'est pas pour lui. Les ordonnances, ce n'est pas pour lui. La loi n'est pas pour lui. Tout ce qui amène à la sanctification n'est pas pour lui. Tout ce qui a trait à la sainteté n'est pas pour lui. Mais il est chrétien. Il se dit chrétien. Il va à l'église, mais il refuse toutes les règles du royaume. Toutes les règles du royaume qui nous permettent de pouvoir être élus comme de véritables enfants de Dieu. Pour nous permettre dès maintenant de pouvoir expérimenter la vie éternelle. Déjà, sur cette terre des hommes, il refuse. Et nous rentrons dans des endroits et dans des choses qui sont contraires à la parole de Dieu. Nous allons prendre le livre de Jean 3,16 pour juste marquer un point. Car Dieu a tant aimé le monde qu'il a donné son Fils unique afin que quiconque croit en lui ne périsse point, mais ait la vie éternelle. Frère, on va juste analyser la dernière portion de Jean 3,16. Afin que quiconque croit en lui ne périsse point, mais ait la vie éternelle. Il n'est pas écrit aura la vie éternelle. Mais comment on peut obtenir cette vie éternelle sur cette terre des hommes? La seule manière pour nous de pouvoir obtenir la vie éternelle, c'est de vivre comme si nous étions dans l'éternité, de vivre comme si nous étions déjà au paradis, de vivre comme si nous étions déjà avec le Seigneur. Pensez-vous qu'un homme infidèle peut rentrer au ciel? Non. Raison pour laquelle tu dois être fidèle dès maintenant. Pensez-vous qu'un homme orgueilleux puisse rentrer au ciel? Non. C'est raison pour laquelle le Seigneur dit dans sa parole qu'il est. C'est maintenant qu'on vit, on a les arts, on a l'avance sur la vie éternelle que nous devons vivre. Pensez-vous qu'un homme puisse vivre dans le mensonge et rentrer au ciel? Je dis encore non. Raison pour laquelle il est conjugué au présent. Qu'il est, c'est maintenant, dès que Dieu t'a aimé et que toi tu as accepté le Seigneur, qu'est-ce qui va se passer? Le Seigneur qui vient dans ta vie, il transforme ta vie et immédiatement, tout ce qui sort de toi, c'est le caractère qui appartient au Seigneur. Tout ce qui sort de toi, c'est ce que le Seigneur est. Notre Seigneur n'est pas un menteur, il n'est pas un ivrogne, il n'est pas un infidèle, il n'est pas un orgueilleux, il n'est pas un homme malhonnête, il n'est pas un homme cupide. Il n'est rien de tout cela. Et immédiatement, qu'est-ce qui doit se passer dans le cœur de l'enfant de Dieu véritable? Lorsqu'il accepte et rentre dans le discipulat, il commence à marcher en tant que disciple. Et il met toute sa vie en ordre afin d'obéir, afin de marcher tel que le Seigneur a marché. Afin de faire les choses telles que le Seigneur a eu à le faire. Lui qui était menteur ne ment plus. Il devient maintenant un chrétien véritable. Un chrétien qui met l'obéissance, qui est la première des choses, à toute la parole de Dieu. Dès qu'il entend une chose qui vient de la parole du Seigneur, il vérifie si cette chose-là vient de la Bible, si cette chose est fondée bibliquement sur la base de deux ou trois témoins, et immédiatement, il met sa vie en ordre à ce niveau. Il met sa vie en ordre dans l'obéissance. Il met sa vie en ordre en écoutant la parole de Dieu et en la mettant en pratique dans son entièreté. En ne disant pas que cette partie appartient à telle ou telle personne. Cette partie, c'est aux Corinthiens qui parlaient. Cette partie, ça ne s'adressait pas à quelqu'un d'autre. Mais comme nous sommes devenus des sympathisants, nous ne prenons pas le temps de vérifier les Écritures. On n'en veut pas. En fait, dire à la Bible ce qu'elle n'a pas dit. Et ce qu'elle dit qui nous interdit, on l'autorise. Frère, le sympathisant ne rentre pas au ciel. Ce n'est pas le sympathisant. Il y a beaucoup de sympathisants qui sont déjà quittés cette terre des hommes, mais qui ne rentreront pas au ciel, qui ne sont pas rentrés au ciel, qui ont été trompés par leur propre marche. On peut être trompé par un homme, oui, mais lorsque la faute vient de toi-même, qui n'arrive pas à mettre les choses en pratique, le coupable, c'est toi. Ce n'est pas celui qui t'a prêché la mauvaise parole de Dieu, mais le coupable, c'est toi. Parce qu'il est écrit que dans Béret, à Béret, dans Acte 19, les hommes de Béret prenaient le temps de regarder les Écritures, de les sonder pour voir si ce qu'on leur disait était vrai, pour voir si le baptême tel qu'il est pratiqué est vrai, pour voir si le mariage tel qu'il est pratiqué est vrai, pour voir si la délivrance telle qu'elle est pratiquée est vrai, pour voir si le message qu'on nous donne est vrai, pour savoir, pour être au courant, pour savoir est-ce que la prédication de l'évangile, l'évangile qui donne de prospérité est un évangile qui est biblique. Mais non, on n'en veut pas. On préfère rester des vrais croyants, des personnes qui choisissent les portions des Écritures qui leur plaisent. Que ce soit les pasteurs, que ce soit le peuple de Dieu, c'est la même chose. Tous ces pseudo-pasteurs qui choisissent les portions de l'Écriture, qui tout ce qui les intéresse, c'est l'Ancien Testament. Et qui ne prêche pas la sanctification, la sainteté, toutes ces choses ne leur appartiennent pas. Frères et sœurs, quel est ton statut? Es-tu encore au stade de sympathisant ou veux-tu devenir un disciple du Seigneur? Veux-tu devenir un véritable chrétien, un véritable enfant de Dieu? Le véritable enfant de Dieu met sa vie en conformité avec la parole de Dieu. Il écoute, il met en pratique tout ce qui a été donné dans la Bible. Tout est oui et amen. Il se rend bien compte qu'il n'a que le Seigneur comme maître et comme sauveur. Il se rend compte
2: que la vie éternelle, comme nous avons dit tantôt, est quelque chose qui commence ici sur cette terre des hommes. Il a la vie éternelle. Parce que dès que cette parole vient et se présente à lui, il met sa vie en conformité. Mais nous, on ne veut pas. Les pseudo, les croyants, les chauffeurs de banc, les remplisseurs d'église, les personnes qui vont comme s'ils partaient à l'usine pour aller pointer leur carte chaque dimanche et qui sortaient sans amour pour le Seigneur, sans rien dans leur cœur. Ils confondent l'adhésion à un groupe religieux, à la conversion. La conversion conduit à Christ et à la Bible. L'adhésion conduit à un organisme. Et la conversion est différente de l'adhésion. Dans la conversion, il y a ta vie qui change. Dans la conversion, il y a ta vie qui se met en conformité. Dans la conversion, il y a tes choses, tout ce que tu fais est en conformité avec la parole du Seigneur. Mais dans l'adhésion, tout ce que tu fais, à partir du moment où tu es venu, tu as pointé, que tu as payé ta cotisation, que tu as même envoyé ta dîme par rapport à, aux moyens qu'on a aujourd'hui, par WhatsApp, par, je sais pas, par Telegram, par Orange Money, que sais-je encore, par toutes ces histoires de transfert d'argent. Tu as déjà accompli ta chose. C'est fini. Pour les, en tant que membre, tu as payé ce que tu devais payer. Et à partir de ce moment, comme tu as eu à payer ce que tu as à payer, c'est fini. Tu as joué ta part. Pour le reste là, qui se débrouille avec. L'essentiel pour lui, le grand Dieu du ciel, le dimanche passé, j'étais à l'église en son nom, à cause de lui. J'ai fait payer ma dîme en son nom, à cause de lui. Et à cause de lui, quand j'ai fini de faire toutes ces choses, du dimanche à midi jusqu'au prochain dimanche à 9h, ma vie m'appartient. Frère, cette manière de vivre ta vie chrétienne ne peut pas t'envoyer au ciel. Tu ne pourras jamais voir même les portes du ciel. Si le Seigneur n'est pas Seigneur dans ta vie, du dimanche à dimanche, de 9h, du dimanche à 9h, au dimanche prochain à 9h, et ce toute ta vie. S'il y a des compartiments encore de ta vie qui t'appartiennent, s'il y a encore l'orgueil, s'il y a encore toutes ces choses-là, frère, il ne suffit pas d'aller à l'église dimanche, frère. Judas est avec le Seigneur, mais pourtant il n'a pas été sauvé. Frère, sœur, la chose la plus importante pour un homme, la chose la plus dangereuse pour un homme, la chose qui doit avoir le plus de valeur pour un homme, c'est de mettre ta vie en conformité afin d'hériter de ce don gratuit qu'est la vie éternelle au travers de Jésus-Christ de Nazareth. Mais si tu vis en tant que sympathisant, si tu vis en tant que croyant, frère, à quel moment tu auras le temps de mettre ta vie en ordre? À vous aussi, les hommes de Dieu, les hommes du ventre, qui se sont appelés d'eux-mêmes dans le service, non pas pour venir paître les troupeaux, mais se nourrir de la viande du troupeau, voici aussi, vous êtes coupables. Voici que dans ce que vous êtes en train de faire, vous amenez le peuple à vivre de la plus mauvaise manière. Vous les empêchez de pouvoir rentrer en contact avec le Dieu du ciel. Mais malgré cela, vous les empêchez également de pouvoir rentrer dans la vie éternelle. Frère, quelle est ta position? Es-tu un chrétien ou es-tu un croyant? Frère, sœur, connaître les Écritures ne sauve pas tant que tu ne les mets pas en pratique. Je connais beaucoup de personnes qui connaissent tous les passages de l'Écriture. Mais lorsque tu les regardes, tu entends, tu écoutes ce qui sort de leur bouche, tu entends leur raisonnement, leur pensée, tu regardes à leur portable, tu regardes à leur vie, tu regardes à ce qu'eux-mêmes ils dégagent, tu te rends bien compte qu'ils n'ont pas encore connu le Seigneur. Frères et sœurs, je vous le dis au jour d'aujourd'hui, avec vraiment beaucoup de crainte et également beaucoup d'amour dans mon cœur pour chacun d'entre nous. Nous aussi, nous étions dans ces endroits. Nous étions en train de vivre de cette manière. Mais nous rendons compte que cette manière de vivre nous a éloignés du Seigneur et qu'en aucun moment, sur cette voie qui est cette parallèle, mais qui va dans le sens contraire, nous pourrions rencontrer le Dieu du ciel, le Dieu créateur du ciel et de la terre, le Dieu vivant Jésus-Christ de Nazareth. Frères, mes sœurs, mes frères, au jour d'aujourd'hui, venons à la lumière de l'Évangile, venons à la lumière de la bonne nouvelle, venons à la lumière des préceptes du Seigneur pour voir est-ce que notre vie fait de nous des véritables chrétiens ou est-ce que nous demeurons encore au stade de croyants. Est-ce que nous sommes sympathisants ou est-ce que nous sommes devenus chrétiens? Frères et sœurs, regarde à ta vie. As-tu encore toutes ces parures de Jézabel sur toi? As-tu encore été, mon frère, ma sœur, tous ces caractères qui ne glorifient pas le Seigneur? As-tu encore sur toi, dans ton cœur, encore de la haine, encore de la méchanceté, encore de la colère, le manque de pardon, toutes ces choses? Le Seigneur te dit dans Jean 3,16, afin que tu aies dès maintenant la vie éternelle. Et si ces choses sont encore en toi, c'est que la vie éternelle n'est pas encore à ta porte. Tu es en train de partir dans le sens contraire. Quoique les voies soient parallèles, c'est vrai, tu le vois de l'autre côté de la voie. Mais à un moment donné, à la fin de ta vie, tu ne pourras plus le voir parce que tu as pris le sens contraire. Et que ta destination, malheureusement, risque d'être cet enfer éternel. Nous étions tous comme eux. Nous étions tous des pseudo-chrétiens. Nous étions tous des croyants. Nous étions tous des sympathisants. Mais le Seigneur, dans sa grâce imméritée, a décidé en ce jour que chacun d'entre nous puisse venir au devant de sa face et regarder à sa vie afin de mettre la vie en conformité et d'obtenir de lui la vie éternelle. Qu'est-ce que le chrétien? Le chrétien reconnaît le Seigneur Jésus-Christ de Nazareth comme son unique Seigneur et Sauveur. Il obéit aux commandements, aux ordonnances de la loi de Dieu. Il se nourrit régulièrement de la parole de Dieu pour apprendre de son Père, pour apprendre de son Seigneur, pour apprendre de son Sauveur. Quelles sont les règles du royaume? Quelles sont les règles du royaume où il aspire être, où il va? Il apprend régulièrement en méditant la parole de Dieu jour et nuit, en chantant des cantiques jour et nuit, en priant jour et nuit, en faisant toutes choses afin que le Seigneur puisse régner dans sa vie. Il décide lui-même de disparaître en tant que chrétien. Il décide de laisser tout ce qu'il était et la seule chose qui l'intéresse, la seule chose dont il veut se remplir, c'est le Seigneur. Il souhaite avoir le Seigneur dans sa vie. Il souhaite l'avoir dans son mariage. Il souhaite l'avoir avec ses enfants. Il souhaite l'avoir dans son travail. Il souhaite l'avoir quand il va à l'école. Il souhaite avec lui dans son travail. Il souhaite avec lui quand il part au champ. Il souhaite avec lui à toute étape de sa vie. Il souhaite avec lui quand il dort. Et tout ce qu'il fait, c'est de mettre sa vie en conformité avec le Seigneur. Il se nourrit régulièrement de la parole de Dieu. Il est tout le temps à cette source pour boire de cette eau pure, comme les hommes de Bérée. Il se nourrit continuellement de la parole de Dieu. Il change sa vie pour se conformer également à la parole de Dieu. Il ne dit pas ceci est pour Paul. Il ne dit pas ceci est pour Bérée. Il ne dit pas ceci est pour Corinthiens. Il ne dit pas ceci est pour telle période. Ceci est pour les Hébreux. Toute la Bible devient oui, amen pour lui. Parce qu'il comprend que c'est un testament. C'est ce que son père lui a laissé. Et cet héritage que son père lui a laissé, il prend le temps de lire tout l'héritage afin de voir tout ce que son père lui a laissé. Tous les biens, tout ce que le père lui a laissé comme commandement, comme organisation, tous les pouvoirs que le Seigneur, le son Dieu, le lui a laissé. Il prend son temps, il lit. Il se conforme à la parole de Dieu. Il met sa vie à lui. Il amène en conformité à la parole de Dieu. Il met toute sa vie en conformité avec la parole de Dieu. Là où la parole de Dieu interdit, il s'interdit. Là où la parole de Dieu autorise, il s'autorise. Là où la parole de Dieu s'abstient, il s'abstient. Il ne crée pas de nouvelles paroles. Oui, il existe aussi, comme je le disais, des véritables pasteurs qui sont des véritables chrétiens qui donnent la parole sans regarder à gauche, à droite, sans la diluer, sans jamais apporter quelque chose qui ne vient pas de la parole de Dieu. Ils disent les choses telles qu'elles sont. Lorsque c'est blanc, lorsque c'est rouge, c'est rouge, lorsque c'est noir. Ils ne cherchent en aucunement de faire des choses, en faisant des choses pour plaire aux hommes qui sont en face d'eux. Celui qui l'a embauché, c'est le Seigneur Jésus-Christ de Nazareth. Celui qui sait, c'est le Seigneur Jésus-Christ de Nazareth. Celui à qui il veut rendre compte, c'est le Seigneur Jésus-Christ de Nazareth. Et toutes ces prédications tournent autour de la sanctification, tournent autour de la repentance, tournent autour de la vie de consécration. Mais lorsque ils sont des personnes qui se sont appelées d'eux-mêmes et qui se retrouvent à devenir des véritables sympathisants dans ce peuple élu de Dieu, ils trompent le peuple au travers des préceptes et des doctrines qui viennent des démons. Ils interdisent ce que le Seigneur recommande et ils autorisent ce que le Seigneur interdit. Frères, sœurs, l'enjeu ici, ce n'est pas ta vie sur la terre. Que représente ta vie sur la terre? Nous avons vu racheter le temps et nous sommes rendus compte que le temps sur cette terre-ci ne représente rien du tout par rapport à l'éternité. Ça ne vaut même pas une seconde de l'éternité. Mais je vous dis au jour d'aujourd'hui, frère, il est temps, je vous le dis, pour chaque croyant et pour chaque sympathisant d'abandonner cet état, d'abandonner cela et de venir à la vie véritable, à la vie chrétienne, afin d'obtenir l'avance, les arts, les premières choses que le Seigneur nous donne, sa paix, sa longanimité, sa joie et toutes ces choses qui conduisent au ciel. La vie chrétienne est une véritable vie dans laquelle on vient pour mettre notre vie en conformité. Nous allons voir comment le chrétien marche. Le chrétien marche d'abord dans l'obéissance. Nous allons prendre le livre de Jacques 2, verset 17. Je lis la parole du Seigneur. Jacques, chapitre 2, au verset 17. Toute grâce excellente et tout don parfait descend d'en haut du Père des Lumières, chez lequel il n'y a ni changement ni ombre de variation. Frère, il n'y a ni changement ni ombre de variation. Ce n'est pas pour toi aujourd'hui que ce que la Bible a été, ce que le Seigneur a eu interdit. Ce n'est pas pour ta personne qui va l'autoriser. Ce n'est pas pour ta congrégation qui va l'autoriser. Car il n'y a en lui aucune ombre de changement. Il ne va pas changer sa parole pour toi. Il faut obéir à toute la parole de Dieu. Il faut que toute la parole de Dieu soit pour toi, oui et amen. Afin que, frère, tu puisses mettre ta vie en conformité. Le chrétien est celui qui obéit à la Bible. Il obéit à tous les commandements qui sont dans la Bible. Frères, sœurs, ce n'est pas facile, je le reconnais. Mais lorsque c'est fait sans amour, ce n'est pas facile. Mais lorsque l'amour du Seigneur vient dans ton cœur et que cet amour-là vient te transporte et t'amène à comprendre que tu ne méritais même pas d'être devant sa face et te donne l'occasion de devenir son disciple. Il te donne l'occasion ce jour de devenir pour lui un chrétien. Tu ne rates pas cette occasion. Nous allons prendre le livre de Romains 12 à partir verset 2. Ne vous conformez pas au siècle présent, mais soyez transformés par le renouvellement de l'intelligence afin que vous discerniez quelle est la volonté de Dieu. Ce qui est bon et agréable et parfait. Frère, voici comment le chrétien marche. Après s'être rendu compte que rien de la Bible ne changera, que la parole de Dieu ne changera pas à cause de moi, que ce qui a été interdit à Corinthe est aussi interdit pour moi, on se rend bien compte que nous nous rendons bien compte maintenant que nous devons conformer notre vie à cette parole. Nous devons conformer notre vie à ce que la Bible déclare. Nous devons conformer notre vie à ce que la Bible dit. Nous devons conformer notre vie à tout ce qui a été écrit. Frères, sœurs, j'ai à vous dire une seule chose au jour d'aujourd'hui. Une occasion unique vous est présentée aujourd'hui de quitter le stade de croyant, de quitter le stade de sympathisant et de devenir de véritables disciples du Seigneur. Et voici que dans la marche, nous sommes en train de voir comment on fait pour marcher, pour devenir des chrétiens. Le chrétien écoute la parole de Dieu. Et après avoir écouté la parole de Dieu, il la met en pratique. Nous mettons donc notre vie en conformité. Nous allons prendre le livre de Romains, chapitre 10, verset 17. Ainsi, la foi vient de ce qu'on entend. Et ce qu'on entend vient de la parole de Dieu. La foi vient de ce qu'on entend, et ce qu'on entend vient de la parole de Dieu. Frères et sœurs, voici comment le chrétien marche. Sa foi est fondée sur ce qu'il entend. Et ce qu'il entend vient de la parole de Dieu. Ce qu'il entend ne vient pas d'un précepte d'homme. Ce qu'il entend ne vient pas, n'est pas contraire. Même si ça vient du plus grand pasteur, mais qui est contraire à la parole de Dieu, il ne la suit pas, ce qui a été dit. Il met sa vie en conformité. Il met sa vie en conformité par rapport à la parole de Dieu. Et il se rend compte que l'obéissance n'est pas une chose facultative, comme les hommes vont le croire, pour dire non, cette partie-là, tu n'es pas obligé de suivre. Cette partie-ci, ce n'est pas prévu pour toi. Cette partie-là n'est pas prévue pour telle ou telle personne. Il se rend bien compte que la foi n'est pas facultative. Ce n'est pas une chose facultative. Oui, je vais croire à telle personne et ne pas croire à telle autre. Mais c'est l'ensemble qui fait la foi. C'est l'ensemble de l'entièreté. C'est l'entièreté. C'est ce testament qui nous est légué. C'est tout ce testament-là qui fait de nous les véritables enfants de Dieu. Et le chrétien, également, il fait tout ce que le Seigneur lui demande de faire. Être chrétien, c'est renoncer à soi-même. C'est renoncer à ce qu'on était. C'est renoncer à sa vie pour laisser vivre la vie de Christ. On va prendre le livre de Luc 9, verset 23. Puis il dit à tous, si quelqu'un veut venir à moi, si quelqu'un veut devenir chrétien, si quelqu'un veut devenir disciple, si quelqu'un veut devenir un enfant de Dieu, qu'il renonce à lui-même, qu'il oublie son intelligence, qu'il oublie tout ce qu'il a appris, qu'il oublie tout ce qu'il était, qu'il oublie ses diplômes, qu'il oublie sa théologie, qu'il oublie tout ce qu'on lui a inculqué, et qu'il se charge chaque jour de sa croix pour me suivre. Que chaque jour tu charges ta croix, frère. Regardez un peu les temps qui sont utilisés. Charge chaque jour. N'a pas dit charge ta croix. De manière continuelle, tout le temps, tu es avec lui. Tu as cette croix, tu as ce poids, tu as ce joug qui vient du ciel, qui est sur toi. Charge chaque jour cette croix. Ici, c'est un renoncement de soi. Pour parler comme le pasteur Franck Tabar qui dit... Comment une bouteille qui est encore remplie peut être remplie à nouveau? Avant de la remplir, il faut la vider. L'image est tellement belle, frère. Frère et sœur, avec tout ton intellectualisme, avec toute ta connaissance, avec tout ce que tu es, toute ta réflexion, toute ton intelligence, tu ne peux pas venir au Seigneur. Il faut oublier toutes ces choses. Il faut vider la tête. Il faut vider l'esprit de tout ce que tu as appris. Afin que le Seigneur puisse lui-même te remplir maintenant de ce qu'il est. Et que tu puisses renoncer à toutes ces choses que tu as eu à faire. Et que ce soit sa vie en toi qui t'amène maintenant à marcher de la chrétienté dans le discipulat. Le suivre implique également abandonner le péché. Nous allons prendre le livre de Jacques. Chapitre 1er, verset 22 à 23. Mettez en pratique la parole et ne vous bornez pas à l'écouter seulement, c'est moi qui ajoute, en vous trompant vous-même par de faux raisonnements. Mettez en pratique la parole, abandonnez le péché, car si quelqu'un écoute la parole et ne la met pas en pratique, si quelqu'un écoute la parole de Dieu et ne considère pas que cette parole vient du Seigneur, si quelqu'un lit une portion de l'Écriture qui est interdite et qui se permet d'autoriser, si cette personne a fait ce genre de choses pour toute personne qui ne veut pas mettre la parole de Dieu en pratique, elle est semblable à un homme qui se regarde dans un miroir son visage naturel et qui, après s'être regardé, s'en va, oublie aussitôt ce qu'il était. Ce que nous sommes des pécheurs sans le Seigneur. Nous ne sommes pas sauvés. Nous sommes destinés à la perdition éternelle sans le Seigneur Jésus-Christ de Nazareth. Sans le Père, nous sommes destinés à cette perdition éternelle. Mais au jour d'aujourd'hui, c'est à nous qui devons abandonner le péché, mettre toute notre vie en ordre. Voici ce que le chrétien fait. Il met sa vie en ordre, il abandonne le péché et il regarde et tous les préceptes, Toutes les lois de la parole sont à lui seul. Tout devient oui, amen, pour lui seul. Mais lorsqu'on est croyant, le croyant fait, il a un discernement sélectif. Il sélectionne des portions de l'écriture qu'il arrange. Tant qu'on parle de bénédiction, tant qu'on parle d'élévation, tant qu'on parle du bien-être terrestre, c'est pour lui. Mais regardez Jean 3,16. La promesse qui est faite par le Seigneur Jésus-Christ de Nazareth à ses véritables enfants et pour lequel, dans tout son amour, il a eu à s'offrir cet agneau, comme il est dit, voici l'agneau de Dieu, dans Jean chapitre 1er. Cet agneau, la promesse n'a été ni le voyage, ni le mariage, ni l'enfantement, ni quoi que ce soit. Quoique ces choses sont données comme art pour ceux qui doivent aller, pour ceux qui vivent la vie éternelle. Ces choses sont données sur cette terre comme une avance sur ce que nous devons vivre dans l'éternité. Mais Jean 3,16 dit, car Dieu a tellement aimé ce monde, il a tellement aimé la sœur Virginie, le frère Franck, le frère Pierre, la sœur Salomé, la sœur Majolie, le frère Yves, la sœur Rebecca. Il a tellement aimé sa fille Moïdan, il a tellement aimé tous ses enfants qu'il a offert un agneau, son fils unique, Jésus-Christ de Nazareth, afin que quiconque croit en lui ait la vie éternelle. Il est immédiatement cette vie éternelle. Et cette vie éternelle, si on l'a été sur cette terre, c'est qu'on commence à vivre comme dans l'éternité, comme l'a été dit précédemment. Le péché, on l'abandonne. Et on se met maintenant en conformité avec la parole de Dieu. Et on se rend compte que tout ce qui ne plaît pas au Seigneur, c'est des choses que nous nous interdisons. Et tout ce qui le Seigneur accepte, c'est uniquement ces choses-là que nous faisons. Et on le suit chaque jour de notre vie jusqu'au dernier jour. On le suit de manière quotidienne, comme on l'a vu tout à l'heure en prenant la croix. On le suit tous les jours. Que ce soit bon, que ce soit difficile, mais on le suit quand même. Quel que soit ce qui est en face de nous, nous le suivons. Nous ne faisons pas de compromis. On a un Christ qui sauve et il est le maître, il est le Seigneur de notre vie. Et c'est lui seul et à lui seul que nous voulons plaire. Mais chez le croyant, mais chez l'adepte, chez le sympathisant, chez le chauffeur de banc, c'est celui qui permet à ce qu'on puisse compter beaucoup d'hommes dans l'assemblée. Le Seigneur n'est rien. Il n'est rien du tout. Il n'est rien pour lui. Il n'est qu'un personnage d'un livre d'histoire qu'il considère comme étant un livre d'histoire qui est la Bible. Il faut s'investir pour devenir disciple du Seigneur. Il faut faire l'expérience de la transformation véritable à tous les niveaux, dans tout ce que nous faisons, que nous sommes transformés par sa parole et que cette

en pratique, en mettant la vie en conformité à partir de la parole de Dieu. Nous investissons que dans cet évangile, et notre vie est en conformité. Aussi, le chrétien renonce à tout afin de pouvoir suivre son maître, son Seigneur, son Dieu. On va prendre le livre de Philippiens, chapitre 3, verset 8. Et même je regarde toute chose comme une perte à cause de l'excellence de la connaissance de Jésus-Christ, mon Seigneur, pour lequel j'ai renoncé à tout, pour lequel j'ai laissé ma maîtresse, pour lequel j'ai laissé le vol, pour lequel j'ai laissé l'orgueil, pour lequel j'ai laissé la méchanceté, pour lequel j'ai laissé la sorcellerie, pour lequel j'ai abandonné le fétichisme. Jésus-Christ, pour lequel j'ai tout abandonné, pour lequel je me suis vidé, pour parler comme le pasteur Franck Taba, pour lequel j'ai enlevé tous les caractères qui ne sont pas en lui. Le Jésus-Christ de Nazareth, pour lequel j'ai tout enlevé, afin de me révertir de lui, afin de me remplir de lui, afin d'avoir ces caractères qui sont en lui, afin que je puisse avoir les caractères qu'il a, pour que j'expérimente dès cette terre ici les préludes, les avances que le Seigneur donne pour la vie éternelle que nous devons passer à ses côtés. Frères et sœurs, voici l'évangile. Voici également ce que c'est que le chrétien. C'est ce qu'on appelle devenir chrétien. Il faut aussi prier. Prier sans cesse, comme il est écrit dans le livre de Philippiens 4, verset 13. Priez sans cesse, à lui chanter des cantiques, marcher selon ses voies et suivre toute sa parole. Mettre tout en ordre dans notre vie. Que le Seigneur nous garde. Que le Dieu du ciel, le Dieu créateur du ciel et de la terre, soit avec chacun d'entre nous et que notre vie soit digne de son évangile. Que notre vie soit digne de pouvoir être appelé désormais des véritables disciples de Christ. Frères, laissons la timidité dans la chrétienté, laissons la honte, laissons toutes ces choses. Venons au Seigneur comme au temps des apôtres. Ce que nous devons gagner n'a point de semblable. Ce que nous devons gagner, c'est plus grand que le monde entier. Je le dis aujourd'hui, il faut quitter le stade de croyants. Il faut quitter le stade de sympathisants. Il faut quitter le stade de chauffeurs de banc. Il faut quitter le stade de celui qui vient pour remplir l'église, pour devenir désormais un véritable disciple du Seigneur, quelqu'un qui marche selon la voie de Dieu, qui marche selon les commandements du Seigneur, qui marche tel que le Seigneur le veut. Aujourd'hui, je veux que ça soit inscrit dans ton cœur, mon frère, ma sœur, que désormais, que tu dois quitter le stade, ton statut où tu es, pour évoluer, pour avancer. Là où la parole ne te permet pas d'avancer, quitte, assieds-toi, prends ta Bible, lis ta Bible, nourris-toi du Seigneur jusqu'à ce que le Seigneur puisse venir pour vivre en toi. Abandonne ta vie passée. Sors de tout ce qui n'honore pas le Seigneur. Mets ta vie en conformité avec la loi de Dieu afin de pouvoir devenir un véritable enfant de Dieu, un prince, une princesse, un serviteur, une servante dans le corps du Christ cette fois-ci afin d'être conduit pour rentrer au ciel. Le but final, c'est de rentrer au ciel. L'éternité est en face de nous. Mettons notre vie en ordre. Je prie que chacun d'entre nous puisse recevoir de la part du Seigneur chaque portion de cette exhortation afin de pouvoir regarder à la lumière de la parole de Dieu, sa vie. C'est vrai, nous avons fait énormément. Nous parlons, nous remettons tous les jours cela à jour. Et nous nous rendons compte que le peuple en a besoin afin de pouvoir obtenir de la part du Seigneur le pardon au travers d'une repentance véritable afin que le Seigneur puisse changer ta vie et que tu puisses porter ta croix, qu'il puisse effacer tous les actes qui t'accusaient et que tu deviennes un véritable enfant de Dieu. Frère, deviens disciple, deviens chrétienne, ma soeur, sois chrétienne, véritable, une disciple, véritable. Un disciple véritable afin d'hériter du royaume des cieux. Un chrétien véritable n'a plus de vie, n'a plus de pensée propre. Tout ce qu'il fait, c'est par rapport au Seigneur. Tout ce qu'il dit,

0: conformité avec la parole du Seigneur. Tout ce qu'il désire, c'est que le Seigneur vienne pour vivre en lui. Et l'amour de Dieu qui grandit dans son cœur l'amène à pouvoir surmonter toutes les difficultés, l'amène à surmonter tout ce qu'il voit, tout ce qu'il traverse et tout ce que le monde lui impose. Mais avec l'aide du Seigneur, main dans la main, il enjambe les difficultés, il enjambe la stérilité, il enjambe toutes ces choses et le Seigneur le fait gravir à chaque fois ses échelons. Et comme il a été promis dans la parole, le Seigneur lui accorde tout ce que son cœur désire parce qu'il a mis toute sa vie en conformité avec la parole. Et tout ce qu'il désire, vous allez vous rendre compte que ce n'est plus la dernière BMW, non. Il est dans la simplicité. Il ne veut plus de la montre la plus chère du monde. Il commence à vivre avec un caractère tel que le Seigneur est. Lui qui était le grand Dieu vivant, créateur du ciel et de la terre, qui est venu, qui est né dans une étable, qui a marché, qui a eu faim, qui a eu soif. Il inculque également cette vie de simplicité à ceux qui le suivent réellement et qui commencent à regarder au monde comme étant un thème, un temps dans lequel ils doivent réussir leur stage. Ceci sera le prochain thème. Vas-tu réussir ton stage sur cette terre des hommes? Frères, nous sommes en stage et je prie que pour ce stage, dès aujourd'hui, que chacun prenne sa carte d'identité, retourne pour gommer tout ce qui était croyant, pour enlever la profession de croyant, pour enlever la profession de sympathisant, et qu'à la lumière de la parole de Dieu, avec l'aide du Saint-Esprit, que chacun vienne maintenant pour réécrire son histoire avec le Seigneur, avec le Dieu vivant, en mettant sa vie en conformité, afin d'être appelé disciple, afin d'être appelé chrétien, afin d'être reconnu par le Seigneur. Et lorsque tout cela est fait, il nous donne son sceau au travers du baptême du Saint-Esprit. Nous allons maintenant, par la grâce du Père, sous peu, entrer dans des études profondes de la parole du Seigneur par l'aide du Saint-Esprit, afin que chacun puisse avoir la force de mettre sa vie en conformité. Que le Seigneur bénisse son peuple, que tout le peuple de Dieu soit béni et que la grâce, la miséricorde, la paix et la joie du Seigneur soient avec chacun d'entre nous. Père, que toute la suite te soit donnée. Délie les cœurs, délie les pensées et que l'Éternel, mon Dieu, mon roi, seul ce que tu es, puisse germer dans le cœur de tes enfants. Afin que tes enfants, Éternel, mon Dieu, mon roi, puissent bénéficier, Éternel, des avances que tu donnes par rapport à l'éternité. Et que chacun d'entre nous se rende compte que le plus important, c'est l'éternité. Et que nous devons quitter le statut de croyant, le statut, Éternel, mon Dieu, mon roi, de sympathisant pour devenir des véritables chrétiens, des véritables enfants de Dieu. Que toute la gloire revienne à notre Père, à notre Sauveur, Jésus-Christ de Nazareth. Amen, amen, amen. Amen au peuple de Dieu. Amen.
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0: ça, et comme tu es intelligent et que Dieu t'en ait la sagesse,
1: amen,
0: tu auras certaines notions sur l'alliance.
1: Amen.
0: Et je crois que Dieu, par sa grâce, va nous bénir puissamment,
1: amen,
0: au nom puissant de Jésus-Christ de Nazareth.
1: Amen.
0: L'alliance, c'est investir dans la maison de Dieu.
1: Amen.
0: C'est investir dans la maison de Dieu.
1: Amen.
0: Et dans le message que je vais donner, il y a des points qui vont toucher ces choses. Et Dieu va nous bénir. Je veux parler de l'alliance aujourd'hui. Les lois, c'est des choses que Dieu a établies. Je prends une loi naturelle pour que vous compreniez. Le soleil est une loi naturelle qui préside du jour. La lune qui préside de la nuit est une loi naturelle. Donc qu'il pleuve, qu'il fasse chaud ou non, qu'il neige ou non, la nuit va tomber, le jour va se lever. C'est une loi. Les lois sont immuables. C'est-à-dire qu'on les constate, mais on, amen, ne peut pas les changer. On voit, on les constate, mais on ne peut pas les changer. Le jour et la nuit sont des lois établies par Dieu. Mais il y a des lois bibliques, comme la dîme. C'est une loi biblique.
1: Amen.
0: Maintenant, il y a ce qu'on appelle aussi des principes. Dieu a parlé des principes. Dans les principes, on parle par exemple des prémices. Jésus quittait ses apôtres, il quittait ses disciples pour s'isoler et il allait faire quoi? Il allait prier pendant que tout le monde dormait. Donc, les premières heures de la journée sont les heures les plus importantes de la journée. Il y a des gens que Dieu peut bénir à la porte de la ville, c'est-à-dire qu'au commencement de leur vie. Il y a des gens que Dieu peut bénir en milieu de leur vie, c'est-à-dire à leur midi. Il y a aussi des gens que Dieu peut bénir au soir de leur vie, c'est-à-dire que quand ils sont âgés et quand ils approchent la tombe. Il y a un âge pour quelque chose. Et la Bible explique que à chaque chose son temps. La Bible dit qu'il y a un temps sous les cieux pour toute chose. La Bible dit qu'il y a un temps pour toute chose. La Bible dit chaque chose en son temps. Donc il y a un temps pour quelque chose. Une femme qui est par exemple enceinte, même si on ne prie pas, dans la logique, c'est qu'au 9e mois, elle va accoucher.
1: Amen.
0: Donc la femme pourra accoucher dans son temps d'accouchement. Ça veut dire qu'il y a une programmation de temps dans la grossesse. Donc quand Dieu t'a créé, il y a un temps qu'il a mis en toi. Il y a un programme que Dieu a mis en toi. Donc quand une femme prend une grossesse, la grossesse a son temps. Donc il y a un temps à quelque chose. C'est pourquoi la Bible dit que chaque chose en son temps. Est-ce que quelqu'un me comprend? Beaucoup d'hommes disent bien souvent, ce n'est pas encore le temps, ce n'est pas encore le temps. Mais est-ce que toi tu connais le réel temps? Le réel temps, c'est ce qu'on appelle le temps kairos. Le temps kairos, c'est le temps spontané. Et le temps spontané nous donne beaucoup de bénédictions.
1: Amen.
0: Je m'explique. Le temps spontané, c'est-à-dire que Dieu parle à Abraham la nuit. Dieu parle à Abraham la nuit. Et Dieu lui dit, Abraham mon serviteur, offre-moi ton enfant, ton unique enfant, offre-moi Isaac. Et Isaac veut dire sujet de rire et sujet de bénédiction. Parce que quand l'ange est venu parler à Abraham et à Sarah, Sarah a ri. Elle dit, mais maintenant que je suis vieille, aurais-je encore des désirs? Donc Isaac, c'est le fruit de la bénédiction, c'est le fruit de la promesse et de l'accomplissement de la promesse.
1: Amen.
0: Dieu se révèle à Abraham nuitamment et Dieu dit à Abraham, Abraham, donne-moi ton fils, ton unique enfant. Donc c'était le temps spontané, c'était le temps kairos. C'est un temps qui ne permet pas de réfléchir. C'est un temps qui ne permet pas le raisonnement. C'est un temps même qui ne permet pas une information. Mais c'est un temps qui s'élève sur la volonté de Dieu de façon spontanée pour le faire. Parce que mon Dieu a dit, je me lève et je le fais. Parce que mon Dieu a dit, je ne calcule plus. Parce que mon Dieu a dit, je ne raisonne plus. Parce que mon Dieu a dit, je ne pense plus. Est-ce que tu es à ce niveau?
1: Amen.
0: Combien de temps tu prends pour réfléchir quand Dieu te parle? Combien de temps tu prends pour raisonner quand Dieu te parle? Combien de temps tu prends pour polémiquer quand Dieu te parle? Je veux choquer quelqu'un ce matin. Il y a des gens, quand ils sont trop intelligents, Dieu ne peut plus les bénir.
1: Amen.
0: Parce qu'ils font tout avec leur intelligence.
1: Amen.
0: C'est comme ça certaines femmes vont dire, c'est ma sanctification qui va me donner un mari. Je n'ai rien contre la sanctification, mais je te parle de la parole de Dieu.
1: Amen.
0: C'est ma beauté qui va me donner un mari. C'est mon bon comportement qui va me donner un mari. C'est ma virginité qui va me donner un mari. Laisse-moi te dire, église de Dieu, ce matin, hein, que ce n'est pas la virginité qui donne un mari.
1: Amen.
0: Et plus loin, un enfant.
1: Amen.
0: Laisse-moi

0: crée. Donc la femme, c'est l'église de Dieu. Amen. La Bible dit que celle-là sera louée. Amen. Laisse-moi te dire que c'est pas ta beauté qui peut te donner le mariage.
1: Amen. Alléluia.

de l'Éternel. Seigneur, je suis une femme prostituée. Seigneur, je n'ai jamais vécu dans la sanctification. Dieu dit, par ma miséricorde, moi-même je te sanctifie. Amen. Et par ma miséricorde, je te justifie. Amen. Dieu dit, par ma miséricorde, tu te marieras. La Bible dit que si nous disons que nous n'avons point de péché, nous nous séduisons nous-mêmes et la parole de Dieu n'est point en nous. Le Seigneur prend un exemple de deux hommes qui sont montés au temple. Un dit, Seigneur, moi je paye ma dîme. Seigneur, moi je me sanctifie. Seigneur, je suis à l'église à l'heure. Dieu dit, j'ai compris. L'autre ne pouvait même pas lever sa tête. Il dit, Seigneur, j'ai

0: première classe.
1: Seigneur, je n'ai pas l'argent pour acheter un terrain. Dieu dit, par ma miséricorde, je fais de toi propriétaire terrien et propriétaire d'immeuble. Est-ce que je peux vous rendre un témoignage? En Angleterre, un jour, un homme riche est rentré dans un hôtel. Et il voit une servante qui est rentrée dans l'hôtel, qui n'a pratiquement rien, mais qui déborde de la joie de l'Éternel. Elle commence à chanter comme on chantait ce matin. Elle chante, elle le sue, elle est joyeuse, elle fait bien son travail. Le riche l'a observé. Il dit, madame, moi je suis multimilliardaire.
2: Amen.
1: Mais la joie qui t'inonde là, moi je n'ai pas ça.
2: Amen.
1: Et à cause de la joie que tu me communiques, hein, il lui a donné des immeubles, il lui a donné de l'argent, il lui a donné des biens. Écoutez-moi ce matin, est-ce que je peux parler à une église? Quand tu fais des choses pour l'Éternel, la Bible parle alors de la loi de la correspondance. C'est différent de la loi de l'association. La Bible dit que celui qui s'allie à la prostituée est avec elle un seul corps. Mais celui qui s'allie à Dieu est avec Dieu un seul esprit. Ça, c'est la loi de l'association, la correspondance. C'est-à-dire que tu as fait quelque chose pour Dieu, tu as servi l'Éternel. Fais des semences à l'Éternel. Et plus que Dieu multiplie les semences, Dieu va transformer ces semences-là en longévité. Dieu va transformer ces semences-là en promotion. Dieu va transformer ces semences-là en beaucoup de bénédictions. Et je suis en train d'annoncer à quelqu'un qui avait semé pour Dieu que le temps de la moisson est arrivé pour toi. Que le temps de la récolte est arrivé pour toi. Que le temps de l'abondance est arrivé pour toi. Je suis venu annoncer à quelqu'un qu'il y aura une rencontre dans ta vie qui va changer ta vie pour toujours. La Bible dit qu'il y a une femme qui perdait du sang, je ne sais depuis combien d'années. Mais le jour où il y a eu la rencontre entre elle et le Seigneur Jésus-Christ, son sang s'est arrêté. Ce matin, je ne sais pas.

0: t'annoncer une rencontre qui va changer ton handicap pour toujours. Je suis en train de t'annoncer une rencontre qui va te changer pour toujours.
1: Est-ce que ça va ce matin? Dieu a béni Abel et Dieu a béni le frère d'Abel qui était Caïn. La Bible dit qu'au bout d'un certain temps, ils ont travaillé et les deux vont venir faire une offrande à l'Éternel. Mais c'est Dieu qui a agréé l'offrande. La Bible dit que Dieu va agréer l'offrande d'Abel et Dieu va refuser l'offrande de Caïn. Mais pourquoi Dieu a accepté l'offrande d'Abel et Dieu a rejeté l'offrande de Caïn? Caïn a travaillé, il a fini de faire ses provisions et tous ses calculs et c'est le reste. Il prend dans le reste et c'est ce qu'il vient donner à Dieu. Donc il met Dieu en dernière position. Mais la Bible dit que Abel, il était éleveur. Et lorsque il va avoir des premiers-nés, le mot prémisse s'écrit toujours avec un S à la fin. On dit les prémices. Il va prendre des prémices de ses bêtes. Il va prendre un agneau et il va venir donner à l'Éternel. Et Dieu va apprécier l'offrande de Abel.
2: Amen.
1: Et c'est pourquoi la Bible dit en Romains le chapitre 12, je vous exhorte donc frères, par la compassion de Dieu, par l'amour de Dieu, à offrir votre corps. Amen. La Bible n'a pas dit votre esprit. Donc Romains 12 indique, je vous exhorte donc frères, par l'amour de Dieu, par la compassion de Dieu, à offrir votre corps comme un sacrifice vivant. Dites-moi maintenant, est-ce qu'un sacrifice peut être vivant? Oui. Pour qu'un sacrifice soit vivant, il doit être attaché. Pour que ton corps soit un sacrifice vivant, tu dois avoir un corps attaché. C'est pourquoi l'apôtre pouvait dire, si je vis, ce n'est plus moi qui vis, et c'est Christ qui vit en moi. Et plus que Christ vit en moi, mourir m'est un gain. En fait, je suis un sacrifié. Sacrifice vivant. Toi, tu prends un sacrifice mort, tu viens mettre sur l'autel. Ça ne peut pas marcher. C'est comme ça que le prophète Élie a piégé le prophète de Baal. Parce que le prophète Élie savait que son Dieu était un Dieu qui répond par le feu. Il dit, on va voir aujourd'hui. Ils ont tué d'autres prophètes. Mais il y a prophète et puis il y a prophète. Élie savait que son Dieu était un Dieu qui pouvait répondre par le feu. Et Élie savait que son Dieu, on ne peut pas se présenter devant l'Éternel les mains vides. Il dit, prenez pour vous un taureau. Moi, je vais prendre aussi pour moi un taureau.
2: Amen.
1: Et le Dieu qui va répondre par le feu, ce Dieu-là sera le Dieu en Israël.
2: Amen.
1: Les Baals avaient l'habitude de mettre du feu à leur sacrifice. Les Israéliens avaient l'habitude de mettre du feu à leur sacrifice. Mais Dieu s'était révélé en Élie comme le Dieu du feu.
2: Amen.
1: Le Dieu des profondeurs.
2: Amen.
1: Le Dieu des miracles.
2: Amen.
1: Le Dieu qui est capable de tout faire.
2: Amen.
1: Le Dieu qui est capable de changer le temps et les circonstances.
2: Amen.
1: Le Dieu qui est capable d'arrêter le soleil sur Gabaon. Le Dieu qui peut tout faire. Ils vont préparer leur taureau. Il dit, commencez comme vous êtes les plus nombreux. La Bible dit, du matin jusqu'au soir, rien n'y fit. Il dit, peut-être que Baal dort. Peut-être qu'il se repose. Comme c'est un Dieu, peut-être qu'il est en voyage. Mais à son tour, il va dire, verser de l'eau. Il va dire, verser de l'eau.
2: Amen.
1: La Bible parle de quatre cruches d'eau.
2: Amen.
1: Quatre cruches d'eau, trois fois.
2: Amen.
1: Quand vous lisez bien l'histoire, vous allez voir que ça fait 12 fois. Il y a eu 12 tours d'eau.
2: Amen.
1: Il savait que sur le chiffre 12, Dieu intervient.
2: Amen.
1: Et lorsqu'il va se présenter, ils vont mettre de l'eau et toutes ces choses. La Bible dit, lorsqu'il va invoquer l'Éternel, la Bible dit, le feu est tombé du ciel. Mais dans les éléments que le prophète avait mis, il y avait les cailloux, il y avait le bois, il y avait l'eau, mais l'autel qui était le sacrifice était au-dessus de toutes ces choses. Mais quand le feu est tombé du ciel, la Bible ne dit pas que le feu est descendu.
2: Amen.
1: Donc quand on dit tomber, c'est dit que ça vient avec une force. La Bible dit que le feu tomba du ciel et le feu va consumer premièrement l'holocauste. La première des choses que Dieu voit, c'est le sacrifice et c'est l'holocauste. Lorsque le feu va consumer l'holocauste, le feu ne va pas s'arrêter à l'holocauste. La Bible dit que le feu va brûler les pierres. Pourquoi le feu a brûlé les pierres? Pour que tu vois Dieu dans sa dimension de révélation, pour que les dieux des pierres soient brûlés au feu.
2: Amen.
1: Les dieux des bois ont été brûlés au feu. Et les dieux des eaux, les sirènes des eaux, toutes ces choses ont été brûlées au feu. Et la Bible dit plus loin que la terre a été brûlée au feu.
2: Amen.
1: Je déclare ce matin que tous les dieux étrangers,
2: amen,
1: soient brûlés au feu.
2: Amen.
1: Vous savez, le temps de Dieu aussi, c'est la spontanéité de notre cœur. C'est notre disposition. Si nous avons une prédisposition dans notre esprit, Dieu nous donnera même les choses avant le temps. Parce que Dieu voit en nous des grandes personnes.
2: Amen.
1: Bien que nous soyons petits, Dieu voit en nous de grandes personnes.
2: Amen.
1: Que Dieu nous bénisse.
2: Amen.
1: Nous allons prendre la parole de Dieu dans le livre de 2 Rois, le chapitre 3, le verset 11. Logiquement, le texte va jusqu'au verset 27. Mais compte tenu du temps, vous notez les références et on va voir certains points importants. Deux Rois, le chapitre 3, à partir du verset 11.
2: Deux Rois.
1: Oui, serviteur de Dieu, folie.
2: Deux Rois 3, à partir du verset 11.
1: Suivez la lecture.
2: Josaphat dit, n'y a-t-il ici aucun prophète de l'Éternel?
1: N'y a-t-il ici aucun prophète de l'Éternel?
2: Par qui nous puissions consulter l'Éternel?
1: Par qui nous puissions consulter l'Éternel?
2: L'un des serviteurs du roi d'Israël répondit, il y a ici Élisée.
1: Il y a ici Élisée.
2: Fils de Shaphat.
1: Fils de Shaphat.
2: Qui versait l'eau sur les mains d'Élie.
1: Qui faisait quoi?
2: Qui versait l'eau sur les mains d'Élie.
1: Qui versait l'eau sur les mains d'Élie.
2: Verset 12.
1: Et Josaphat dit.
2: La parole de l'Éternel est avec lui.
1: La parole de l'Éternel est avec lui.
2: Le roi d'Israël, Josaphat, et le roi d'Édom descendit auprès de lui. Élisée dit au roi d'Israël, qui a-t-il entre moi et toi? Pas vers les prophètes de ton père et vers les prophètes de ta mère. Et le roi d'Israël dit, non, car l'Éternel a appelé ces trois rois pour les livrer entre les mains de Moab.
1: Pour les livrer entre les mains de Moab.
2: Verset 14, Élisée dit, l'Éternel des armées, dont je suis le serviteur, est vivant. Si je n'avais égard à Josaphat, roi de Juda, je ne ferais aucune attention à toi et je ne te regarderais pas. Verset 15, maintenant, amenez-moi un joueur de harpe. Et comme le joueur de harpe jouait,
1: la main de l'Éternel fut sur Élisée.
2: Et il dit, Ainsi parle l'Éternel. Faites dans cette vallée des forces. Car ainsi parle l'Éternel. Vous n'apercevrez point de vent.
1: Dieu dit que vous n'apercevrez point de vent.
2: Vous ne verrez point de pluie. Et cette vallée se remplira d'eau. Et vous boirez.
1: Vous.
2: Vos troupeaux et votre bétail. Mais cela est peu de choses aux yeux de l'Éternel. La Bible dit qu'il livrera Moab entre vos mains.
1: Vous frapperez toutes les villes fortes.
2: Et toutes les villes d'élite. Vous abattrez tous les bons arbres. Dieu dit, vous boucherez toutes les sources d'eau. Et vous ruinerez avec des pierres tous les meilleurs champs. Ce verset est très important, le verset 20. Or le matin,
1: au moment de la présentation de l'offrande,
2: à quel moment? Au moment de la présentation de l'offrande,
1: voici,
2: l'eau arriva du chemin des dômes. La Bible dit que l'eau arriva du chemin des dômes,
1: et le pays fut rempli de quoi?
2: D'eau. À quel moment? Au moment de la présentation de l'offrande du matin. Allons-y.
1: Verset 21.
2: Oui.
1: Cependant,
2: tous les Moabites ayant appris que le roi montait pour les attaquer, on convoqua tous ceux en âge de porter des armes et même au-dessus. Et ils s'éteignent sur la frontière. Ils se levèrent le bon matin et quand le soleil brilla sur les eaux, les Moabites virent en face d'eux les eaux rouges comme du sang. Ils disent, C'est du sang. Les rois ont tiré l'épée en feu, ils se sont frappés les uns les autres. Maintenant, Moabite au pillage. Verset 24. Et ils marchèrent contre le camp d'Israël. Mais Israël se leva.
1: Et frappa Moab.
2: Qui prit la fuite devant eux. Ils pénétraient dans le pays et frappaient Moab. Ils renversaient les villes.
1: Ils jetaient chacun des pierres dans tous leurs meilleurs champs.
2: Et les en remplirent. Ils bouchèrent toutes les sources d'eau. Ils abattirent tous les bons arbres. Et les frondeurs enveloppèrent et bâtirent dont on ne laissa que les pierres.
1: Écoutez bien les versets les plus importants, 26 et 27.
2: Le roi de Moab.
1: La Bible dit que le roi de Moab,
2: voyant qu'il perdait le combat,
1: prit avec 700 hommes tirant l'épée
2: pour se frayer un passage jusqu'au roi d'Édom. Mais il ne put pas. Il prit alors son fils premier-né.
1: Verset 27.
2: Il prit
1: alors son fils premier-né,
2: qui devait régner à sa place,
1: la Bible dit qu'il devait régner à sa place,
2: et l'offrit en holocauste sur la muraille.
1: Et il offrit en holocauste sur la muraille.
2: Et une grande indignation s'empara d'Israël.
1: Et une grande indignation s'empara d'Israël.
2: Qui s'éloigna du roi de Moab.
1: Et retourna dans son pays. Que Dieu bénisse sa parole et que Dieu te bénisse.
2: Amen.
1: Seigneur, merci pour ta parole. Viens ouvrir l'esprit à quelqu'un au nom de Jésus. Nous disons bien amen.
2: Amen.
1: Cette histoire est très profonde. Je vais l'expliquer un peu et nous allons passer à autre chose. Dans cette histoire, il s'agissait du roi de Moab. Et le roi de Moab s'appelait Mécha. Et ce roi-là avait la force sur Israël. Sur une longue période, il a combattu Israël. Il a tué des gens en Israël. Et un jour va arriver où Israël, trois rois vont s'associer. Et ils vont dire qu'il faut qu'on consulte l'Éternel. Et ils vont faire appel au prophète Élisée. Et le prophète Élisée qui versait de l'eau dans la main de Élie, donc prophète Élisée qui était le fils de Shaphat, il va demander qu'on lui amène un joueur de harpe. Parce que Dieu aime la louange, Dieu aime l'adoration, Dieu aime les instruments à vent et à cordes. Il dit, amenez-moi un joueur de harpe. Lorsqu'ils vont amener le joueur de harpe, et lorsqu'il va commencer à jouer, la Bible dit que l'Esprit de Dieu est venu en Élisée. Et Élisée va commencer à prophétiser. Il va leur donner une direction ou alors une orientation prophétique. Il va leur dire que vous allez creuser des fosses dans telle vallée et vous n'alliez pas mettre de l'eau. Et il n'aura ni pluie ni vent, mais l'eau va sortir de terre et l'eau va arriver dans les fosses que vous aviez creusées.
2: Amen, amen.
1: Et ils vont faire comme l'homme de Dieu avait recommandé. Et l'homme de Dieu va donner encore une autre instruction de Dieu, laquelle était qu'il devait abattre tous les bons arbres, qu'il devait jeter des pierres dans leur bon champ et qu'ils devaient détruire tout ce qui était bien là-bas. Et ils vont faire toutes ces choses. Et Dieu va leur promettre encore la victoire contre Moab.
2: Amen.
1: Et contre son roi qui était Mécha. Donc ce jour-là, le roi Mécha, que le roi de Moab devait mourir, Dieu l'avait livré à Israël. Mais Israël, la Bible dit qu'au moment de la présentation de l'offrande du matin, l'eau va venir du côté d'Édom. Les Israélites vont boire, eux, leurs animaux, leurs femmes et leurs enfants. Et plus loin, ils vont aller pour maintenant attaquer les Moabites et ils vont tuer Moab. Lorsqu'ils vont être en train de détruire Moab, la Bible dit que les Moabites vont prendre la fuite devant Israël.
2: Amen.
1: Ça, c'est tout ce que Dieu avait annoncé. Mais un autre temps va arriver. La Bible dit que plus que le roi de Moab, il avait compris qu'il avait le dessous dans le combat, perdait la victoire, n'avait pas la victoire. La Bible dit qu'il va prendre 700 hommes. Il va se faire une haie, donc comme un couloir. D'autres vont se mettre à droite et d'autres vont se mettre à sa gauche. Et lui va passer par le couloir. Et son objectif était d'utiliser le couloir jusqu'à aller atteindre le roi d'Israël pour le faire mourir. Mais la Bible dit qu'il ne put pas. Et qu'est-ce que le roi va faire? Vous savez, souvent ce que les chrétiens ne savent pas, les païens le savent. La Bible dit que le roi Mécha, il va prendre son fils premier-né. Le roi Mécha va prendre son fils premier-né. Il ne va pas prendre un serviteur. Il ne va pas prendre un esclave. La Bible dit qu'il va prendre son fils premier-né.
2: Amen.
1: Celui alors qui devait régner à sa place. La Bible dit qu'il était face à Israël. Et au moment où Israël devait le prendre pour le tuer, le roi Mécha va sacrifier son fils premier-né.
2: Amen.
1: Devant Israël. En fait, il va bâtir un autel. Il va poser une action d'alliance. Il va tuer son propre fils. Et la Bible dit que Israël, à qui Dieu avait donné la victoire, et puis que Israël n'avait pas bâti d'autel,
2: amen,
1: la Bible dit que Israël va faire demi-tour,
2: amen,
1: et Israël va prendre la fuite pour se retourner,
2: amen,
1: devant le roi Mécha.
2: Amen.
1: Est-ce que je peux commencer à parler à une église? Dans le protocole spirituel, c'est une alliance qui renverse une alliance.
2: Amen.
1: Dans le protocole spirituel, c'est un autel qui renverse un autel.
2: Amen.
1: Dans le protocole spirituel, c'est un sacrifice qui remplace un sacrifice.
2: Amen.
1: Dans le protocole spirituel, maman, c'est un mariage qui remplace un mariage.
2: Alléluia.
1: Dans le protocole spirituel, c'est un enfant qui remplace un enfant. Dans le protocole spirituel, c'est quoi? Une âme qui remplace une âme.
2: Amen.
1: Le roi méchant était face à la mort. Mais pour envoyer la mort loin de lui, il devait créer la mort.
2: Amen.
1: Mais pas sur n'importe qui, il va prendre son fils premier-né.
2: Amen.
1: La Bible dit que si le roi méchant mourait, celui qui devait régner à sa place.
2: Amen.
1: Méchant ne laisse pas Israël tuer son enfant et lui-même.
2: Amen.
1: Le roi méchant prend son propre enfant et devant l'armée de Dieu, il tue son enfant. Israël était en la portée du roi méchant,
2: Amen.
1: Mais Israël va faire demi-tour et Israël va courir pour repartir dans son pays.
2: Amen.
1: Je suis venu annoncer à quelqu'un ce matin.
2: Amen.
1: Ne laisse pas un

0: devant l'Éternel.
1: Écoutez-moi très bien.
0: Là où ta voix ne peut plus parler,
1: là où tu ne peux plus t'exprimer,
0: l'autel peut s'exprimer pour toi. Là où il n'y a plus de solution pour toi, ton alliance peut ouvrir une solution pour toi.
1: Regardez dans la parole de Dieu.
0: La Bible parle du roi Ézéchias dans 2 Rois, le chapitre 20. Dans l'histoire, le roi Ézéchias était malade. Tu peux retrouver ça. 2 Rois 20. Tu as la page.
2: Oui.
0: Allons-y.
2: 2 Rois 20, à partir du verset 1. En ce temps-là, Ézéchias fut malade à la mort.
0: La Bible dit qu'il fut malade à la mort.
2: Le prophète Ésaïe.
0: Le prophète Ésaïe.
2: Fils d'Amoz.
0: Fils d'Amoz.
2: Vint auprès de lui et lui dit.
0: Vint auprès de lui et lui dit.
2: Ainsi parle l'Éternel.
0: Ainsi parle Dieu. Ainsi
2: donne,
0: parle l'Éternel.
2: Donne tes ordres à ta maison.
0: Dieu dit, faut faire ton testament.
2: Quand tu vas mourir,
0: parce que tu vas mourir
2: et tu ne vivras plus.
0: Et tu ne vivras plus.
2: Ézéchias tourna son visage contre le mur.
0: La Bible dit qu'il tourna son visage contre le mur.
2: Et fit cette prière à l'Éternel.
0: Et fit cette prière à l'Éternel.
2: Oh Éternel.
0: Oh Éternel.
2: Souviens-toi que j'ai marché devant ta face avec fidélité.
0: Souviens-toi que j'ai marché devant ta face avec fidélité.
2: Et intégrité de cœur.
0: Et intégrité de cœur.
2: Et que j'ai fait ce qui est bien à tes yeux.
0: Et que j'ai fait ce qui est bien à tes yeux.
2: Ézéchias répandit d'abondantes larmes.
0: Merci. On va continuer tout à l'heure.
2: Amen.
0: La Bible dit que le roi Ézéchias répandit d'abondantes larmes. Écoutez-moi très bien. Même si Dieu ne tient pas compte des larmes d'une personne ordinaire, Dieu tient compte des larmes d'un roi. Même si Dieu ne tient pas compte d'une personne ordinaire, Dieu peut tenir compte des larmes d'une mère. Écoutez-moi très bien. Dieu délève une personne vers une autre personne en fonction de son rang, en fonction du niveau que Dieu lui a donné. Donc Dieu ne pouvait pas déplacer un petit prophète pour aller parler au roi Ézéchias.
2: Amen.
0: Parce que Dieu avait déjà élevé Ézéchias dans la société.
2: Amen.
0: Donc Dieu va déplacer un prophète confirmé, un nom des moindres. Il s'appelle le prophète Ésaïe. Le prophète Ésaïe ne se déplace pas comme ça. Il figure au nombre des grands prophètes.
2: Amen. Amen.
0: Le prophète Ésaïe n'est pas le prophète Amos.
2: Non.
0: Le prophète Ésaïe n'est pas le prophète Osée. Mais le prophète Ésaïe se déplace à certaines situations.
2: Amen.
0: Quand il s'agit d'un pays.
2: Amen.
0: Quand il s'agit d'une situation aussi gravissime, c'est là que Dieu le déplace.
2: Amen.
0: Il s'en va alors dire au roi. Le prophète Ésaïe avait une particularité. Quand Ésaïe dit quelque chose, ça arrive. Il était comme le prophète Samuel. Et la Bible dit que lorsque la révélation était rare, lorsqu'on ne trouvait plus de prophète en Israël,
2: Amen.
0: Dieu pouvait encore écouter le prophète Samuel. Dieu pouvait encore parler au prophète Samuel.
2: Amen.
0: Je suis en train d'annoncer à quelqu'un qu'en l'époque des prophéties rares,
2: Amen.
0: Dieu fera de toi un prophète des nations. La Bible dit que Dieu ne laissait pas tomber à terre la parole du prophète Samuel. Alors, le prophète Ésaïe va aller dire au roi, parce qu'il était un prophète des rois.
2: Amen.
0: Il dit, roi, Dieu dit, pas Ésaïe dit, il dit, Dieu dit que tu vas mourir.
2: Amen.
0: Mais comme tu es un roi et que Dieu t'a donné beaucoup de biens, la mort ne devra pas te surprendre. Prends le temps d'écrire ton testament.
2: Amen.
0: Mais la maladie dans laquelle tu es là, c'est cette maladie qui va te tuer. Donc fais ton testament.
2: Amen.
0: La Bible dit que le roi Ézéchias n'a plus parlé au prophète parce qu'il savait qui venait de lui parler.
2: Alléluia.
0: La Bible dit que le roi a tourné son visage contre le mur.
2: Amen.
0: Écoutez-moi très bien. En Israël, un roi ne peut pas tourner son visage contre le mur. Un roi qui tourne son visage contre le mur, c'est un grand signe d'humilité.
2: Amen.
0: Pour dire, Seigneur, je n'ai plus de force.
2: Amen.
0: Seigneur, je n'ai plus de voix.
2: Amen.
0: Seigneur, je ne peux rien dire à ta parole.
2: Amen. Amen.
0: Mais avant que tu me prennes, laisse-moi te parler un peu.
2: Amen.
0: Il dit, Seigneur, souviens-toi que un jour, j'ai acheté la voiture de la servante de Dieu.
2: Amen, amen, amen.
0: Seigneur, souviens-toi que un jour, j'ai amené une chaise dans ton église.
2: Amen.
0: Seigneur, souviens-toi que j'ai fait ce qui est bien devant tes yeux.
2: Amen.
0: Oh, allons-y en littérature. On parle de souvenir quand il y a eu une action passée.
2: Amen.
0: Quand il y a eu une action antérieure.
2: Amen.
0: Parce que le souvenir ne touche pas le présent,
2: amen.
0: Mais le souvenir va dans le passé.
2: Amen, amen,
0: et
2: amen.
0: Dieu va prendre son livre de souvenirs. Et Dieu va voir dans le livre de souvenirs que ce roi-là a bâti une église. Que ce roi-là a bâti une église pour Dieu.
2: Amen.
0: Dieu va regarder dans ce livre de souvenirs.
2: Amen.
0: Il va dire, mon fils là a donné des millions pour l'œuvre de
2: Amen.
0: Dieu.
2: Amen.
0: Dieu va regarder dans son livre de souvenirs.
2: Amen.
0: Il va dire, ma fille là a habillé la servante de Dieu.
2: Amen.
0: Et Dieu va dire, la Bible dit, et le roi répandit d'abondantes larmes. Écoutez-moi très bien. Un roi ne pleure pas.
2: Amen.
0: Pourquoi? Parce qu'on ne peut pas voir les larmes d'un roi comme ça.
2: Amen.
0: La Bible dit que lorsque Joseph devait pleurer, Joseph a éloigné ses frères.
2: Amen.
0: La Bible dit qu'il a pleuré et que la maison de Pharaon l'a entendu.
2: Amen.
0: Mais Joseph ne pouvait pas pleurer devant ses frères. Écoutez-moi très bien. Un fils ne doit pas voir les larmes de sa mère.
2: Amen.
0: Est-ce que quelqu'un me comprend?
2: Amen.
0: J'ai dit qu'un fils ne doit pas voir les larmes de sa mère.
2: Amen.
0: Parce qu'avant que la mère ne puisse pleurer, le fils a déjà résolu ce qu'il faut
2: Amen.
0: Résoudre.
2: Amen.
0: La Bible dit que le roi va pleurer. Mais un roi ne pleure pas. Pourquoi? Parce que les désirs d'un roi sont des ordres.
2: Amen.
0: Quand le roi veut quelque chose, on le fait.
2: Amen.
0: La preuve est que le roi David a fait tuer qui Uri. Le roi David a pris sa femme.
2: Amen.
0: Un roi, c'est un homme de pouvoir.
2: Amen.
0: C'est un homme de force.
2: Amen.
0: C'est un homme qui a tous les pouvoirs que Dieu
2: Amen.
0: Lui a donné.
2: Amen.
0: Mais le roi va pleurer devant l'Éternel.
2: Amen.
0: Et le roi va s'arrêter devant le mur pour dire, Éternel, je n'ai personne où aller.
2: Amen.
0: Je n'ai aucun féticheur où aller.
2: Amen.
0: Je n'ai aucun marabout où aller.
2: Amen.
0: Je ne ressemble pas à tel roi.
2: Amen.
0: Mais je suis le roi de l'Éternel. Ah, Seigneur, c'est toi qui as fait de moi un roi. Je ne me suis pas appelé à la royauté. Seigneur, c'est toi qui m'as établi roi sur cette nation. Si tu veux me prendre, je n'ai pas de contrainte avec ça. Et le roi pleure devant l'Éternel. Dieu dit, oh, quel signe d'humilité. Écoutez-moi très bien. Quand vous lisez la suite de l'histoire, pourquoi Dieu voulait-il enlever la vie à ce roi? Parce que Dieu voyait dans les enfants de ce roi-là qu'il y avait un de ses enfants qui allait détruire l'œuvre de Dieu. Parce que quand ce roi est resté en vie, la Bible dit qu'il a un fils. Lisez la suite de l'histoire, vous allez comprendre. Ce roi-là a eu un fils. Et lorsque ce fils a eu 12 ans, il est devenu roi. Ça veut dire que c'est 3 ans après, lorsque Dieu a prolongé 3 années, Dieu lui a donné 15 ans. Mais dans la troisième année des 15 ans, il va faire cet enfant-là. C'est ce que Dieu voulait éviter. Et cet enfant-là, quand il va devenir roi à l'âge de 12 ans, il va ouvrir le ventre des femmes. Il va brûler le temple de Dieu. Il va détruire l'église de Dieu. C'était l'enfant de ce roi. Le roi ne savait pas ce qui allait se passer dans le futur de
2: Amen,
0: sa vie.
2: Amen, amen.
0: Mais le roi a parlé avec Dieu et Dieu lui a ajouté 15 ans.
2: Amen.
0: Maintenant, les 15 années ont été possibles quand? Allons-y dans la parole de Dieu.
2: Dieu le roi à partir du verset 4. Esaïe était sorti, n'était pas encore dans la cour du lieu.
0: Le roi ne dort pas dans une cabane, maman.
2: Amen.
0: Le roi dort dans un palais. Même le chien du roi dort dans un palais.
2: Amen.
0: La nourriture même que le chien du roi mange, il y a certains chiens qui ne peuvent pas gagner ça. Alors, le prophète n'avait pas encore franchi la cour et la clôture de sortie.
2: Lorsque la parole de l'Éternel lui a adressé en ce
0: temps. Quelle spontanéité! Le roi parlait à Dieu. Et la Bible dit que Dieu va reparler au même prophète pour dire retourne-toi. Fais quoi? Demi-tour. Je suis venu dire à quelqu'un de la part de l'Éternel ce matin que Dieu te dit fais demi-tour. Demi-tour pourquoi? Parce que la parole de condamnation qui existait sur toi a été changée en parole de bénédiction. La parole de la mort qui était annoncée sur toi a été changée en la parole de vie. La parole de renvoi qui a été annoncée sur toi a été changée à une parole de nomination et de gloire. Est-ce qu'on peut pousser un peu? Dis prophète, pousse. Allons-y, papa.
2: Verset
0: 5.
2: Retourne et dis à Ézéchias.
0: Dieu dit retourne et dis à Ézéchias.
2: Chef de mon peuple.
0: Ainsi parle l'Éternel. Ainsi parle l'Éternel.
2: Le Dieu de David.
0: Le Dieu de David, ton père.
2: J'ai entendu ta prière.
0: Dieu dit j'ai entendu ta prière. Dieu dit, j'ai vu tes larmes.
2: Voici.
0: Voici.
2: Je te guérirai.
0: Dieu dit, je te guérirai. Suivez bien.
2: Le troisième jour.
0: Dieu dit, le troisième jour.
2: Tu monteras à la maison de l'Éternel.
0: À maman, tu monteras où le troisième jour? À la maison de l'Éternel.
2: J'ajouterai à tes jours.
0: Quand tu seras monté à la maison, et Dieu dit maintenant j'ajouterai. Dieu dit je te guérirai.
2: Amen.
0: Dieu dit je te donnerai 15 ans.
2: Amen.
0: Dieu dit le troisième jour. Il dit quoi? Je te guérirai. Dieu fait une promesse dans le futur.
2: Amen.
0: Il n'a pas dit je te guéris. Il dit je te guérirai.
2: Amen.
0: Et Dieu lui donne maintenant une recommandation. Dieu lui donne maintenant un cahier des charges pour dire que le troisième jour, tu monteras. Dieu n'a pas dit que tu descendras dans le sépulcre, hein? Mais Dieu dit que tu monteras à la maison de l'Éternel. Est-ce que je peux prophétiser si quelqu'un? tu viens à l'église de Dieu, laisse-moi t'annoncer que tu es en train de monter une hauteur.
3: Amen.
0: Toutes les fois que tu viens à la présence de Dieu, sache que tu es en train de franchir une montagne.
3: Amen.
0: La Bible dit ils montèrent à Jérusalem.
3: Amen.
0: Jérusalem, c'est la montagne.
3: Amen.
0: C'est la hauteur.
3: Amen.
0: Lorsque tu viens à l'église, tu prends de la hauteur sur tes amis.
3: Amen.
0: Il dit tu monteras à la maison de l'Éternel.
3: Amen.
0: La Bible dit que tu monteras à la maison de l'Éternel. Le troisième jour. Pourquoi la parole de Dieu parle du troisième jour? Maman, le troisième jour, c'est le jour de la résurrection et de la vie.
3: Amen, amen, amen, amen.
0: Le troisième jour, les ténèbres ont été ébranlées et Jésus est sorti des terres. Le troisième jour, c'est le miracle de la résurrection et de la vie.
3: Amen.
0: Dieu lui dit, tu ne monteras pas à la maison de l'Éternel le premier jour. Dieu lui dit, tu ne monteras pas à la maison de l'Éternel le deuxième jour. Mais Dieu dit le troisième jour. Ah, dis avec moi le troisième jour. Tu monteras à la maison de
2: l'Éternel
0: et
2: j'ajouterai à tes jours 15 années.
0: Dieu dit et j'ajouterai. Ça veut dire que pour que Dieu puisse ajouter à tes jours, tu dois monter où? À la maison de l'Éternel.
3: Amen.
0: C'est là se trouve la révélation de ce texte. C'est la clé.
3: Amen, amen, amen.
0: Dieu ne pouvait lui ajouter les jours là seulement et seulement que si il montait à la maison de l'Éternel.
3: Amen.
0: Pourquoi il devait monter à la maison de l'Éternel? Parce qu'il avait bâti la maison de l'Éternel.
3: Amen.
0: Pourquoi devait-il monter à la maison de l'Éternel? Pour que le souvenir de Dieu soit établi pour lui.
3: Amen, amen.
0: Il y a des gens, quand Dieu les regarde dans l'église, Dieu les regarde mal. Parce qu'ils font des offrandes de Caïn. Parce qu'ils ont des rancœurs dans le cœur et ils viennent à l'église.
3: Amen, amen.
0: Ils ne viennent pas à l'église d'un cœur pur.
3: Amen.
0: Ils ne viennent pas à l'église pour prier.
3: Amen.
0: Ils viennent pour porter des critiques à la servante de Dieu.
3: Amen.
0: Regardez dans Daniel 5. Il y avait un roi qui s'appelait Nebuchadnezzar. Et Nebuchadnezzar est mort. Et son fils s'appelait Belshazzar. Et quand vous regardez dans Daniel 5, il y a l'histoire de compter, compter, peser et diviser. Écoutez-moi. Tout le monde ne peut pas faire ce genre de prière comme le roi pour dire Seigneur, souviens-toi de moi. Parce qu'il y a des gens, même s'ils disent à Dieu, Dieu, souviens-toi de moi, Dieu les retranche à la seconde près parce que ils font du mal en journée. Mais cet homme-là dit souviens-toi parce que j'ai fait du bien.
3: Amen.
0: Que quelqu'un dise aussi Seigneur ne te souviens pas de moi. Parce que si Dieu se souvient de toi, Daniel 5, il dit compter, compter, peser et diviser. Compter, Dieu a compté tes actions, ça n'a rien donné. Dieu a pesé tes actions, ça n'a pas fait le poids que Dieu attendait. Diviser, ton royaume sera partagé et divisé aux Perses et aux Mèdes.
3: Amen.
0: La Bible dit que cette même nuit Belshazzar a été tué parce que le prophète Daniel lui a dit que ton père, Dieu l'a rabaissé, il l'a bouté de lèvres comme un animal.
3: Amen.
0: Toi, son fils, au lieu de chercher la voie de Dieu, tu veux suivre la voie de ton père. C'est pourquoi tu vois Mene, Mene, Tekel, Upharsin, en langue araméenne, hein, qui veut dire compter, compter, peser et diviser. Ma prière est que Dieu ne divise pas le règne de quelqu'un ici ce matin.
3: Amen.
0: Mais ma prière est que Dieu établisse le règne de quelqu'un.
3: Amen.
0: Ma prière est que Dieu établisse le règne de quelqu'un.
3: Amen.
0: Je dis que ma prière est que Dieu établisse le règne de quelqu'un.
3: Amen.
0: Dis le troisième jour et j'ajouterai 15 années à ta vie. Parce que tu es monté à la maison de l'Éternel, tu ne mourras pas, mais tu vivras. J'ai dit que tu ne mourras pas, mais tu vivras. Tu ne mourras pas, mais tu vivras. Pour faire quoi? Pour faire les œuvres de l'Éternel. Pourquoi Dieu lui dit, monte à la maison de l'Éternel. Dieu lui fait comprendre que je te fais monter à la maison pour que tu y vives. Ta vie ne dépend pas de toi. Ta vie ne dépend pas de tes prières. Ta vie ne dépend pas de tes actions. Ta vie dépend de la maison de l'Éternel. Regardez dans la parole de Dieu. La Bible dit que Salomon, avant de bâtir sa propre maison, il a d'abord bâti l'église de Dieu. Nous sommes combien ici ce matin qui avions des maisons, qui avions des véhicules, qui avions des climatiseurs chez nous, au salon, dans la cuisine, regardez l'église de Dieu.
3: Amen.
0: Je suis venu dire à quelqu'un ce matin que ta vie dépend de l'église de Dieu.
3: Amen.
0: J'ai dit que ta vie dépend de l'église de Dieu.
3: Amen.
0: La Bible dit que Dieu est le même hier, aujourd'hui et éternellement.
3: Amen.
0: Dieu ne change pas ses décisions. Quand Dieu annonce la vie arrive.
3: Amen.
0: Quand Dieu annonce la mort arrive.
3: Amen.
0: Quand Dieu annonce l'élévation arrive.
3: Amen.
0: Mais pourquoi autour du roi Ézéchias, le même Dieu change sa décision? Que Dieu change la décision de la mort à la vie pour toi. J'ai dit que Dieu change la décision de la mort à la vie pour toi. Que Dieu change la décision de la mort à la vie pour toi. Le même Dieu qui ne change pas face au roi Ézéchias. Pourquoi Dieu a-t-il changé? En fait, ça ne venait pas directement de l'Éternel. Parce qu'il y a quelque chose qui peut contraindre Dieu à faire le contraire. Et c'est ce qu'on appelle une alliance.
2: Amen.
0: C'est ce qu'on appelle quoi? Une alliance. Regardez dans la parole de Dieu. Il y avait une autre personne. Elle s'appelait Tabitha. La Bible dit que Tabitha était morte. La mort a suppli Tabitha. Donc Tabitha n'avait plus de voix comme le roi Ézéchias pour parler à Dieu, parce qu'elle était déjà morte. Et on devait alors enterrer Tabitha. Et ce n'est pas de nos jours où il y a la téléphonie mobile où tu peux appeler quelqu'un. Ils vont garder son corps parce que les hommes refusaient de l'enterrer. Vous savez pourquoi? À cause de ses bonnes œuvres, à cause de ses bienfaits. Et la Bible dit en Actes le chapitre 10, Dieu parle à Corneille. Un ange de Dieu rentre dans la maison de Corneille. Il rentre chez Corneille sans la permission de Corneille. Parce que la Bible dit que Corneille était un homme pieux avec toute sa maison. La Bible dit qu'il faisait beaucoup d'aumônes. L'aumône, c'est l'offrande adressée aux nécessiteux. Et la Bible dit que lorsque l'ange de Dieu va rentrer dans les portes de Corneille, l'ange va lui dire, Corneille. La Bible dit que Corneille va avoir peur. Et l'ange va lui dire, ne sois pas effrayé.
2: Amen.
0: Et l'ange va lui dire, tes prières et tes aumônes. L'ange lui dit, tes prières et tes offrandes. L'ange lui dit, tes prières et tes prémices.
2: Amen.
0: L'ange lui dit, tes prières.
2: Amen.
0: Et tes dîmes.
2: Amen.
0: Sont montées devant Dieu. Écoutez-moi très bien. Il n'y a pas que les prières qui montent.
2: Amen.
0: Nos bonnes actions montent devant l'Éternel.
2: Amen.
0: J'ai dit que nos bonnes actions montent devant l'Éternel.
2: Amen.
0: Nos bonnes actions montent devant l'Éternel.
2: Amen.
0: Aussi, nos mauvaises actions montent devant l'Éternel.
2: Amen.
0: Dieu va dire à Abel que Abel, Dieu t'a accepté, toi et ton offrande. Mais la Bible dit que Dieu va dire à Caïn, Caïn, Dieu t'a rejeté, toi et ton offrande. En fait, l'homme est identifié à travers ses actes.
2: Amen, amen, amen, amen.
0: Que quelqu'un s'élève et qu'il donne un terrain à l'Éternel, Dieu dit, ah, ça c'est mon fils béni de Dieu qui peut faire ça. Quand Dieu voit le diable, il dit à Satan, tu n'as pas remarqué mon serviteur Job? Est-ce que toi qui m'entends ce matin, Dieu t'a regardé? Il y a des gens, quand ils passent, on dit monsieur le président, on dit monsieur le ministre, on dit madame la prophétesse, on dit monsieur le prophète Aké Dimitri, et puis on dit et autres. Il y a des gens, eux leur nom là, ça est dans et autres. On dit la délégation du prophète et autres. On dit la délégation du ministre et autres. Je déclare ce matin que tu ne sois pas dans les et autres, hein, que tu aies un nom devant l'Éternel. Ah, quelqu'un ne m'a pas encore compris ce matin. À Sunem, il y avait beaucoup d'hommes. Mais à Sunem, il y avait une femme de distinction. À Jéricho, il y avait des gens. Mais à Jéricho, là-bas aussi, se trouvait Rahab. Il y a des femmes qu'on a toujours lapidées. On arrive sur le tour de une. On veut la lapider. Il se trouve que Jésus est là.
2: Amen.
0: Il dit que celui qui n'a jamais péché prenne la première pierre.
2: Amen.
0: Je suis en train d'annoncer à quelqu'un. C'est maintenant que je vais commencer à prêcher la parole.
2: Amen.
0: J'ai dit Jésus est là. Je suis venu dire à quelqu'un ce matin. Je suis venu dire à quelqu'un ce matin que Jésus est venu pour te décharger de la croix qui n'est pas pour toi. Je suis venu dire à quelqu'un ce matin que Jésus est venu te décharger de la croix qui n'est pas pour toi. Je

0: Jésus est là pour te décharger de la pauvreté. Jésus est là pour te décharger de la souffrance. Jésus est là pour te décharger des épines. Quelle croix tu portes ce matin? Jésus était là. La Bible dit que Jésus va débarrasser Simon de la croix qui n'était pas pour lui. Et Jésus va porter la croix.
1: Amen.
0: La Bible dit que c'est par ses meurtrissures que nous avons la guérison.
1: Amen.
0: La Bible dit qu'il s'est fait malédiction pour que nous soyons des bénédictions.
1: Amen.
0: Est-ce qu'il y a une bénédiction qui m'écoute ce matin?
1: Amen.
0: Est-ce qu'il y a une bénédiction qui m'écoute ce matin?
1: Amen. Amen, amen, amen.
0: La Bible dit qu'il s'est fait pauvreté pour que toi tu sois richesse.
1: Amen.
0: Est-ce qu'il y a une richesse qui m'écoute ce matin?
1: Amen.
0: Ézéchias avait la voix pour parler, mais Tabitha était déjà morte.
1: Amen.
0: Tabitha était comment? Morte. Tabitha n'avait plus de voix pour parler.
1: Amen.
0: Mais quand elle n'avait plus de voix pour parler, ses actions pouvaient parler pour elle.
1: Amen.
0: J'ai dit que ses actions pouvaient parler pour elle.
1: Amen.
0: J'ai dit que ses bonnes œuvres pouvaient parler pour elle.
1: Amen.
0: J'ai dit que ses bonnes œuvres pouvaient parler pour elle. Là où ta voix ne peut pas arriver, là où tes prières ne peuvent pas arriver, là où ta souffrance ne peut pas arriver, tes bonnes actions arriveront.
1: Amen, amen.
0: La Bible dit que l'homme de Dieu est venu et la Bible dit qu'il s'est mis à genoux et qu'il a prié pour elle. Mais la Bible dit qu'il s'est mis comment? À genoux. Qu'on ne prie pas pour n'importe qui à genoux. Parce que la Bible dit que la prière du juste a déjà une grande efficace. Mais plus que ta Tabitha ne devait pas mourir, l'homme de Dieu se met à genoux. Écoutez-moi très bien. Il y a des hommes de Dieu, vous allez appeler à 1h du matin, ils vont fermer leur portable. Oh, celui-là, oh, je dors. Il y a des hommes de Dieu qui peuvent te sortir du lit à 3h du matin. Il y a des gens qu'on peut tuer, mais il y a des gens qu'on ne peut pas tuer. Le roi Hérode a fait mourir Jacques. Et le roi Hérode voulait faire mourir Pierre. Mais sur Pierre, il y avait la promesse de Dieu. Il dit que tu es Pierre, et sur cette pierre, je bâtirai mon église, et les portes de la mort ne prévaudront point contre elle. Et Hérode avait cette révélation. Et si Hérode faisait mourir Pierre, l'église n'allait pas exister. Mais peu qu'il était Pierre, la Bible dit que pendant la nuit, la Bible dit que le jour où il devait comparaître pour être tué, un ange de Dieu va venir le frapper du côté. Il va le prendre par la main. Il va franchir avec lui la première garde.
1: Amen.
0: Il va franchir avec lui la deuxième garde.
1: Amen.
0: Il va franchir avec lui la porte de fer qui
1: Amen.
0: Donne accès à la
1: Amen.
0: Ville.
1: Amen.
0: Et lorsqu'il va franchir la porte de fer, il va le laisser.
1: Amen.
0: Et lui, il pensait qu'il était en train de faire un rêve,
1: Amen.
0: Mais c'était une réalité. Jacques peut mourir, mais Pierre ne peut pas mourir.
1: Amen.
0: Je suis venu dire à quelqu'un ce matin que si tu as une église de Dieu, que si tu as une pierre de Dieu, seule laquelle Dieu peut bâtir son église, tu ne mourras pas. La mort ne pouvait pas prévaloir contre toi. Je dis, les portes de la mort ne peuvent pas prévaloir contre toi. Et si la mort ne peut pas prévaloir, qu'est-ce qui peut prévaloir alors? La richesse, la résurrection, l'abondance. Oh, l'abondance, le succès, la réussite. C'est ce que David a compris dans le psaume 23. Il dit oui. Le bonheur, oui la grâce,
1: Amen.
0: Oui la longévité.
1: Amen.
0: Quelqu'un dit avec moi ce matin, oui la longévité,
2: oui, la longévité.
0: Oui le bonheur,
2: oui,
0: oui la grâce de Dieu,
2: oui,
0: m'accompagneront,
2: m'accompagneront
0: tous les jours de ma vie. Le roi David abandonne le palais. Il dit, j'habiterai où? J'habiterai où? J'habiterai où? Mais pourquoi toi tu veux habiter chez toi à la maison? Il dit, j'habiterai toute ma vie dans la maison de l'Éternel. La maison de l'Éternel est gardée par le Seigneur lui-même. Il dit, Pierre, sur cette pierre, je bâtirai mon église.
1: Amen.
0: Est-ce qu'il y a une pierre ici ce matin?
1: Amen.
0: Sur laquelle
1: Amen.
0: L'église de Dieu peut se bâtir.
1: Amen.
0: Je veux dire à quelqu'un ce matin que si tu n'es pas du sable, si tu n'es pas du foin, si tu n'es pas la terre épineuse, si tu n'es pas la terre cailleuse,
1: Amen.
0: Et que tu es une pierre église,
1: Amen.
0: Laisse-moi te dire ce matin de la part de Dieu
1: Amen.
0: Que sur ta vie, l'église de Dieu se lèvera. Le Seigneur a fait de Joseph. La Bible dit que Dieu l'a établi le maître de ses frères.
1: Amen.
0: Que Dieu t'établisse le maître de tes frères.
1: Amen.
0: Que Dieu t'établisse le maître de tes frères.
1: Amen.
0: Je dis que Dieu t'établisse le maître de tes frères.
1: Amen.
0: Tabitha était morte. mais cette action vivait. Tabitha était morte, mais son alliance pouvait parler. En fait, l'alliance, c'est comme une assurance. L'alliance, c'est une sécurité divine. Nous avons l'alliance d'un côté et nous avons l'autel d'un autre côté. L'autel, c'est comme le sérum. Donc, l'action que tu bâtis dans le cœur d'une situation, c'est le sérum. C'est ça qu'on appelle bâtir un autel. Le jour où le roi Ézéchias devait mourir, ça n'était plus l'autel, c'était une alliance. Parce que l'alliance agit à titre préventif.
3: Amen.
0: Tu n'as pas besoin d'être dans une situation pour faire une alliance avec Dieu. Et dans le cœur d'une situation, l'alliance te sauve. Il dit, Seigneur, souviens-toi.
3: Amen.
0: Mais parce qu'il avait déjà le vaccin en lui.
3: Amen.
0: Est-ce que quelqu'un me comprend?
3: Amen.
0: Je suis vacciné de la mort.
3: Amen.
0: Je suis vacciné de la persécution.
3: Amen.
0: Donc ça ne me dit rien.
3: Amen.
0: Je suis vacciné des critiques.
3: Amen.
0: Il avait le vaccin en lui.
3: Amen.
0: Donc quand la mort est venue du coco, il dit, hé, j'ai le vaccin de la vie de Dieu en moi.
3: Amen.
0: À cause de l'alliance, cet homme n'est plus mort.
3: Amen.
0: Je suis en train de dire à quelqu'un ce matin que à cause de ton alliance, tu ne mourras pas, mais tu vivras, mais tu vivras, mais tu vivras, mais tu vivras, mais tu vivras. Là où les autres seront arrêtés, l'alliance de Dieu va te faire continuer. Là où les autres vont tomber, l'alliance de Dieu va te relever. Là où les autres seront enterrés, l'alliance de Dieu va te ressusciter. Là où les autres seront bloqués, l'alliance de Dieu ouvrira une porte devant de toi. Que la grâce de Dieu tombe dans sa vie. Ah, c'est en Josué le chapitre 2. On n'aura peut-être pas le temps de lire, mais prenez la référence et lisez à la maison. La Bible nous parle d'une femme qui s'appelle Rahab. Et Rahab était une prostituée. Quand vous remarquez bien la parole de Dieu, les gens sont identifiés avec leurs qualités ou leurs défauts. On dit un tel le mendiant, on dit un tel le lépreux, on dit un tel le boiteux, on dit un tel l'aveugle. Donc quand on parle de Jéricho, on ne pouvait pas parler de Jéricho sans parler de Rahab. Parce que Rahab était une identité remarquable. Celui qui ne connaissait pas le nom du roi de Jéricho, il connaissait le nom de Rahab.
3: Amen, amen.
0: À cause de sa prostitution.
3: Amen.
0: Et un jour où Dieu va donner Jéricho à Israël, deux espions vont partir. Et comme Jéricho était une ville militairement très assise, ils ont su qu'il y avait deux espions. Et ils sont rentrés chez Rahab. Et Rahab, la prostituée, elle va les cacher. Le fait qu'elle les ait cachés leur a communiqué la vie. En fait, il y a plusieurs types d'alliances. Il y a des alliances où Dieu lui-même il établit directement, comme l'alliance que Dieu a établie avec Noé. La Bible dit que le signe en est l'arc-en-ciel. Et ce signe-là, la Bible dit que lorsque vous verrez la nuit dans le ciel, l'arc-en-ciel, c'est le signe pour dire que je ne détruirai plus la terre par l'eau. Par l'eau. Mais par le feu, oui. Mais par l'eau, non. Alors, il y a des alliances que Dieu lui-même il établit. Il y a des alliances que les hommes établissent dans l'intention d'établir une alliance.
3: Amen.
0: Quelqu'un se lève, il t'amène 1 million, je veux bâtir un hôtel, je veux établir une alliance avec Dieu.
3: Amen.
0: Quelqu'un vient avec une somme importante ou un don important, il t'établit une alliance. Mais il y a une autre forme d'alliance qu'on n'établit pas. Mais cette alliance-là, elle s'établit d'elle-même.
3: Amen.
0: Est-ce que je peux pousser?
3: Amen.
0: Quand Rahab va les sauver de la mort, l'action de Rahab va déclencher une alliance devant Dieu.
3: Amen.
0: Parce que tu donnes la vie à un serviteur de Dieu, cette vie que tu donnes déclenche une autre vie en toi. Et à cause de ça, Rahab qui était prostituée a été la grand-mère de Jésus-Christ.
3: Amen.
0: Écoutez-moi très bien. Dieu dit, quand vous allez prendre Jéricho, faites mourir le roi, faites mourir le riche, faites mourir le pauvre, faites mourir les enfants et même faites mourir Rahab. Donc quand ils sont rentrés à Jéricho, on appelle ça dévouer la ville par interdit. On ne devait rien prendre, on devait tout détruire et tout brûler.
3: Amen, amen.
0: Mais malgré la parole de l'Éternel, de l'alliance, Rahab est resté en vie.
3: Amen.
0: La Bible dit que Rahab et toute sa maison sont restés en vie. Écoutez-moi très bien maintenant. J'ai poussé un enseignement quelque part. J'ai dit que ce jour-là, s'il y avait un prostitué qui était dans la maison de Rahab, il serait sauvé à cause de Rahab.
3: Amen.
0: Parce que tout Jéricho a été détruit,
3: amen,
0: sauf la maison de Rahab.
3: Amen.
0: Je suis venu dire à quelqu'un que à cause de tes bonnes actions, quand la mort va passer chez tout le monde, la mort ne touchera pas ta maison.
3: Amen.
0: Quand la mort va passer chez tout le monde, la mort ne touchera pas ta maison. Souvenez-vous de la Pâque. À cause du sang de l'agneau qui était sur les linteaux des portes, la mort est passée.
3: Amen.
0: Mais chez les Juifs, la mort n'a pas touché.
3: Amen.
0: Je prophétise ce matin au nom de Jésus,
3: amen,
0: que la mort ne te touchera pas en cette année.
3: Amen.
0: La mort ne te touchera pas. touchera pas en cette année, mais la vie te touchera en cette année. La maladie ne te touchera pas en cette année, mais la longévité te touchera en cette année. La santé divine te touchera en cette année. La mort ne touchera pas tes entreprises, mais la vie entrera dans tes entreprises. Au nom puissant de Jésus-Christ de Nazareth. Est-ce que toi, tu as déjà posé une action qui a déclenché une alliance dans ta vie?
4: Amen.
0: Rahab n'est pas morte. Le roi de Jéricho est mort. Les justes de Jéricho sont morts.
5: Vous venez de suivre Le pouvoir de l'alliance, thème de l'enseignement que nous a donné le révérend prophète Aké Dimitri, leader des ministères Terre Promise internationale. Ce message vous a édifié, vous avez besoin d'entretien, d'encouragement. Vous pouvez appeler au numéro suivant 07 89 96 23 07 89 96 23 46 51 11 11 46 51 11 11 40 91 11 11 40 91 11 11.

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Dans l'adoration, l'homme monte vers Dieu. Et dans la louange, Dieu descend parmi son peuple. J'aimerais que tu montes avec moi. Nous allons élever notre Dieu. 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

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Et c'est pourquoi tu vas dire au Seigneur, je m'attends à toi, je m'attends, parle-moi. Je m'attends à ce que tu me donnes une orientation. Je m'attends à ce que tu me guides, Jésus.

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Rokatarabraserebrayandos. 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

0: Alpha, Omega.
1: Toi seul me suffis. Alléluia. Gloire à Dieu. Tu es béni dans le nom de Jésus. La faveur divine est sur toi. Au nom de Jésus-Christ. Alors restons dans notre position. Amen. Amen. Et nous voulons, je veux prier, déclarer cette victoire, cette restauration spirituelle dans le puissant et précieux nom de Jésus. Que la main du Seigneur soit sur toi. Père Céleste, tu as dit au peuple, en Jean chapitre 8, à ceux qui avaient cru en toi, qu'ils ne sont pas délivrés parce qu'ils ne demeurent pas dans ta parole. Et tu vas continuer en disant, parce que ma parole n'entre pas en vous. Je t'en supplie, Père, que ta parole entre dans nos cœurs. Que ta parole entre dans nos âmes. Que ta parole entre dans nos vies. Que ta parole pénètre en nous. Je détruis dans le nom de Jésus toute forme de surdité spirituelle. Je détruis dans le nom de Jésus. Je détruis dans le nom de Jésus. Je paralyse dans le nom de Jésus. J'anéantis dans le nom de Jésus. Maintenant, dans le nom de Jésus. Dans le nom de Jésus. Dans le nom de Jésus. Je suis en train de chasser dans le nom de Jésus l'esprit de distraction, l'esprit de négligence, l'esprit de manque de considération de la parole du Seigneur. Je détruis tout esprit. La Bible dit veillez à ce que nul ne se prive de la gloire de Dieu. Veillez à ce que nul ne se prive de la gloire de Dieu. Au nom puissant de Jésus de Nazareth, quelqu'un donne un bon amen. Et nous voulons ouvrir nos Bibles directement dans le livre de Jean, l'évangile de Jean, chapitre 2, du verset 13 au verset 17. Jean, chapitre 2, du verset 13 au verset 17. Alpha, Omega, la puissance de l'Esprit Saint. Saint-Esprit, tu es là. Saint-Esprit. Esprit de Dieu, règne, règne, règne, règne, règne, règne, règne. La puissance de Dieu opère parmi nous. La puissance de la parole brise les chaînes. Esprit de Dieu. Rindakata, rabrasorobra. Rebrazakata, la madunta. Briando sorobra da clariandara. Je prie ainsi parce que. Pour enlever quelque chose sur ta vie, sur toi, sur tes pensées. Redabradas loriando robaba. Rakatarianda rababo. Rappelle-toi cet enseignement. Il faut toujours prier que le règne de Dieu soit là pour que les lois de Dieu prévalent, pour que le droit de Dieu chasse les démons. Jésus dit, quand vous priez, il dit d'abord cherchez premièrement le royaume de Dieu. Avant de prêcher, cherche le royaume de Dieu. Et le royaume de Dieu qu'on recherche, c'est le Saint-Esprit. C'est le Saint-Esprit. Le Saint-Esprit, c'est l'atmosphère, c'est l'environnement créé par le Saint-Esprit. Son règne s'installe, son règne s'installe. Car la parole de Dieu ce matin vient pour guérir quelqu'un. La parole de Dieu arrive pour guérir quelqu'un. Le doigt de Dieu vient régler un problème avec un esprit qui est en train de fatiguer ta famille, ta maison et ta vie. La parole de Dieu vient ce matin pour que tu recouvres la santé. La parole de Dieu vient t'orienter. La parole de Dieu vient te guider. La parole de Dieu vient briser. Rebarabrazorobrada clorianda rakatarababoche. Jiribrada loribara la sende rebabe. Rouyande redeke. Chokatariando. Le brada leri makatariando robababase. Ruda brada sori mara la canta. Au nom de l'Esprit de Dieu, règne. Règne. Brianda Zara.

Alléluia. Merci Seigneur notre Dieu. Quelqu'un acclame Jésus. Amen. Amen. Amen. Et on lit maintenant le passage. Jean chapitre 2, versets 13 à 17. Il est dit, on peut le lire ensemble, 1, 2, 3. La Pâque des Juifs était proche et Jésus monta à Jérusalem. Il trouva dans le temple les vendeurs de bœufs, de brebis, de pigeons et les changeurs assis. Ayant fait un fouet avec des cordes, il les chassa tous du temple, ainsi que les brebis et les bœufs. Et il dispersa la monnaie des changeurs et renversa les tables. Et il dit aux vendeurs de pigeons, « Ôtez cela d'ici, ne faites pas de la maison de mon père une maison de trafic. » Ses disciples se souvinrent qu'il est écrit, « Le zèle de ta maison me dévore. » Amen. Amen. Amen. Amen. Alléluia. Amen. Alors, juste quelques petites remarques. Jésus a chassé les vendeurs. Il a pris le temps. C'est-à-dire qu'il les a regardés dans le temple. Puis, il a tissé un fouet. Imaginez Jésus, il tisse un fouet. Les disciples veulent le regarder. Il fait quoi? Et puis, il a tissé, puis il a fait quoi? Puis, il est arrivé. Amen. Mais je veux que tu remarques, la Bible n'a pas dit qu'il a fouetté les gens.

Quoi, vous n'avez plus entendu parler de... Bref, amen. Donc que ce message-là ne vous transforme pas en Limoudin des Rabbi Jésus, cette vieille secte qui a disparu en Côte d'Ivoire. Est-ce qu'on est ensemble? Amen. Voilà, si vous voulez aller chercher, peut-être vous allez trouver ça sur Internet. Amen. Gloire à Dieu. Amen. Alors Jésus a été extrême. On n'a jamais vu Jésus dans un tel état. On n'a jamais vu Jésus dans un tel état. Et c'est lorsque j'ai commencé à prier, beaucoup disaient, parle-moi, explique-moi. Donne-moi le sens des textes dans la parole. Vous savez, là, Jésus a dit un jour aux disciples, il dit, la Bible dit, pardon, ceci, que Jésus enseignait toujours en parabole. Ça veut dire qu'il utilisait beaucoup d'images. Et le texte dit en Matthieu 13, il dit, il révélait par des paraboles, des images, les mystères cachés depuis la fondation du monde. Donc, derrière les illustrations, derrière les histoires de la Bible, se cachent des mystères que Dieu a cachés. La Bible dit que lorsque nous allons arriver vers la fin des temps, il va y avoir certaines connaissances vont prendre place. La Bible parle par exemple de certaines personnes à qui Dieu a accordé le don de la compréhension des mystères. Et moi-même, je me rends compte aujourd'hui que Dieu m'a fait ce don-là. Dieu m'a fait cette grâce. Oui. Amen. C'est-à-dire de, et à force de prier, et de comprendre ce que Dieu est en train de nous dire. Vous savez, quand Jésus a donné les paraboles, la plupart des gens n'ont pas compris. Donc, c'est en secret qu'il expliquait aux disciples ce que je viens de dire aux gens. Voilà, voilà. Voici le fond. Voici le fond. Donc, ne soyez pas surpris que l'Ancien Testament, dans ses histoires, cache. Et même, il y a tellement de mystères que je suis convaincu que je ne fais que fleurir. Parce que Dieu a des profondeurs inaccessibles. Alléluia. Alléluia. Alors, me penchant sur l'histoire de la délivrance d'Israël, car j'ai réalisé que il y a différentes étapes dans le fait que nous devons atteindre notre destinée. J'ai réalisé que les symboliques, telles que les étoiles, bon, ça on l'a appris, beaucoup de pasteurs prêchent, les étoiles c'est pas nouveau. La Bible présente Israël comme une nation à 12 étoiles. C'est-à-dire qu'on a des chefs de tribus, les 12 enfants d'Abraham, de Jacob, pardon, qui sont les 12 étoiles. Et on le voit plusieurs fois. Alors Dieu nous a parlé, Dieu a commencé par parler de la distinction des étoiles. Et Dieu nous a dit, bon, Dieu m'a fait comprendre qu'il y a des gens, il y a des hommes et des femmes que Dieu a choisis d'avance. Dieu les connaît d'avance. Et l'Esprit m'a dit ceci, tous ceux qui se convertissent sont des appelés. Parce que nul ne peut venir à Christ si Dieu ne l'a pas appelé. Tu peux pas. Amen. Tu peux pas. Donc, toi, tu es une étoile. Tu es une étoile. Amen. Et maintenant, il faut sincèrement que tu viennes à Christ. Parce que ta destinée, c'est-à-dire ce pourquoi Dieu t'a choisi, c'est quelque chose qui dépasse notre entendement. On ne sait pas quels sont profondément les critères de choix. Qu'est-ce que Dieu regarde? On ne sait pas. Quand on va arriver au ciel, on va mieux nous expliquer. Amen. Mais je sais que dans la révélation des mystères que tu m'accordes, il m'a un peu expliqué. Mais ça, pour le moment, je n'ai pas le droit d'en parler. Alléluia. Gloire à Dieu. Donc, il ne faut pas chercher à comprendre. Bon, il faut chercher à comprendre, il faut prier. Mais, amen. Mais je ne vais pas te dire ça maintenant. Alléluia. Est-ce qu'on est ensemble? Amen. Gloire à Dieu. Et le mot, les mots, le terme que Dieu utilise pour dire que quelqu'un est connu d'avance, quelqu'un est prévu d'avance, il utilise souvent le mot qu'on appelle consécration. C'est-à-dire, ces hommes et ces femmes doivent se dédier, doivent fuir certaines choses pour pouvoir rentrer dans leur destinée. Je déclare dans le nom de Jésus, pendant que le Saint-Esprit me donne d'aborder ce thème, que rien ne t'arrêtera, que tu atteindras ta destinée. Tu ne mourras pas en cours de route. Tu réaliseras ce que Dieu a mis dans ta vie. Il en est ainsi dans le puissant et précieux nom de Jésus-Christ. Alléluia. Amen. Alors, par plusieurs images,

L'Esprit Saint nous l'a expliqué. Et la dernière image sur laquelle nous étions, c'est celle de l'âne que Jésus a utilisé pour rentrer à Jérusalem. Jésus nous dit, selon la prophétie de Zacharie, chapitre 9, verset 9, que, selon la prophétie de Zacharie 9, 9, Dieu prophétise qu'un âne servira de monture à Jésus pour rentrer à Jérusalem. Et l'entrée de Jésus à Jérusalem va apporter de la joie, va apporter de la paix. Amen. Donc c'est un âne qui est prophétisé, annoncé d'avance, prévu d'avance, connu d'avance. Comme Dieu le dit en Jérémie chapitre 1, verset 5, « Avant que tu ne naisses, je te connaissais. Avant que tu sois formé dans le sein de ta mère, je t'avais établi, prophète. » Je t'avais établi, prophète. Ça veut dire quoi, les gens connus d'avance? Ça veut dire que Dieu t'a établi avec une fonction très particulière. Une fonction très particulière au travers de laquelle tu vas faire briller. Tu vas apporter quelque chose à l'humanité. Tu vas apporter quelque chose à un environnement donné. Peut-être à un pays, peut-être à un village, je ne sais pas. Tu es choisi. Tu es un choisi. C'est pourquoi on t'a appelé. C'est ceux qu'il a connus d'avance qui l'appellent. Et nul ne peut venir à Jésus s'il n'a pas été appelé. Il faut que ça, ce soit dans ta tête. Il faut que tu le réalises. Parce que tant que tu ne le réalises pas, tu pourras ne pas le réaliser. Est-ce que toutes les étoiles finissent par briller? Non. Est-ce que tous ceux qui sont appelés atteignent leur destination? Non. Non. Atteindre sa destination, c'est ce qu'on appelle réaliser son élection. La Bible dit qu'il y a beaucoup d'appelés, mais il y a peu d'élus. Vous comprenez, non? Amen. Il y a beaucoup de gens qu'on appelle, mais beaucoup n'arrivent pas. Beaucoup n'arrivent pas. Donc, il ne faut pas penser que le fait que Dieu t'ait choisi d'avance, ça garantit que tu vas arriver au bout. C'est pas vrai. C'est pas vrai. C'est un combat. Amen. Amen. Mais ce combat-là, c'est comme si Dieu l'a gagné d'avance pour toi. Tant que tu es sur le chemin, c'est là que Éphésiens chapitre 2, verset 10 dit ceci. Que Dieu, il dit car nous sommes son ouvrage, ayant été créé en Jésus-Christ. Est-ce que tu comprends que il ne parle pas de ayant été créé par tes parents? Il dit que tous ceux qui ont été créés, ça veut dire tous ceux qui sont devenus nouvelles créatures en Jésus-Christ, c'est ça là, le créer là. Si quelqu'un est en Christ, il est une nouvelle créature. Les choses anciennes sont passées. C'est-à-dire, il y a une nouvelle création. Donc, car nous sommes son ouvrage, tu es son œuvre, ayant été créé en Jésus-Christ dans le but de bonnes œuvres. C'est-à-dire, il dit, de bonnes œuvres qu'il a préparées d'avance afin que nous les pratiquions. Donc, tous les appelés comme toi, Dieu a déjà préparé ton chemin. Ça veut dire quoi? Ça veut dire qu'il a fait la cuisine. Il a assaisonné. Et il dit, viens manger. Préparer, ça veut dire, tu n'auras pas à souffrir pour consommer. C'est ça que ça veut dire. Préparer, ça veut dire, il a disposé les choses. Donc, il y a des œuvres qui sont préparées pour toi. Les combats qui ne finissent pas sont ceux que nous-mêmes nous portons, que Dieu n'a pas préparés. Dieu n'a pas préparé. C'est-à-dire, par exemple, si Dieu ne t'a pas préparé à être médecin, la médecine serait un problème pour toi. C'est-à-dire que si c'est juste par envie que tu es parti faire ça, mais tu vas souffrir là-dedans. On n'a pas préparé ça pour toi. Ça, c'est pas préparé. Tu fais ce travail parce que quelque chose t'a dit que c'est là que tu vas réussir. Je prie dans le nom de Jésus. Si tu as emprunté un chemin dans lequel tu es perdu, dans lequel tu es confus, que Dieu, pendant ce message, t'oriente vers les bonnes œuvres que Dieu a préparées pour toi. Qu'il en soit ainsi dans le nom de Jésus. Qu'il en soit ainsi dans le nom de Jésus. Père, j'élève la voix vers toi. Alors je vais demander à ceux, vous tous qui sentez que vous passez par une période de confusion, vous ne savez pas quoi faire. Si tu es perdu, il est fort probable que tu es sur un chemin que Dieu n'a pas préparé pour toi. Je reprends. Si tu sens que dans ton âme tu es égaré, tu ne sais pas ce que tu vas faire demain, tu vis au jour le jour, tu es dans une confusion, la probabilité que tu sois égaré est très élevée. Ça veut dire que tu n'es pas vraiment sur les bonnes œuvres que tu aurais dû pratiquer. Tu pratiques autre chose. Est-ce que quelqu'un est moi?
On est dans un teach and pray. Est-ce qu'on peut se lever pour demander, pour supplier Dieu? Pour dire, Père, il faut lui dire que tu es perdu. Faut lui dire, dis-lui. 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Rebra sarabrada clarianda raba cerebra. Rabra zolo bakata. Riando rokata rianda rababe. 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Roda brada sarabrada clarianda. Roda brada sarabrada clarianda rabakata lamaka. Au nom de Jésus, Père, j'élève la voix vers toi. Je te supplie pour tous ceux qui écoutent ce message, qui sont perdus, qui sont confus, qui ne savent pas quelle voie prendre. Oh Père, dans ta grâce et dans ta miséricorde, éclaire nos sentiers, montre-nous la voie, révèle-nous le chemin, au nom de Jésus de Nazareth. Alléluia. Amen. Amen. Alors, quel que soit le chemin que tu dois prendre, reste, on n'a pas fini. Quel que soit le chemin que tu dois prendre, pendant que tu le pratiques, la lumière de Dieu brille en toi. C'est-à-dire, l'issue de tout appelé de Dieu, le tout appelé, c'est de sauver des âmes. Voilà. Maintenant, c'est le secteur où tu vas les sauver, là, que tu ne connais pas. Mais sinon, le point final, c'est que des gens sont revenus au Seigneur et sont devenus des disciples. C'est la destinée de nous tous. Amen. Alléluia. Le point final, c'est que tu arrives dans un environnement où il y avait les ténèbres et tu amènes la lumière de Dieu. Ok? Si par exemple un domaine était miné par de la corruption, par la méchanceté, ta présence dans le secteur va changer l'environnement. Tous les appelés ont une mission préparée d'avance. Tous les appelés ont une mission préparée d'avance. Ils ont une mission préparée d'avance afin qu'ils les pratiquent parce que Dieu les a préparés. Dans le nom de Jésus. Alléluia. Alors, si tout est de parler du Seigneur, la Bible dit, quiconque invoquera le nom du Seigneur sera sauvé. Mais il dit, comment invoqueront-ils le nom du Seigneur si personne ne leur parle? Comment les gens? Il dit, Dieu explique que personne ne peut se tourner vers Dieu à moins que quelqu'un ne lui parle. Il dit, mais comment entendons-tu parler s'il n'y a pas de prédicateur? Ton travail doit prêcher Jésus. L'excellence dans ce que tu fais dans ton métier, les gens doivent se tourner pour dire, waouh, quel est ton Dieu? Est-ce que tu comprends? L'excellence de la vie de Joseph a amené Pharaon à lui demander, mais toi là, tu t'appuies sur quoi? Et puis c'est comme ça, Dieu est rentré en Égypte. La qualité de vie de Daniel, un homme politique, a amené Nebuchadnezzar à reconnaître qu'il y a un seul Dieu. Et tu es comme ça. Certains sont appelés à entrer dans la politique, dans l'administration, dans les mairies, dans l'armée, dans je ne sais pas lequel. D'autres sont pasteurs comme moi, d'autres sont des hommes d'affaires. Tu n'as aucune idée. Mais je sais que la puissance, parce que la Bible dit sanctifie-nous par la parole. Là, ils sont en train de parler pour t'orienter. Je suis en train de s'aimer en toi. Écoute, ne saisis pas mon message par la logique. La prédication sème dans votre vie une victoire. La prédication, la proclamation de la parole brise les chaînes. Donc là, en même temps que je parle, il y a une délivrance et il y a une sémence. Il y a une création de capacité. C'est la raison pour laquelle ne vois pas simplement dans un évangile, dans un message, juste des reproches. Ce ne sont pas des reproches. Non. Quand Dieu condamne quelque chose, il te donne le moyen de t'en sortir. C'est le diable qui condamne et puis qui t'accable. Dieu, lui, il te dit, on ne fait pas ça. Mais quand il te dit, on ne fait pas ça, là, il te donne la force de faire ce que tu vas faire. Il te donne la capacité de réaliser cela. Donc, il ne faut pas regarder, où je suis perdu, puis tu pleures seulement. Non. Si on prêche ça, ça veut dire qu'il y a une puissance qui est en train de venir sur toi pour que tu retrouves le chemin et que tu prennes la bonne voie. Qu'il en soit ainsi dans le nom de Jésus. Voilà. Donc, n'écoute pas un message pour entrer dans le regret à la maison. Les personnes m'ont dit, je suis perdu. Jésus n'est pas là pour t'expliquer que tu es perdu. Jésus est là pour te montrer la vérité. Jésus est là pour te montrer le chemin. Et Jésus te le montre. Il te le révèle. Dans le nom de Jésus-Christ. Dans le nom de Jésus. Dans le nom de Jésus. Alléluia. Qu'il en soit ainsi dans le nom de Jésus-Christ. Amen. Alors Jésus dit, comment les gens peuvent entendre si personne ne leur prêche? Et comment peut-il avoir de prédicateur si nul ne l'a envoyé? Envoyé. Dieu doit t'envoyer. Dieu doit t'envoyer. S'il ne t'a pas envoyé, faire quelque chose, et que toi-même tu t'es auto-envoyé, tu vas avoir des problèmes. Tu vas avoir des problèmes. S'il ne t'a pas envoyé dans ce mariage, toi-même tu t'es auto-envoyé.
tes yeux t'ont envoyé. Ton regard t'a envoyé. Quand tu as vu la poche du monsieur, là, ça t'a envoyé. Amen. Quand tu as vu la beauté de la femme, là, ça t'a envoyé. Quand tu as regardé, tes amis sont venus te dire, cette affaire financière, là, ça marche. C'est ce qui t'a envoyé à aller entreprendre ce projet. Ce n'est pas Dieu qui t'a envoyé. Ce sont tes calculs, ouais, bénéfice, avantage. C'est ça qui t'a motivé à venir. Ce n'est pas Dieu. C'est pourquoi, depuis que tu as commencé, ça ne marche pas. Parce qu'on n'a pas préparé ça là pour toi. Qui t'a envoyé? Qui t'a envoyé? Qui t'a envoyé? Amen. Qui t'a envoyé là-bas? Alléluia. Des fois, tu dois évangéliser quelque part. Tout ce mélange. Tu n'as pas l'argent. Qui t'a envoyé? Moi, je me suis rendu compte que les grandes dettes que j'ai eues dans la vie, c'est lorsque j'ai entrepris quelque chose, tu ne peux pas m'avoir envoyé. Il ne m'avait pas envoyé. Je suis auto-parti moi-même. J'ai fait un calcul. Et c'est ce qui m'a motivé. C'est la raison pour laquelle Matthieu, Ésaïe 6, 8 dit, me voici. Envoie-moi. C'est-à-dire, il faut te laisser. Il faut dire, me voici. Et puis, il faut lui dire, il faut m'envoyer. Mais il ne faut pas dire, me voici. Et puis, il ne faut pas t'auto-envoyer. Il faut sentir que sa parole te guide. Sa parole a ouvert le chemin pour toi. Briando Sokatar. Peuple de Dieu, dis avec moi, si tu crois que tu dis avec toi, je me livre à toi.

0: livrons à toi. Nous nous livrons à toi. Fais de nous ce que tu veux. Transforme-nous par ta parole. Au nom de Jésus. Amen. Tu es béni dans le nom de Jésus. Tu peux te rasseoir. Alléluia. Amen. Donc, si vous sentez que vous êtes perdu, calmez-vous. Et puis, il faut dire, je me livre à toi. Ça veut dire, je ne me livre plus à ma vue. Je ne me livre plus à mes calculs. Je ne me livre plus à ma quête de l'argent. Parce que toi, André, il y en a qui sont livrés à l'argent. Ils ont dit à l'argent, l'argent, je te cherche. Fais de moi ce que, dirige-moi. Montre-moi où je vais trouver les marges, les bénéficiaires. Et c'est l'argent qui t'a envoyé. C'est tes calculs. C'est quelqu'un qui t'est venu te dire, si tu fais ça, il y a de l'argent là-dedans, tu comprends? Et c'est ce qui t'a motivé. Papa ne t'a pas envoyé. C'est pourquoi ça ne fonctionne pas bien. Alors il faut faire marche arrière. Et puis lui dire, je me livre à toi. Fais de moi ce que tu veux. Alléluia. Alors quand tu te livres, tu vas l'entendre. Tu vas l'entendre. Je t'assure, il va te parler. Et depuis toute cette semaine, on a prié pour le réveil spirituel. Je vous assure, vous allez être surpris. Est-ce que vous savez que Dieu a répandu l'esprit prophétie sur vous tous? Oui? Les textes de la fin disent que dans les derniers temps, je répandrai mon esprit sur toute chair. Vos fils et vos filles prophétiseront. Donc, l'expression la chair, dans la Bible. Écoutez, il n'a pas dit, je répandrai mon esprit sur tous les hommes ou bien sur tous les corps. Il dit sur toute chair. Or, le mot chair dans la Bible est négatif. Dans le sens que, si vous marchez selon les désirs de la chair, vous êtes perdu. Alors on se demande, mais pourquoi Dieu donne une puissance spirituelle à la chair? Il dit, ah, mais justement, c'est pour pouvoir orienter les charnels. C'est pour que les charnels deviennent spirituels. Donc Dieu a répandu l'esprit sur toute chair, afin que même les croyants charnels puissent comprendre où ils s'en vont et puis devenir spirituels. Dieu dit, je répands le prophétique sur toute chair, sur toute faiblesse, car la chair a été livrée à Satan. Quand tu dis à Dieu, je me livre à toi, que Dieu te parle. La prophétie, ça veut dire quoi? Ça veut dire, tu vas avoir des paroles de connaissance. Tu vas avoir, pendant que je prie, c'est en train de donner ton don. Amen. Un jour, l'apôtre Paul dit aux Romains, je vais vers vous pour vous communiquer des dons. En ce moment-là, je suis en mode de te communiquer des dons. Mais ton manque d'enthousiasme me casse. L'onction ne sort pas bien de moi. L'onction ne sort pas bien, tu as sommeil. Alléluia. Il y en a qui sont en train de lutter à leurs yeux. Amen. Alléluia. Que la grâce de Dieu soit avec toi. Que les dons te soient communiqués. Amen. Alors écoutez mes enseignements sur la prophétie, parce que c'est ce qui est répandu dans les derniers temps sur tous les serviteurs de Dieu. Tout le monde là. Maintenant, il y a plusieurs modes opératoires. La Bible dit l'esprit opère, le prophétique se manifeste de différentes manières. Ok? Il y a certains qu'on appelle souvent des songeurs, c'est-à-dire que Dieu leur parle de certaines choses qu'il va réaliser. Par exemple, quelqu'un comme Joseph, c'est un type. Les songes font partie de son don prophétique. Ok? Donc, quand vous avez ce type d'orientation, moi je ne suis pas un songeur par exemple. Bon, pas que je ne suis pas un songeur, il m'arrive d'en avoir. Ok? Mais tu dois pouvoir sentir la façon dont Dieu te parle souvent. Voilà. Amen. Et faire attention à cela. Par exemple, Daniel aussi c'était un songeur. Donc, lorsqu'il veut comprendre, parce que Nebuchadnezzar voulait le tuer. Donc, pour sortir, pour vaincre la mort du chef. Comment le. Voilà. Il a dû utiliser son don de prophétie. Vous savez, il y a des fois, vous avez des échéances très vives contre vous. Et vous devez savoir. Regardez comment Daniel a traité le sujet. Il apprend que Nebuchadnezzar est fâché. Il veut tuer tous les sages. Lui, il faisait partie. C'est pas, il était à l'école. Nebuchadnezzar était tellement en colère. Il dit, vous tous, vous les professeurs en sagesse de gestion, je vous tue tous. Vos étudiants, ça veut dire que comme vous êtes nuls, ça veut dire que vos étudiants sont nuls. Daniel était étudiant. Il dit, Il a dit à son gars, tue-moi tout. Ils sont des menteurs. J'ai fait un rêve. Je ne me souviens pas. Eux n'ont pas dit, ils voient les esprits. Donc, s'ils voient vraiment, ils n'ont qu'à aller savoir ce que les esprits là m'ont dit. Et puis, venez m'expliquer. Vous, il dit, vous racontez de n'importe quoi. Donc, il dit, c'est même pas la peine. Massacrez-les tous. Et puis, leurs étudiants aussi. Alors, quand l'exécuteur est venu voir Daniel, il dit, pardon, demande à Nebuchadnezzar qu'il ne nous a pas interrogé la première fois. C'est nos profs. Qui me donne 24 heures. 24 heures. Tu vois, il y a des fois, vous avez des échéances. Vous devez payer un loyer. Vous devez résoudre quelque chose en moins de 24 heures. Si vous ne maximisez pas vos dons, parce qu'il y a des choses qui sont surnaturelles. Et vous devez savoir que vous êtes chrétien et que l'Esprit de Dieu est avec vous. Vous ne devez pas mépriser les dons. Peut-être que tu ne sais pas bien les utiliser, mais commence avec tes faiblesses là. Ça va s'affermir avec le temps. Éteindre un don, c'est rejeter quelque chose que tu... Est-ce que tu sais pourquoi Dieu t'a donné? Il y en a, ils veulent se rappeler de leur son, ils ne s'en souviennent même pas. Nous comme ça là, je ne sais même pas ce que j'ai rêvé. Je prie, Dieu me parle dans les rêves. Je me réveille. Je dis, papa, j'ai rêvé à quoi? C'est comme là, quand on était dimanche dernier. Un moment, j'étais assis là pendant que le... Non, mais c'était en semaine. Pendant que le pasteur Saïd prêchait. À un moment donné, j'ai senti que j'avais vécu... Tu m'avais déjà montré la scène. Tu m'avais montré la scène. Et je sais que pendant qu'il montrait la scène, il avait téléchargé quelque chose. Donc pendant qu'il parlait, c'est comme si je suis entré en esprit. Et puis j'étais en train de revivre la scène. Et je sentais que le rêve là que j'avais eu m'annonçait quelque chose. Au moment où je devais savoir, j'ai été distrait. Je suis sorti et j'ai quitté. J'ai dit, oh, il faut que ça revienne. Oh, que ça revienne. Jusqu'à aujourd'hui, je n'ai pas revenu. Oh là là. Amen. Est-ce qu'on est ensemble? La Bible dit, Dieu parle tantôt d'une manière, tantôt d'une autre, mais l'homme n'y prête point garde. Il donne des avertissements, il donne des chemins, par des rêves, par des songes. Lorsque les hommes sont plongés dans un profond sommeil, vous suivez? On vous montre, on dit, il ne faut pas prendre telle voie, prends telle voie, traite ça. Alors, si tu ne prêtes pas attention à la voix de Dieu, tes problèmes vont te tuer. Ouais, ne sous-estime pas. Ce que je suis en train de dire, je suis en train de... L'onction est sur moi pour réactiver le don que tu as méprisé. Pour le réactiver. Amen. Donc, je sais que le songe là va revenir. Parce que je crois que Dieu m'a donné aussi le songe, mais Satan a bridé mon esprit. Je ne sais pas pourquoi. Maintenant, donc, ce que dernièrement Dieu m'a dit, il dit, tu sais pourquoi tu ne vois plus les songes? Je dis, comment? Il dit, il y a quelque chose qui te fait peur. Donc, je sais que bientôt il va me montrer. Il a commencé. Je ne sais pas pourquoi, mais je vais trouver. Il y a beaucoup de choses que vous perdez parce qu'il y a des chocs qui vous ont atteint. Et puis votre esprit a fermé cette capacité-là en vous. Souvent, c'est la timidité, la peur ou un cauchemar, quelque chose qui vous a traumatisé à un moment donné de votre vie. Pendant que je parle, l'esprit est en train de te consoler, de te guérir, afin que les capacités que Dieu t'a données soient réveillées dans le nom de Jésus-Christ. Est-ce qu'on est ensemble? Quelqu'un est-il avec moi? Tu as la bénédiction dans le nom de Jésus. Amen. Alors, en l'absence de ce don, une des façons avec laquelle Dieu m'utilise maintenant, c'est quand je lis la Bible, je comprends. Et ça m'oriente. Je sais ce qu'il est en train de me dire. Et puis, mon don de prophétie, le plus souvent, il y a la Bible, ce qu'on appelle un prophète qu'on appelle les Nébir. C'est-à-dire que Dieu dit, je vais mettre ma parole dans ta bouche. Je mets ma parole dans ta bouche. Donc voilà, il y a des personnes, c'est quand ils parlent, ils disent des choses. Et ça, vous pouvez le sentir. Ceux qui ont ça, même si c'est petit, quelquefois, quand vous, même en conseil, vous dites des choses et puis les choses arrivent. Ça, voilà. Si tu as l'impression que. Et puis tu ne sais pas pourquoi, et puis quelquefois ça t'anime, tu dis, pardon, il ne faut pas faire ce voyage. Et puis la personne te coupe et fait. Puis tu dis, hé, Dieu a parlé par ma bouche. À qui ça arrive comme ça? Voilà. Ça veut dire que l'onction est venue sur ta chair. Ça ne parle pas du nébi. Ça s'appelle un nébir. C'est un type de prophète. Ceux qui ont beaucoup de rêves, il y en a qui voient des visions ouvertes. Ils voient des visions. C'est-à-dire, tu es assis comme ça et puis tu as l'impression de voir un film. Quelquefois, tu as l'impression que c'est de la distraction. Ça s'appelle de la distraction. Voilà. Il y en a qui t'expliquent quelque chose. Et puis toi, tu vois des images. Et puis tu dis, oh, allez-vous-en. Non. Fais attention. Reste calme. Amen. J'ai un don de prophétie, ce qu'on appelle le NASA. C'est ce qu'on appelle les transports. Ça m'arrive souvent quand je suis en train de me réveiller. suis en train de me réveiller. Et puis je suis calme. Et puis je worship dans mon âme. C'est comme si le monde Nazar, ce qu'on appelle, souvent les prophètes disent, l'Esprit de Dieu m'a transporté. Il va dans un endroit. Et donc, en ce moment-là, je sens que je vais quelque part. Maintenant, il y a différentes places. Je prophétise pour décanter tes différents dons dans le nom de Jésus-Christ. Ok? Dieu va t'orienter. Dieu va te parler. Dieu va te dire ce qui te bloque. Dieu va te guider. Dieu va te dire ce que tu dois faire. Que la grâce du Seigneur soit avec toi dans le nom de Jésus. Ce qu'on appelle les nébires, en fait, souvent, ce n'est pas des gens qui voient beaucoup parce que Dieu met de la puissance dans leurs paroles. Donc, quand tu as ça, ta parole brise. Parce que les visions ne brisent rien. Mais c'est les paroles qui brisent. Donc, les nébis, c'est parce qu'ils donnent beaucoup de choses à couper, à briser. Donc, il faut prier pour que Dieu augmente ça sur ta vie. Qu'il en soit ainsi dans votre vie. Dans le puissant et précieux nom de Jésus-Christ. Quelqu'un est-il avec moi? Donne un bon amen à Jésus. Alléluia, acclame Jésus. Amen. Brinda sakatariando rodabradas lariandaka rodababa shatarababus. Au nom de Jésus-Christ. Amen. Alors, par rapport à tous ces dons, par rapport à ta destinée, je t'ai expliqué depuis le début que dès que Satan perçoit, parce qu'il arrive de manière mystérieuse que Satan le sache, qu'est-ce que tu dois faire? Quelles sont les œuvres que tu dois pratiquer? Et dès qu'il le sait, il va te combattre. Toi-même, tu n'en es pas conscient. Et son combat, première chose, c'est t'enchaîner. Te lier à un péché, te lier à un vice, te lier à un mauvais comportement, te lier à des maladies, te lier à... Tu es bloqué. Tant que tu as la chaîne, tu ne peux pas réaliser. Tel fut le cas de l'âne. Il était attaché. Ce lien-là est brisé le jour où l'évangile t'est annoncé. Et qu'on prie pour toi, Dieu brise la chaîne. Et tu vas voir que l'évangile prêché va te faire sortir de l'alcool, de la boisson, de la colère, de la haine. Tout ce qui te liait est brisé au nom de Jésus. Amen. Maintenant, pendant que tu avances, Jésus dit, quand l'âne a été délivré, Jésus a dit cette phrase, que des hommes viendront dire quelque chose. C'est-à-dire que quand Jésus t'a guéri, Jésus t'a délivré de la maladie, Jésus a effacé tes péchés, il y a des voix que tu vas entendre. Ça peut venir par la bouche des personnes. Il y a des messages qui te seront donnés. C'est ce qu'on appelle les maîtres. Jésus dit, dis-leur quelque chose. Donc, si ils te disent quelque chose, toi aussi il faut dire quelque chose. Est-ce que quelqu'un aime moi? Amen. Alléluia. Dans la version de Luc 19, Jésus va dire que celui qui vient s'opposer à la délivrance de l'âne, il va dire qu'ils étaient plusieurs. Il va dire, dans Luc 19 là, il va dire, ses maîtres, notez très bien, chaque chose, je veux te dire que tout ce que Dieu fait, ses paraboles et ses mystères, il faut décoder. L'esprit ouvre tes yeux. Regarde ça. Il dit, si quelqu'un vous demande pourquoi le détachez-vous, pourquoi tu l'as détaché de l'alcool, pourquoi il ne commet plus impudicité, pourquoi il ne ment plus, pourquoi elle est sortie du célibat, pourquoi? Il dit, vous lui répondrez, le Seigneur en a besoin. Continue. Ceux qui étaient envoyés allèrent et trouvèrent les choses comme Jésus leur avait dit, on y va. Comme il détachait l'anneau, ses maîtres, au pluriel, pas un maître, ses maîtres, leur dit, pourquoi les détachez-vous? Ok. Donc lorsque vous quittez les péchés, les choses qui vous ont contrôlé dans le passé, les esprits qui ont agi vont essayer de s'interposer. Le premier, c'est lui qu'on appelait Pharaon, l'homme fort. Le deuxième maître, c'est lui que j'appelais Amalek. Est-ce que quelqu'un est avec moi? Sois délivré de Amalek dans le nom de Jésus. Sois délivré de Amalek dans le nom de Jésus. Dans le nom de Jésus. Amen.
1: Je ne te sens pas bien encore.
0: Amen. Gloire à Jésus. Alléluia. Alors, c'est qui Amalek? Je redis, il y en a qui l'ont écouté déjà, il y en a parce que je crois pas que je l'ai prêché au premier culte ici. Alors, c'est qui? C'est un esprit. Mais Dieu prend des images toujours dans la parole de Dieu pour nous expliquer ce qui nous arrive. Ce qui nous arrive. Et c'est là que tu comprendras pourquoi j'ai commencé mon message avec l'histoire de Jésus qui est violent. Ce que Jésus est en train de faire, il est en train de chasser Amalek. Ah oui? Oui, oui, oui. Oui. Il chassait Amalek. Il le chassait. Il était d'une violence qu'on ne comprend pas. Il y a un type de maître là. Tu dois le chasser avec violence parce qu'il annule beaucoup de choses par rapport à ta destinée. Alors, dans l'histoire de la Bible, Amalek intervient pendant que, quand Israël a été délivré du Pharaon en Égypte. Donc, leurs chaînes sont brisées. L'esclavage est brisé. L'ancien maître, c'est Pharaon. Dieu le noie parce qu'il finit par laisser partir Israël. Dieu le noie dans la mer. Dès qu'Israël prend la route, on arrive à Exode 17. Il y a un ennemi qui vient. Deutéronome 25 dit, Deutéronome 25, 17, à partir du verset 17 dit, bon, vous voyez ça c'est Exode, bon, reviens sur Exode, il a dit, reviens sur Exode 17. Amalek vient combattre Israël à Rephidim. Ok? Et à partir de là, l'histoire commence. Quand tu arrives au verset 16, il a dit, il y aura guerre. Regarde ça, il a dit, parce que la main a été levée contre le trône de Dieu. Il y aura guerre de génération. Il dit parce que la main a été levée sur le trône de l'Éternel. Il y aura guerre de l'Éternel contre Amalek de génération en génération. Donc comprenez que ça veut dire que ce combat-là, il transite toutes les générations. Depuis l'origine, tout le monde, tous ceux qui transportent un destin rencontrent Amalek. Est-ce que vous comprenez? Ok? Maintenant, Deutéronome 25 nous montre son approche. Comment il attaque? D'abord, même en Nombre 24, verset 20, la Bible dit que c'est un tribut. La Bible dit, Amalek, tu es la première de toutes les nations, mais tu seras détruite. Donc, c'est une nation très forte. C'était le pays le plus puissant au monde. Balaam vit Amalek et il prononça cet oracle et dit, Amalek est la première des nations, mais un jour il sera détruit. Ok, voici la prophétie. Alors, il va être détruit au nom de Jésus. Et puis, on revient à Deutéronome 25, qui nous explique comment Amalek a attaqué Israël. Il dit, souviens-toi de ce que te fit Amalek pendant la route, lors de votre sortie d'Égypte. On y va. Comment il te rencontra dans le chemin? Donc, il t'a rencontré pendant que tu étais sur la voie de ta destinée. C'est là-bas qu'il arrive. Et sans aucune crainte de Dieu. Donc, note que Amalek n'a pas crainte. Il ne craint pas Dieu. C'est une de ses caractéristiques. Pourquoi on dit qu'il ne craint pas Dieu? Pourquoi Dieu s'attendait à ce que Amalek craigne Dieu? Pourquoi il aurait dû craindre? Parce qu'ils ne sont pas des Israélites. On ne leur a pas appris Dieu. Ils n'ont pas la crainte de Dieu. Tu sais pourquoi? Parce que Amalek est un fils, un descendant d'Abraham. Amalek est un petit-fils de Ésaü, le jumeau de Jacob. Donc, un fils petit, Isaac est son grand-père. Et Abraham arrive après. Ça, c'est Amalek. Or, Abraham a éduqué tous ses enfants dans la foi, dans la crainte de Dieu. Même ceux qui ne sont pas les fils de la promesse ont été tous circoncis et on leur a parlé de Dieu. Donc, ils connaissaient l'Éternel. Mais il n'a pas peur de Dieu. C'est pourquoi je te dis, je m'attendais à ce que quand même avec ton background abrahamique, Tu respectes. On dit, lui n'a pas peur de Dieu. Il faut faire très attention. Ce qu'on appelle la crainte. On n'a pas dit l'amour, la crainte. Sois délivré d'Amalek au nom de Jésus. Et, voilà, merci. Il dit, Timna, fils d'Ésaü. Timna était la concubine d'Éliphaz, fils d'Ésaü. Elle enfanta à Éliphaz Amalek. Donc, ce sont là les fils d'Ada, femme d'Ésaü. Ok? Donc, c'est là que vient Amalek. Est-ce que vous suivez? Vous êtes calme. C'est le sommeil ou c'est quoi? C'est la connexion. On est connecté. Ah, ok, d'accord. Ok. Donc, ça, c'est Amalek. Amen. Donc, il n'a pas la crainte de Dieu. Vous avez vu que c'est le fils d'Ésaü. C'est le fils d'Ésaü. Maintenant, Ésaü, c'est qui? Ésaü, c'est celui qui a perdu son droit d'aînesse. Parce qu'il a ce qu'on appelle

les choses sacrées. C'est quelqu'un qui banalise ce que Dieu valorise. En fait, regardez sa logique. On dit, toi tu es né le grand frère. Tu as faim. Ton frère te dit, si tu veux mes lentilles, donne-moi ton droit d'aînesse. Ce sont des jumeaux. Et puis il dit, je vais faire quoi un droit d'aînesse? Elle veut dire, Dieu t'a fait naître premier. Et puis tu méprises premier. Tu comprends? Donc il y a des choses que nous nous banalisons. Mais que Dieu ne banalise pas. Il y a des choses que tu peux profaner, mais sans te rendre compte du danger. Ce truc qu'il a fait là, ça l'a sorti du plan. Elle dit, Dieu l'a chassé en même temps. La Bible dit, plus tard, voulant réclamer la bénédiction, il a pleuré. Là, beaucoup de croyants sous-estiment certaines choses qu'ils doivent respecter, qu'ils ne respectent pas. Est-ce qu'on est ensemble? Sois délivré d'Amalek au nom de Jésus. Amen. Donc Amalek, c'est la profanation, c'est le péché, c'est le mépris des choses sacrées. Alors, quand la Bible te dit que Amalek, ça veut dire Amalek, un croyant en Dieu, un esprit qui croit aussi que Dieu existe, arrive. C'est-à-dire, il ne va pas te faire quitter l'église au départ. La Bible dit en Deutéronome chapitre 25 que Amalek, Deutéronome 25 verset 17, on revient sur le passage rapidement s'il te plaît. Deutéronome 25, 17. Souviens-toi que te fit Amalek pendant la route lors de votre sortie d'Égypte. Avançons. Comment il te rencontra dans le chemin et sans aucune crainte de Dieu, tomba sur toi par derrière. Donc, il ne t'attaque pas de face. Il vient dans ton dos. Vous savez ça. Sur tous ceux qui traînaient, il attaque les traînes, ceux qui sont fatigués, ceux qui traînent, ceux qui sont lourds. Pendant que tu étais las, épuisé toi-même. Donc, voilà son mot d'attaque. Sois délivré d'Amalek au nom de Jésus. Alléluia. Alors, chaque fois, donc Dieu va dire en Deutéronome 25 à Israël, il dit, il faut que tu te battes contre Amalek. Il faut que tu l'extermines. Yes. Tu dois l'exterminer. Yes. Celui à qui la mission a été donnée, c'est le roi Saül. Saül s'est levé et Dieu lui dit, en 1 Samuel 15, il dit à Saül, roi Saül, est-ce que tu te souviens d'Amalek? Saül dit oui. Il dit, je veux que tu ailles lui faire la guerre. Et que tu le chasses, et que tu les massacres, et que tu tues tout le monde là-bas. Ce sont des images spirituelles. Il n'y a personne à tuer. Amen. Il y a les démons à découper au nom de Jésus. Et il dit, tu ne prends rien de ce qu'ils ont de précieux. Ni bœuf, ni rien. Tu détruis tout. Maintenant, le roi Saül, choisi de Dieu, moins par Dieu, pour diriger le peuple, arrive contre Amalek. Il commence par faire ce que Dieu a dit, mais il néglige Agag et il néglige les gros moutons. Qu'est-ce que Dieu a fait? Écoutez, c'est ce jour-là. Lisez 1 Samuel 15. Dieu dit, comme tu n'as pas fait ce que je t'ai dit parfaitement, Saül dit, j'ai fait. Il dit, non, non. Cause des bœufs gras, les bœufs que tu as gardés, je t'enlève roi. Je ne sais pas si vous comprenez. C'est-à-dire que Dieu t'a préparé pour quelque chose. On banalise. C'est-à-dire que je n'ai pas tué tout le monde. J'ai tué seulement, j'ai gardé quelques personnes. On dit c'est fini, tu n'es plus roi. Vous savez, les gens qui ne comprennent pas Amalek, eux, ils croient qu'on est disqualifié, on peut se disqualifier de sa destinée. Simplement à cause des péchés comme impudicité, vol, mensonge. Ici, on n'a pas volé quelqu'un. On a laissé quelqu'un qui ne devait pas vivre. Ça veut dire que tu obéis à Dieu, mais tu ne vas pas au bout. Ce que tu sous-estimes peut t'enlever. Amalek, c'est quoi? Amalek, c'est ce qui fait perdre le droit de premier-né. Premier-né, je vous ai dit que tu es un premier-né. Tu es un appelé d'avance. Il ne faut pas jouer à Amalek. Premier-né. La Bible dit, voilà ce que papa Jacob prophétise à Ruben. Il dit à Ruben, tu es mon aîné. Tu es le fils. Il dit, ma vigueur était en toi. Et Genèse 49, à partir du verset 1. Il dit, mais parce que tu as couché avec une de mes concubines. Il ne s'était même pas sa femme. Mais il est tombé amoureux

0: d'une femme. Elle doit avoir le même âge que lui, bien sa petite soeur même. Parce que lui, c'est l'aîné. C'est le doyen des enfants. Et puis, papa, après, il a pris les nounous à la maison. Et il a marié une. Mais il n'a pas marié quoi, il a donné sa concubine. Parce qu'elle va enfanter certains. Et il est parti coucher avec elle. Vous savez, il y a des trucs comme ça. Tu peux aller dormir avec quelqu'un et puis tu ris. Oh, frère, c'est ça. Ça là, ce truc là, je lui dis, tu perds le droit d'aîné. Ça veut dire, il dit, regarde ça, il dit, demande-moi sur Ruben. Je sais pas si quoi. Il dit, Ruben, toi mon premier-né, ma force et les prémices de ma vigueur, supérieure en dignité. C'est-à-dire ce gars-là, c'était un gars noble. Il avait une dignité royale. Il dit, tu es supérieur. Supérieur en puissance. Regarde la suite. Impétueux comme des eaux, tu n'auras pas la prééminence. Car tu es monté sur la couche de ton père. Ce n'est pas le fait de coucher avec quelqu'un. C'est le fait que tu ne comprennes pas comment un papa est sacré. Amalek fait profaner ce que, quand la Bible dit, honore ton papa là. Il ne faut pas jouer avec ça. C'est-à-dire que toi tu crois que non, il m'a parlé, je l'ai mal parlé. Fais attention. Il y a des petits, petits trucs qui ne sont pas volés, qui ne sont pas mentis. Enlever ta capacité de ta supériorité que Dieu t'avait donnée. Donc, lisez la Bible. C'est la raison pour laquelle Jésus était si violent. Je vais vous montrer ce qui s'est passé. Est-ce que vous êtes avec moi? Alléluia. Brenda Sorobra Katara, papa. Brian da Sorobra Katata. Alléluia. Amen. Donc, Ruben a été disqualifié. Sinon, c'était un bon gars. Parce que quand on voulait tuer Joseph, là, Ruben fait partie de ses protecteurs. Mais Dieu ne l'a pas ramené. C'est comme Esaü. Il a banalisé l'affaire de grand frère. Il a dit, moi, je te fais naître premier. Toi, tu me dis que la position que moi, Dieu, je t'ai donnée, tu me dis que ça ne vaut pas des lentilles. Ça ne vaut pas des lentilles. Il voulait dire, Dieu, ça fait quoi? C'est mon jumeau. Dieu dit, tu dis quoi? C'est fini. Son papa voulait le bénir, Dieu a bloqué. Son papa voulait prophétiser. Il dit, c'est pas la peine. Lui, ça ne vaut pas la peine. Dieu a fait cela pour que nous comprenions ce que c'est que la puissance destructive de la profanation. C'est-à-dire désacraliser ce que Dieu a sacré. Mépriser ce que Dieu a honoré. Faites très attention à cela. Briando so katara baba. Amen. Quand vous comprenez cela, c'est là que je vois que vous comprenez la puissance du sang de Jésus. À leur époque, dans l'Ancien Testament, il n'y avait aucun moyen d'être pardonné d'un travail d'Amalek. Aucun. Le sang de Jésus, il traite avec les péchés, mais pas seulement avec les péchés. Le sang de Jésus pardonne la profanation. Le sang de Jésus. C'est-à-dire que c'est quand j'ai commencé à me rendre compte, j'ai dit, mais ce truc-là est dangereux. Tiens, ce n'est pas seulement péché. Voler, mentir, tricher. Là. Tu peux perdre ton droit d'aînesse. Tu peux perdre ta royauté. Tu peux perdre ta supériorité. Tu peux perdre. D'autres qui ont été amalécisés, sacrificateurs Élie, bon papa, bon père. Un homme de Dieu. Ouais. Il s'est amusé à laisser ses enfants. C'est-à-dire, il savait ce que ses enfants faisaient. Ses enfants couchaient avec les filles dans l'église. En fait, il savait que ses enfants étaient pervers, mais il attendait de voir sa réaction. Et puis son papa, quand tu vois son papa, il vient, il parle avec douceur. Tu vois, il n'a pas pris fouet. Il vient, oh, vous savez, les enfants, c'est pas. Et puis, il leur a parlé, hein, ce que vous faites là, c'est pas bien. C'est pas bien. Et tellement il était doux dans tout. Les enfants font n'importe quoi. C'est pas bien. C'est pas bien. Je dis quoi? Ils sont en train de profaner le temple. Et puis toi, tu parles comme ça. Il dit derrière même, toi ou ta descendance, plus personne ne va exercer la royauté. Et puis Dieu a tué ses enfants en même temps. Frère, profané. Parce qu'il s'amusait avec les offrandes. Il prenait les dîmes et puis il mangeait. L'argent, c'est pas l'argent. L'argent, c'est pas. Quoi? Quelqu'un qui est venu, qui a offert l'offrande à Dieu. En fait, est-ce que vous me suivez?
1: Brianda Soro Bradakata.
0: Non, parce que, en fait, si tu ne comprends pas, malgré même que tu crois en Jésus, tu crois dans le sang, tu risques de te. Dieu va te pardonner tes précédentes profanations, mais comme tu ne comprends pas, tu vas refaire encore. Tu vas refaire encore, et chaque fois que tu refais, ça te bloque, ça t'arrête, ça t'enlève ton titre, ça t'enlève ta supériorité, et ça donne à Satan l'ascendant sur ta vie. Le sang te pardonne, Dieu dit je te relève, tu recommences. Le sang te pardonne, Dieu dit je te fortifie, tu recommences. Mais il faut qu'on te prêche pour que tu comprennes que ça, on touche pas. On touche pas. Tu dis non, parce que en fait, les profanateurs, ils comprennent pas la logique. Eux pour eux, s'ils comprennent pas pourquoi ça a de la valeur, c'est que ça n'a pas de valeur. Ils se fient non pas à la parole de Dieu, mais à leur logique humaine. Quoi? La parole de Dieu est sacrée. C'est que Dieu dit, on ne fait pas, on ne fait pas. On ne fait pas, on ne fait pas. Il y en a qui comprennent, on dit, mais pourquoi Dieu a mis le feu interdit dans le jardin? Mais il a mis ça, pourquoi on n'a pas à respecter? Il faut savoir que à côté de la vie, il y a toujours un interdit. Tu comprends ça, non? Il y avait deux arbres au milieu du jardin. À côté de l'arbre de vie, il y avait l'arbre de la connaissance du bien et du mal. Et puis on dit, tu ne manges pas. Ta capacité à respecter ce que Dieu dit, on ne fait pas là. Maintenant, Ève, elle s'est fiée à sa logique. Elle dit, elle a vu que le fruit était agréable à voir, bon à manger. Amalek est rentré dans ses yeux. Le problème n'est pas que c'est bon. On te dit, tu touches pas. Amen. Tu ne touches pas. Maintenant, il veut comprendre pourquoi on ne touche pas. Je vais te montrer quelque chose. Tu dois donner à ta femme ce que tu lui dois. Tu dois donner à ton mari ce que tu lui dois. Tu dois respecter ton homme. C'est une décision du ciel. Ce n'est pas est-ce qu'il est respectable ou pas. On s'en fout. Il dit, tu honores ton mari. C'est sûr. Ah, il n'est pas digne d'être respecté. Il n'est pas digne. Tu es amalécisé. Profanation. Dieu dit, la Bible dit que le mariage soit honoré de tous. Pourquoi? Attends, est-ce que tu sais pourquoi tu te maries pas, Mba? Tu sais que tu critiques le mariage de ta soeur? Attends. Non, mais je suis sérieux. Je suis. Frère, je te dis que quand je suis rentré en prière, Dieu m'a expliqué. Je dis quoi? Il dit non. Il dit. Et puis il m'a montré certaines de mes filles. Hein. Il dit, c'est pourquoi tu ne te maries pas? Il dit, elle est prédisposée à profaner le mariage. Je dis, comment ça? Moi, j'honore le mariage. Il dit, elle a été éduquée. On lui a dit, c'est dans son enfance, c'est son ancien maître, que si tu as un mari là, il parle, tu parles. Vous êtes chef. Frère, on s'en fout de ce que la loi a décidé. Le ciel dit, l'homme est le chef de la femme. Il a dit. Faut respecter. Donc, pour ne même pas que tu profanes, parce que Dieu voit que la manière dont tu parles aux gens, il dit, tiens, toi là, tu es trop logique, hein. Là, si tu as eu un mari, tu vas l'insulter ici. Une femme, comment tu peux insulter ton mari? Donc quand Dieu voit ça, il dit, c'est mieux que tu te maries, papa, et tu apprends trop de péchés. Tu apprends trop de péchés. Amen. Regarde, tu vas pas commettre adultère, hein. Tu vas pas commettre adultère. Mais tu vas pas respecter ton foyer. Juste ça. Oui, juste ça. Mon foyer. Mais si mon mariage. Je dis, c'est ça là. Tu ne comprends pas que Dieu a dit en Hébreux chapitre 13 que le mariage soit honoré de tous. Ça veut dire que Dieu honore le mariage. C'est tout. Quand Dieu a élevé quelqu'un, tu ne veux pas parler de cette. La banaliser comme si c'était ton camarade. Tu ne peux pas parler d'un chef d'État quand tu dis son prénom. Il faut dire même le président. Mais toi, tu parles, tu veux dire, on le connaît. Ça veut dire quoi? C'est que Dieu a élevé. Tu es en train de le descendre pour le mettre à ton niveau. Profanation. Manque de respect. Ça suffit pour dire, je t'avais mis en prémisse supérieure en dignité. Allez, cancel. Effacé. Tu restes en bas ici, avec nous. Allez, les gens, allez. Toi, tu ne sais pas respecter les gens, tu veux que. J'ai dit, tu respectes, honore toute autorité. Respecte-les. Non, ça dépend de comment il se comporte. Ça dépend pas de comment il se comporte. Ça dépend pas de comment il se comporte. Ça dépend de ce que Dieu a dit. Il n'a pas à débattre avec toi. Tu respectes, tu respectes. Amen. Alléluia. Gloire à Dieu. Gloire à Dieu. Donc, Amalek, c'est la guerre spirituelle qui te prend par derrière sur des choses que tu sous-estimes. Sur des choses que tu sous-estimes et qui bloquent ta vie, qui t'empêchent de courir vers ta destinée et qui embrouillent ton chemin. Mais il fonctionne avec des choses que tu sous-estimes, avec des choses que tu ne respectes pas. Quelles vont être les conséquences? Tu vas le sentir. Un, le nom Amalek veut dire tu demeures en bas. Son nom, littéralement, ça veut dire demeurer dans la vallée. Ça veut dire que quand tu sous-estimes Amalek, tu n'arrives plus à monter. Tu vas sentir que, comment tu sais qu'Amalek a opéré? Tu prends un chemin et puis, tu, premier signe, un ralentissement. Ralentissement de tes affaires. Ralentissement de tes entrées. Ralentissement. Amalek est en train de travailler. Il t'attaque par derrière. Quelque chose est en train de te tirer en arrière. Ralentissement. Premier signe. Tu continues. Blocage. Blocage. Tu continues, des gens, tu vas commencer à les perdre. Tes enfants vont commencer à tomber malades. Ouais. Amalek, à 1 Samuel chapitre 30, quand il attaque David, il prend sa femme, il prend les femmes et les enfants, il prend les plus faibles. Donc, tes enfants tombent malades par ci, ça tombe malade par là. Des choses qui ont de la valeur pour toi commencent à prendre de la lèpre. C'est-à-dire que c'est Amalek en train de travailler. Parce qu'il y avait 1 million de personnes qui étaient en train d'aller vers la terre promise. Donc Moïse était devant avec les soldats. Et il laissait ceux qui traînaient. Donc ils sont là, non destinés, on s'en va, on s'en va, on va réussir les affaires. Amalek est passé dans leur dos. Et puis maintenant, ils prenaient ceux qui traînaient. Non, les mamans et les bébés. Attendez, non. Ah, avancez. Avancez. Avancez. Et quand Dieu m'a parlé de ça, il dit, mon fils, si tu vas vers une destinée, va avec ta femme. Prie avec elle. Vous qui courez, laisse-moi faire mon ministère. Et puis ta femme court derrière toi là. Amalek va la prendre elle. Il va faire quoi? Un, elle va commencer à te mépriser. Deux, elle va quoi? Elle dit que toi tu es derrière. Je cours vers ma destinée. J'avance. Chérie, tu me fatigues. Le texte dit quoi? Amalek a attaqué ceux qui traînaient. Ceux qui traînaient. Ce qui ne va pas à ton rythme, ce qui ne va pas à ta vitesse. Amalek, comment, Amalek est puissant, hein, mais il est stratégique. Elle dit, il vient, il dit, lui qui est derrière, attends, je le prends. Puis il commence. Toi, tu avances. Mais tu fais quoi derrière? Parce que tu suis par derrière, commence à bouder. Toi qui es son chef, elle commence à te mépriser. Toi qui es son chef, elle commence à se fâcher contre toi. Et la personne est en train d'être amalécisée comme ça. Et puis elle rentre dans la profanation. Elle rentre dans le manque de considération. Dans le manque de respect. Mais toi, tu te bats pour nourrir la famille, pour t'occuper des gens. Donc, tes affaires commencent à être attaquées. Bah, tu ne comprends pas qu'Amalek est en train de te bouffer. Bouffer. Ton argent commence à diminuer. Quand Amalek attaque, vous commencez à vos sentiments deviennent vifs, vos émotions. La Bible dit qu'il a donné, quand ils ont pris les femmes et les enfants, que David et puis tout le monde, ils ont passé toute leur nuit à pleurer. Donc, plus Amalek travaille, plus tu déprimes. Tu deviens triste. Tu deviens angoissé. La peur commence à t'atteindre. Malgré que Jésus soit ton Seigneur, mais quelque chose est en train de te ronger. Amalek a encore un autre signe. Il affaiblit ta puissance de prière. C'est ce qui s'est passé. Regardez, dans l'autre version de le passage où Jésus a pris le fouet, là, il dit ceci. Vous avez fait de la maison de mon Père une taverne de voleurs. Pourtant, il est écrit, ma maison est une maison de prière. Qu'est-ce qu'ils ont fait? Qu'est-ce qu'ils ont fait? Ils étaient en train... Parce que comme on sacrifiait les animaux, donc les vendeurs, au début, ils vendaient dehors. Mais comme la demande était forte, on dirait que les... Parce que comme c'est un pays, donc les personnes, par exemple, qui vont apporter leur dîme, ils ont des moutons, ils ont des bœufs. Donc ils prennent les prémices, les dîmes, mais marcher avec cela jusqu'à... Au temple, Jérusalem, c'est trop loin. Donc Dieu autorisait à ce qu'ils les vendent. ils prennent l'argent, ils arrivent au temple et ils achètent d'autres bœufs. C'est pourquoi il y avait des vendeurs de bœufs, de brebis. Donc, et puis il y avait des le texte dit, il y avait des changeurs. Donc, en fait, on pouvait l'échange. Donc, ce qu'ils faisaient là, c'était relatif au temple. Mais Dieu dit, dans la maison là, on prie. On ne fait pas de commerce. Juste ça. Ils étaient des commerçants. Et puis j'aime le verset après. Regardez le passage de Jean. Il dit, il a dit au vendeur de pigeons. Il a chassé 4 groupes de personnes. Mais c'est au vendeur de pigeons il a dit. Il dit, pourquoi il dit au vendeur de pigeons? Il dit, parce que le pigeon, c'est le Saint-Esprit. C'est la colombe. Que le Saint-Esprit est en train de... le Saint-Esprit fait quitter le temple. Attends, il dit ça. Regarde ça. Jean 2,16. Remonte un peu. Non. D'abord, il a chassé tout le monde. Regarde ça. Mais pourquoi tu es précis comme ça? Il dit au vendeur de colombes. Il dit au vendeur de pigeons. Mais pourtant, il a chassé les vendeurs de bœufs. Il a chassé les vendeurs de brebis. Il a tapé la table des changeurs d'argent. Et puis, il les a laissés. Et puis, il a pris... Vous qui représentez le Saint-Esprit dans l'église, là, ne faites pas de la maison. Alors, il dit, ma maison sera appelée une maison de prière. Ça veut dire qu'Amalek fait quoi? Quand vous commencez à faire des choses que vous ne devez pas faire, ça empêche la prière. La prière devient inefficace. Le Saint-Esprit quitte l'église, quitte votre maison, parce qu'ils ont trop de respect pour ce que Dieu dit. Quand Dieu donne un ordre, tous les anges honore ça. Quand Dieu dit, il honore le mariage, il y a des anges qui sont là pour l'honneur. Mais quand il voit que toi qui es un croyant, toi qui lis ta Bible, tu sous-estimes ce que le Père a estimé. C'est-à-dire qu'ils s'en vont parce qu'il ne peut pas supporter qu'on déshonore une virgule de texte. Il ne peut pas supporter ça. Ils s'en vont. Le Saint-Esprit, les pigeons s'en veulent bâtir. L'onction s'en va de ta maison. Ta prière n'est pas efficace. Tu dis pourquoi? Je n'ai pas péché. Mais tu parles mal à ta femme. Tu n'as pas honoré. Tu n'as pas honoré. Tu dis, mais je ne comprends pas pourquoi elle est... Mais il quitte parce que tu ne comprends pas que la femme est la gloire de l'homme. Tu n'as pas compris ça? Regarde comment tu la traites. Alléluia. Regarde comment tu la traites. Regarde, quand on te regarde, tu ne voles pas, tu ne mens pas. Mais tu n'as pas remarqué que tu n'avances pas? Tu n'as pas remarqué que tu as malécisé? Tu n'as pas remarqué que tu ne progresses plus? Tu n'as pas remarqué que tes prières sont devenues lourdes? Le Saint-Esprit ne te fait pas prier? Les pigeons sont partis? La colombe est partie? Mais tu es à l'église. Sauf que dans l'église, il y a un trafic qui ne plaît pas à Jésus. Il dit, vous avez fait de la maison de mon père une maison de trafic. Vous voyez la subtilité de Amalek? C'est ce qu'on appelle, il ne te prend pas surprise, il ne te prend pas derrière sur ce que tu ne considères pas. Et il ralentit ta marche. Et à un moment donné, il va jusqu'à attaquer totalement le leader. Donc les personnes ne respectent plus la tête. Il dit à Isaac, il dit à Esaü, en bougeant par-ci, par-là, tu vas recevoir le pouvoir de briser l'emprise de ton frère Jacob. Comme j'ai dit à Jacob que tu vas diriger, mais toi, tu vas sortir de sa direction. Donc, quand Amalek travaille, si tu le laisses, il amène la rébellion. Toi, l'autorité, tu peux te rendre compte que ce que tu dis, les gens n'écoutent plus. Tu parles, tes enfants ne font pas ce que tu dis. Tu es en train de perdre le contrôle. Tu dis, on va prier, personne ne vient prier. Alors l'église dit, maman, non. Venons, on va dire, les 300 soldats de David, ceux qui aimaient David, quand Amalek a pris leurs femmes et enfants, ils ont soulevé des cailloux. Ils disent qu'ils voulaient tuer David. Ils se sont rébellés contre leur chef. Parce que c'est l'effet Amalek. L'effet Amalek te fait perdre ton autorité. L'effet Amalek fait que les gens qui devaient t'écouter ne t'écoutent plus. L'effet Amalek fait que tu parles à tes employés, aux gens qui travaillent, puis ils ne te font pas. L'effet Amalek fait que tu dis, écrivez comme ça, et puis ils font autre chose. C'est comme si Amalek, la manière que tu as profané certaines paroles de Dieu, les gens ne croient plus. C'est-à-dire ta voix perd en puissance. Amalek fait perdre ta prière et la puissance de ta voix. C'est la raison pour laquelle Dieu a dit à Saül, Amalek, faut le combattre sans pitié. Sans pitié. Extermine-le. C'est la raison pour laquelle Jésus s'est assis. Il a fait fouer. C'est pour nous expliquer quelque chose. Qu'il y a des systèmes contre lesquels le ciel est violent. C'est-à-dire Jésus est doux. Hein? Jésus est doux. Mais un coup, il s'est transformé. Il s'assoit. Le disciple est là, ouais, puis il prend fouet. On dit, papa, tu fais quoi? Puis là, il attache. On dit, il fait quoi? C'est-à-dire, il n'a pas envoyé quelqu'un faire. Lui-même, Jésus, lui-même. Il a pu dire aux disciples, allez frapper, casser les tables. Il n'a pas dit ça. C'est-à-dire, Dieu même s'élève. Allez. Jésus, il a fait caractère sur les tables. Jésus sur les tables. Ah, c'est-à-dire, eux-mêmes, ils étaient étonnés. Il dit, mais il y a quoi? Tu es qui? Le souverain sacrificateur, même il nous laisse tranquille. Il a tout enlevé. Il ne parle même pas du péché. Il dit, vous avez fait de la maison de mon père. Ce n'est pas écrit que c'est une maison de prière. Waouh! Jésus peut être si violent. Ah oui, il peut l'être. Il a fait ça pour qu'on comprenne les dégâts d'Amalek. Les dégâts. Qu'on ne sous-estime pas. Qu'on ne sous-estime pas. Je termine avec ça. Qui veut savoir comment on gagne Amalek? Tu veux savoir? Alléluia. Bon, je termine avec ça parce que là, je n'ai pas du tout le temps. Je termine avec ça. Amalek, quand Moïse allait pour triompher d'Amalek, il a fait ceci. Bon, à l'autre que je vais citer, parce que j'ai dit quatre signes pour reconnaître Amalek, tout ça. Bon, là, je vous presse globalement. Prenez le nom que je vais citer, le nombre de signes qui t'indiquent qu'Amalek est en train de travailler. Et puis, les portes, il y a à peu près cinq portes d'Amalek. Si tu commences, Amalek rentre toujours. Parce qu'il y a quelque chose que tu n'honores pas, que tu aurais dû honorer. Donc, la prière contre Amalek consiste à prendre une posture spirituelle qui va t'aider à voir. Et tu vas demander la miséricorde de Dieu pour savoir par où il est rentré. Pourquoi tu faiblis? Pourquoi tes affaires ne marchent plus? Pourquoi tes enfants tombent malades? Pourquoi tu dois poser? Parce qu'il faut faire une investigation. Quand Josué partait à Canaan, Dieu a dit, vous ne touchez dans Jéricho là, vous ne prenez rien. L'or est clair. Un monsieur qu'on appelle Akan est parti, il a pris de l'or interdit et il l'a amené dans sa maison. Personne n'a su. La prochaine guerre, tout le peuple a perdu la guerre. Il y a eu des centaines de morts. Mais le coupable, celui qui était le premier à maléciser, il était vivant. Et Dieu dit ceci à Josué. Il dit, tant que l'interdit sera au milieu de vous, vos ennemis vont vous vaincre. Ok? Tes ennemis sont nombreux, frère. Tant que l'interdit est là, tu ne peux pas gagner. Tu ne vas pas t'en sortir. Donc, prie pour savoir où il est. L'esprit de la prophétie est venu sur Josué. Parole de connaissance. Il rentre dans telle maison. Jusqu'à a trouvé la maison. Il dit, c'est chez toi. Tu as fait quoi? Tu dois détecter Amalek. Par où il est rentré? Il faut être sûr qu'il y a quelque chose. Peut-être que tu as parlé bizarrement de ton pasteur. Tu n'aurais pas dû faire ça. Il y a des choses qui attristent Dieu. Quand vous, plus vous êtes sensible au Saint-Esprit, plus vous commencez à voir ce que Dieu dit de respecter. Ça peut être simple. Hein? C'est-à-dire, peut-être tu peux t'asseoir avec un camarade et puis vous critiquer. Puis tu rentres dans la critique même sur ton pasteur. Or, Dieu l'a élevé pour qu'il te guide. Profanation. Sinon, ce que tu as dit, c'était vrai. Mais tu n'as pas dit avec un cœur qui aimait. Tu as dit avec un cœur qui méprise. Amen. Il y a un frère, je vous l'ai dit, il avait plein de problèmes. Il est en Europe. Peut-être même, si il me suit, tu vois, j'ai compris maintenant pourquoi je n'arrive plus à prier pour toi bien. Oh oui. Non, vas-y, quelquefois, il suit le culte. Il va savoir que c'est lui. Il a plein de problèmes dans son foyer. Et puis, donc, il venait me voir. Mais moi, vous savez, moi, je suis simple, si tu m'appelles par mon prénom, ça ne me fait rien. Mohamed. Non. Et quelqu'un qui est là. Oh mon mec, ça va, tu te souviens? Il dit, mais plus que moi. On a fait, donc, il est rentré dans la familiarité. Et il me dit, tu ne peux pas prier pour lui. Il est disqualifié de tes prières. Je n'ai pas pu l'aider. J'ai prié. J'ai gêné. Son voyage s'est dit que moi-même, je voyais en vision que la femme là est sa femme. Mais j'ai porté le prix. Je dis, mais pourquoi ça ne marche pas? Il dit, tu ne peux pas prier. Samuel a essayé de prier pour Saül. Dieu dit, arrête. Ça ne sert à rien. Je l'ai jeté. Ça ne sert à rien. On dit, n'a qu'à massacrer Amalek. Lui, il laisse Amalek vivant. Comment? Regardez, Jésus n'a pas pu faire des miracles chez ses parents. Pourquoi? Parce qu'ils l'ont banalisé. Jésus, Dieu, toi, vous l'appelez, c'est votre frère du quartier. Donc, tu veux qu'il intervienne comme le frère du quartier ou tu veux qu'il intervienne comme ton prophète? Donc, toi, chez toi, à la maison là-bas, ce frère-là, tu m'appelles. Oh, Mohamed, je le connais. Mohamed, c'est mon camarade. Mohamed. Mais qu'est-ce que tu es en train de faire? Ça veut dire que l'onction que Dieu utilise pour guérir, tu l'as méprisée? Et tu m'as appelé, tu m'appelles moi-même. Non, ce que tu as dit là, sinon c'est mon nom, hein. Ça ne me plaît pas, ça ne me gêne même pas même. Mais le prophète qui est sur moi là, c'est ce que tu as méprisé. Je ne peux plus t'aider. Donc, maintenant là, quand il m'appelle, il veut que je prie pour lui. Je veux t'écouter, l'esprit dit, tu ne touches pas. Je ne touche pas le téléphone. Non, il m'envoie et dit, parce que tu m'as oublié, je ne peux pas prendre. Je dis, mais pourquoi je ne peux pas prendre? Il dit, il méprise. Tu peux pas. Il faut chasser ça d'abord. Il faut chasser sa capacité. C'est-à-dire qu'il y a des gens qui veulent être tellement familiers avec tout. C'est pour ça qu'il n'y a pas de miracles. Il n'y a pas beaucoup de miracles en France. Parce que oui, ils sont dans une politique. La plupart, leur éducation. Je dis ça à mes frères français. Fais pas attention. Si tu es dans l'église, il faut savoir que ça ferme la puissance du ciel. Leur éducation. C'est-à-dire que l'enfant même, il appelle son papa Jean-Pierre. Et puis ils sont éduqués comme ça. On s'appelle prénom. Mon petit. Je m'en fous de votre truc là. Hein. Ton papa, c'est ton papa. Quel Jean-Pierre. Papa, respect, honneur. C'est pas ton camarade. Même s'il joue avec toi, faut connaître tes limites. Toi, tu vas insulter. Mais Dieu te ferme le ciel. C'est ton papa, tu l'as planté, ton camarade. Et puis lui aussi, le papa aussi, il est content. Ça dit, son papa, c'est papa contre Amalek. Vous battre contre Amalek, là, c'est faire en sorte que vos enfants respectent l'honneur, la considération. Si tu laisses tes enfants ne pas respecter quelqu'un qui doit être respecté. Si tu laisses tes enfants, toi, tu en as même, ils sont en train d'insulter une autorité. Et puis toi, tu laisses, tu ressembles au sacrificateur Élie. Ça va faire que vos prières à la maison seront bloquées. Tu ne vas pas comprendre. C'est la manière dont tu constates que tes enfants ne respectent pas ce que Dieu respecte. Tu laisses ta femme, puis les gens sont en train de critiquer d'autres foyers. Qui sont-ils? Ce qui va sortir après, ce n'est pas bon. Il ne faut pas profaner. Il ne faut pas être Ésaü. Il ne faut pas être amalacisé. Quelqu'un me comprend, hein? Amen. Alléluia. Amen. Que Dieu t'aide à voir qu'est-ce qui n'a pas été honoré, qu'est-ce qui n'a pas été respecté, qui a amené Amalek à prendre et à t'empoisonner. Qu'est-ce que Dieu aurait voulu que vous considériez que vous n'avez pas considéré? Il y a des choses qui appartiennent à Dieu, il faut les respecter. La dîme. Dieu dit, c'est pour moi. Il n'a pas à t'expliquer. Toi, tu regardes ça. Tu dis, c'est agréable à voir, bon à manger. Tu fais comme Ève. Tu vas faire quoi avec tous ces dîmes-là, lui aussi. J'ai enlevé 1000 francs dedans. Tu dis quoi? Quoi? Tu es disqualifié. Allez, toutes tes affaires, je bloque. C'est terminé. On passe à autre chose. Et puis, tout s'arrête. Tout. Quand tu commences à prier, ne ferme pas les yeux sur ta gestion financière. Fais très attention. Est-ce que tu respectes le sacré dans tes finances? Est-ce que tu honores ça? Est-ce que tu as de la révérence? Si tu ne restes pas, ça peut être la cause de tes blocages. Tu ne voles pas, tu ne mens pas, tu vis dans la sainteté. Mais tu marches un peu dans un peu de profanation et de banalisation et de familiarité avec le sacré. Il faut que tu cherches ça. C'est ce qu'on appelle monter sur la montagne. C'est ce qu'on a fait pour vaincre Amalek. Il faut monter, se mettre en haut. C'est ce que Moïse a fait. Il est monté pour pouvoir voir par l'esprit où Amalek était rentré. Que le Saint-Esprit vous montre où Amalek est rentré dans vos vies. Au nom de Jésus.
2: Amen.
0: Amen. Amen. Et il faut le combattre avec violence. Ce qu'on appelait, ce que j'appelais lever les mains. Lever les mains de la prière, c'est quoi? Un, la main droite, la main d'Aaron, se sanctifier le sacrificateur. Deux, la main de gestion. Amalek rentre toujours parce qu'il y a quelque chose que vous gérez mal. Ça veut dire que vous ne voyez pas votre derrière. Ça veut dire quoi? Amalek rentre toujours par derrière. Donc, Dieu fait venir Ur sur la montagne. Ur, c'est le responsable administratif. C'est lui qui permet à ce que la nourriture atteigne tout le monde. Quand Amalek rentre, ça veut dire qu'il y a un problème de sainteté, de respect du sacré, d'où Aaron, le sacrificateur, celui qui fait respecter le sacré, et quand le sacré n'a pas été respecté, le sang vient effacer. Ça, c'est lui qui a soulevé le bras droit. Et le bras là doit être levé jusqu'à la disparition d'Amalek. Deux, le bras de Ur. Ur, c'est le chef, le patron, le gestionnaire. Il doit être levé. Ça veut dire quoi? Quand Amalek rentre dans une église, si tu es un pasteur, si tu es un berger, ça veut dire que tu avances et il y a des gens qui traînent. Tu pries, mais il y a des gens qui meurent. Il faut que tu t'arrêtes et que tu te restructures. Ça veut dire que dans tes finances, tu méprises le petit, les restes. Il y a des choses que Dieu prend pour multiplier, qu'on appelle le gouvernement. Celui qui a fait multiplier les pains, c'est un petit enfant. C'est lui qui a amené les cinq pains. Si tu ne prêtes pas attention aux enfants qui traînent, tu vas perdre les cinq pains. S'il n'y a pas les cinq pains, Dieu ne te prospère pas. C'est la négligence. Les gens croient que ce que Dieu fait commence dans ce qui frappe les yeux. La vie de Dieu est dans le petit. Donc quand vous négligez ce qui traîne, Amalek est au courant que Dieu prend ce qui est faible pour confondre ce qui est fort. Donc la victoire ne se trouve pas dans les plus forts qui sont devant. Ça se trouve dans les plus faibles qui traînent. Il faut comprendre ce principe-là. C'est un principe de Dieu. C'est pourquoi Amalek les attaque en premier. On n'avait pas compté les femmes et les enfants. Enfants qu'on a laissés là. C'est un qui avait les cinq pains. Amalek va te dire, oh l'enfant là, c'est pas lui qui est important, c'est les parents qui comptent. On vient de t'enlever la source de ta prospérité. Donc ça veut dire que tu gères mal et il y a des choses que tu ne considères pas. Quand tu lèves ton bras de Ur, Dieu va te révéler. Quelle est ta mauvaise gestion? Et qu'est-ce qui est dans ton entreprise que tu considères comme rien, que Dieu considère comme quelque chose? Que ton bras de U se lève au nom de Jésus. Que ton bras de U se lève au nom de Jésus. Tu es béni au nom de Jésus. Amen. Voilà. Donc c'est le principe en fait. Le vrai bras de U, c'est cette gestion. Quand ils ont multiplié le pain, Jésus a dit que rien ne se perde. Il a gardé les restes. Pourquoi Amalek est rentré? Tu laisses les restes qui traînent. Il ne faut pas les laisser traîner. Ta gestion de la monnaie, ta gestion de ce qui n'est pas nécessaire. C'est ce qui n'est pas nécessaire, Dieu est dedans. Les disciples ont fini. Jésus dit, ramassez les restes. Et puis il dit cette phrase, que rien ne se perde. Toi, tu considères pas ce qui reste. C'est pour ça que Amalek te bouffe. Il y a quelque chose que tu n'as pas, sur lequel tu n'as pas le regard. C'est un problème de gestion. Ton bras de U n'est pas levé. Il est comme ça. Mais tu as une vie de sainteté. Amalek va prendre le dessus. Tu es un bon gestionnaire. Mais tu ne te sanctifies pas. Amalek va prendre le dessus. Tu dois faire les deux bras. Porter la sainteté. Porter la gestion. Vaincre Amalek, c'est monter en hauteur. Se mettre à prier. Et puis dire, papa, où le péché est rentré, où le mal est rentré. Vaincre Amalek, c'est de dire, qu'est-ce que je n'ai pas considéré? Montre-moi ce que je n'ai pas considéré. Parce qu'il y a quelque chose que je n'ai pas considéré, par lequel Satan est passé pour m'attraper. Et tu vas te parler. Soyez bénis dans le nom de Jésus. La grâce avec toi. La faveur avec toi. Tu es béni au nom de Jésus. Amen.
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7: La grande famille Abocha Adou, les enfants et petits-enfants à Youlil, Dabou, Abidjan, Korogo et en Europe, les enfants de feu Adoumel Jacques, Adoumeliane Marie-Laure, épouse Kwame et enfant à Cocody, Adouyeble Clarisse, épouse Trazébi et enfant à Korogo, Adoumemel Athanase et enfant à Youlil, Adoumel Boy Alphonsine, épouse Nyumuti et enfant à Cocody, Adou Nan Bérénice, épouse Cassie et enfant à Yopougon. Adou Mel Coq Viviane et famille à Yopougon. Agnès Kofi Christian Germain Ambroise à Yopougon. Les enfants et petits-enfants de feu Agri Agnim Elisabeth à Youlil et Abidjan. Feu Agri Anne Céline à Youlil, Abidjan et Dabou. Feu Agri Boy Catherine à Youlil et Abidjan. Feu Agri Ayeble Yvonne à Youlil et Abidjan. Et feu Agri Agnès Daniel à Youlil et Abidjan, Badja Martin à Youlil, Badja Raymond Claude à Deboumou, les enfants de Felas Mbro Gaston à Youlil, Feugnagne Akpa Gaston à Youlil, Abidjan et Lopou, Feu Révérend Pasteur Laurent Lasme Abidjan et Youlil, Felas Yei Elisabeth à Lopou, Felas Youceline à Youlil, Abidjan, Felas Yeble à Youlil, Felas Boy Joséphine à Dosrou et Youlil. Les grandes familles alliées, parents, amis, petits-enfants et connaissances ont la profonde douleur de vous annoncer le rappel à Dieu de leurs filles, tantes, cousines, sœurs, nièces, belles-sœurs, mères, grand-mères et belles-mères, maman Lasme Mbro Dorothée, décès survenu le 1er juin 2026 au CHU de Trècheville. Le programme des obsèques est le suivant. Vendredi 17 juillet 2026, 15h, levée de corps à Ivo Seb Dabou, suivi du transfert du corps à Youlil, de 21h à minuit, une veillée artistique, de 0h à 2h du matin, veillée religieuse, de 2h à l'aube, veillée traditionnelle. Samedi 18 juillet 2026, de 6h30 à 8h, cérémonie traditionnelle, 9h30 à 11h, messe de requiem à l'église méthodiste du village, suivie de l'inhumation au cimetière du dit village. C'est avec une profonde tristesse, mais dans l'espérance glorieuse de la résurrection en Jésus-Christ, que le bishop Adebayo Adejimeji, la prophétesse Bola Sara Adejimeji, leurs familles alliées et amies, et la grande famille de la mission évangélique Mission Ardent vous font part du rappel à Dieu de Chief Lawal Issouf Amunda Obelaor, père biologique de la prophétesse Bola Sara Adejimeji, décès survenu le 10 mars 2026 à l'âge de 96 ans. Le programme des obsèques s'établit comme suit. Mardi 7 juillet 2026, de 18h30 à 21h30, à la mission évangélique Buisson Ardent à Kumasi Sojefia, non loin de la gare Yaya Fofana. Présentation des condoléances des leaders ecclésiastiques et présidents d'associations. Mercredi 8 juillet, de 18h30 à 21h30, à la mission évangélique Buisson Ardent à Kumasi Sojefia, non loin de la gare Yaya Fofana. Présentation des condoléances des pasteurs de Buisson Ardent de l'intérieur, les fils et filles dont le Seigneur a amis et collègues dans le ministère. Jeudi 9 juillet 2026, de 20h à 23h30, à la mission évangélique Buisson Ardent à Kumasi, Sojefia, non loin de la gare Yaya Fofana, mini veillée de consolation, de recueillement et d'hommage. L'inhumation se tiendra du 25 au 28 juillet 2026 à Edigbo, au Sun State, au Nigeria. Car si nous croyons que Jésus est mort et qu'il est ressuscité, croyons aussi que Dieu ramènera par Jésus avec lui ceux qui sont morts. Selon 1 Thessaloniciens 4, verset 4. Pour toute information ou soutien, contactez les numéros suivants: 07 49 33 42 57, 07 58 97 79 60.
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1: Dans l'armée romaine, les chefs de 100 soldats étaient appelés des centeniers. Et l'un d'eux, en Matthieu 27, a suivi la crucifixion de Jésus.

lorsqu'il expira, le voile du temple se déchira de haut en bas. La terre se mit à trembler et des morts revinrent à la vie. J'ai observé toutes ces choses et je me suis dit qu'assurément, cet homme est fils de Dieu.

Bethel, Jacob reçut la vision de la gloire de Dieu. Reçois

0: de Jésus. Merci Seigneur.
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Bonjour à tous et à toutes, fidèles compagnons. Vous faites bien de suivre le programme de la radio Fréquence Vie, on l'a dit. Hein? Jésus en musique, musique avec grand M, le grand M, musique, c'est les instruments, c'est les prédications, c'est les musiques d'ici et d'ailleurs, c'est les managers, c'est les centres en pleine promotion et tout ce qui tourne autour de la musique. Mais lorsqu'on parle de musique, fidèle compagnon, vous savez qu'on ne peut pas parler de musique sans parler aussi de paroles. On ne peut pas parler aussi de musique sans toutefois aussi faire allusion, n'est-ce pas, à la danse. Voilà. Oui, je dis danse, puisque c'est de cela qu'il est question. Au cours de cette émission qui a commencé maintenant. Et je voudrais donc, pour nous permettre d'être imprégnés

0: ce que nous sommes en train de faire. Je voudrais donc, auditeurs, vous inviter à prendre avec vous la parole de Dieu dans les psaumes. Et voilà, le livre le plus long de la Bible, dans les psaumes. Et je voudrais donc qu'on lise le dernier chapitre. Le dernier chapitre qui vient consacrer le livre le plus long de la Bible. Donc le chapitre 150, et je lis à partir du verset 1. Louez l'Éternel. Louez Dieu dans son sanctuaire. Louez-le dans l'étendue où éclate sa puissance. Louez-le pour ses hauts faits. Louez-le selon l'immensité de sa grandeur. Louez-le au son de la trompette. Louez-le avec le luth et la harpe. Louez-le avec le tambourin et avec des danses. Louez-le avec des instruments à cordes et le chalumeau. Louez-le avec les cymbales sonores. Louez-le avec les cymbales retentissantes. Que tout ce qui respire loue l'Éternel. Louez l'Éternel. Alors, ce qui nous intéresse ici, c'est le verset 4. Louez-le avec le tambourin et avec des danses. Louez-le avec les instruments à cordes et le chalumeau. Donc, louez-le avec le tambourin et avec des danses. Oui, auditeur, nous parlons bel et bien de la danse. Aujourd'hui, dans le cadre de Jésus en musique. Et pour ce faire, nous avons fait venir quelqu'un qui est un praticien, un technicien de la danse. Il est professeur de danse, metteur en scène et chorégraphe. Bon, il a plusieurs casquettes, hein. Voilà, peintre, cinéma, paysagiste. Voilà, et serviteur de l'Éternel. J'ai nommé le professeur Daniel Conan. Daniel, bonjour.
1: Bonjour François.
0: Alors on est très content. Voilà, on est très content de savoir disposé et disponible pour venir aider les auditeurs de la radio. Alors, cher professeur, merci d'être venu. Alors, qu'est-ce que tu peux dire aux auditeurs en termes de salutation dans un premier temps?
1: D'abord, dans un premier temps, je salue tous les frères et sœurs dans le nom de Jésus. Et je suis à leur disposition afin que nous puissions ensemble comprendre certaines choses au niveau de la danse.
0: Donc, en tout cas, merci beaucoup. Alors, frère Daniel, nous sommes là aujourd'hui parce que, comme la musique, comme les instruments, beaucoup de choses, la danse, on ne va pas être dans la généralité. Parce que si on veut aller sous cet angle-là, on ne va pas s'en sortir. Mais nous allons, puisque nous sommes dans une radio chrétienne, protestante évangélique, nous allons prendre un pan de notre sujet et parler de la danse spirituelle. Voilà. Parce que on a besoin d'en savoir davantage, la danse spirituelle. Alors, mais avant de parler de la danse spirituelle, côté spirituel de la danse, on va chercher à savoir, quand on dit danse, à quoi on pense automatiquement la danse. Quand on dit danse pour quelqu'un qui n'est pas professionnel comme vous, pour un profane, pour un enfant, pour n'importe qui, quand on dit danse, danser c'est quoi?
1: Danser pour des profanes, c'est se réjouir à leur manière. Mais danser dans le cadre spirituel, c'est danser devant Dieu. Puisque le corps a été créé comme un instrument pour adorer Dieu. Voilà pourquoi il va falloir réjouir le cœur de Dieu à travers tout ce qu'il nous a donné comme instrument pour la réjouissance de sa gloire. Parce que nous sommes un instrument. Quel que soit ce que nous devons être, nous devrons le louer, l'adorer à travers l'instrument que nous sommes.
0: Ok. Alors, effectivement, vous parlez de la danse spirituelle. Alors, quand vous parlez de la danse spirituelle, ça veut dire que il y a des danses profanes ou bien il y a des danses. Alors, comment chercher à savoir, sans qu'on ne me dise quelque chose? Je suis invité quelque part et j'arrive, je n'ai aucune information. Et puis je m'assois, les gens sont en train de danser. À partir de quel élément je saurais que cette danse-là, elle est spirituelle ou elle est profane? Parce que on peut mettre une musique et puis apparemment on peut parler de Dieu. Mais est-ce que ça veut dire parce qu'on danse une musique où on parle de Dieu et que les gens sont en train de danser, ça veut dire que leur danse là, parce que c'est une musique chrétienne, donc automatiquement ils sont en train de faire une danse spirituelle. Il faut nous aider, on a besoin d'en savoir.
1: Et là, il va falloir comprendre beaucoup de choses. Il va falloir aussi savoir beaucoup de choses. Parce que danser pour Dieu est très différent pour danser pour le monde profane. Parce que danser pour Dieu, c'est celui qui craint Dieu qui peut s'inspirer pour danser pour celui qui l'a créé. Reconnaître celui qui l'a créé dans tout ce qu'il fait. Mais le profane, il peut venir danser selon ses mouvements de profane, parce qu'il y a les mouvements profanes et il y a les mouvements spirituels. Les mouvements spirituels sont basés sur les saintes écritures. Et ensuite, elles sont aussi basées à travers la parole du chantre qui fait sortir les chansons sous l'inspiration du Saint-Esprit. Et automatiquement, à travers ça, les mouvements aussi commencent à embraser les paroles du chantre, parce que si tu danses sur les paroles, alors ça veut dire que ta danse devient automatiquement spirituelle. Elle n'est plus profane, parce que ce qui est inspiré du monde et fait sortir des mouvements profanes, mais ce qui est inspiré de Dieu fait sortir des mouvements spirituels. Donc il y a une très grande différence entre celui qui adore Dieu et celui qui n'adore pas Dieu. Parce qu'il peut dire non, moi je suis content pour danser, c'est tout. Vous voyez, les mouvements vont avec. Non, il ne suffit pas d'aller avec, mais il suffit d'exprimer un message à travers tes mouvements. Pour qui? Pour celui qui t'a créé. Alors si tu es pour le monde, tu feras les mouvements du monde. Et ça te plaît parce que tu es du monde.
0: Auditeur, je te rappelle, hein, si tu viens de nous prendre en marche, sache que tu es avec nous dans le cadre de Jésus en musique. Et nous sommes avec le professeur Daniel Conan en train de parler donc de la danse. Nous parlons de la danse. Et comme l'émission c'est Jésus en musique, vous comprenez qu'on ne peut pas dissocier. Est-ce qu'on peut dissocier la danse de la musique de la musique? On ne peut pas dissocier la danse de la musique. Les deux vont de pair. Hein, donc, souffrez qu'au cours de l'émission, on revient de temps en temps sur les questions de louange et d'adoration, parce que il y a les danses qui sont typiques pour la célébration, il y a des danses aussi qui sont faites aussi pour la contemplation, pour la réjouissance, il y a des danses aussi qui sont faites pour des moments de tristesse aussi, n'est-ce pas, professeur? Allons-y, c'est toi qui parle.
1: Justement, il y a des danses qui sont faites pour un temps de tristesse, mais le temps de tristesse, ça parle des mouvements de lamentation. Oui, comme David se lamentait et il faisait sortir des cantiques au nom de l'Éternel pour pouvoir avoir une réponse qui vient de l'Éternel, pour que ses lamentations et ses tristesses cessent.
0: Alors, professeur Daniel, vous qui êtes chorégraphe, est-ce que c'est toutes les chansons qui sont exécutées, par exemple à l'église, hein, oui. Quand on danse, nous on danse, on a le peuple, on danse.
1: Si, si.
0: Mais nous on danse. Est-ce que, quand par exemple le groupe Michael est en train de conduire un chant à l'église, bon, je ne sais pas, est-ce que, c'est nous tous, on doit faire chorégraphie, je ne sais pas si vous avez compris ma question. Oui, nous on danse, compris, on est dans le peuple.
1: J'ai compris. Ouais. Comme je l'ai dit, il y a toujours des gens qui ont encore des mouvements de profane en eux. Donc, tout de suite, ils s'inspirent toujours de là où ils étaient avant, voilà, pour pouvoir adapter à l'adoration en face de l'Éternel. Alors que quand c'est comme ça, il y a quelque chose qui ne va pas du tout. Mais avec le Seigneur, je pense que l'inspiration d'une chanson qui vient des chantres doit avoir ses mouvements.
0: Okay.
1: En tant que fils de Dieu, ouais, en tant que fille de Dieu.
0: Ouais. Mais nous, on ne sait pas.
1: Voilà. Et c'est à travers les paroles que vous devrez apporter les gestes qui vont, qui y vont, avec ces mouvements-là.
0: Ouais, ouais.
1: Alors que la musique, elle est belle elle peut s'écouter, se danser, mais il faut savoir vraiment l'orienter à travers la gestuelle.
0: Alors, donc nous autres, alors ça vous intéresse, hein, 2 fois 05, 53, 79, 78. 2 fois 05, 53, 79, 78. Tout à l'heure, le professeur va donner aussi son contact pour ceux qui veulent approfondir, parce qu'il a beaucoup à donner. Alors, frère Daniel,
1: oui.
0: ce que je veux dire, donc je veux dire que nous autres, on a raison quand on demande, chaque fois qu'on dirige le culte,
1: oui.
0: on demande quand un groupe doit chanter un chant, il faut donner la signification avant. Parce que souvent, on donne des chants, et puis nous, bon, on commence à danser, alors que peut-être que ce n'est pas un chant qui doit susciter la danse. Mais comme c'est chaud, bon, je ne sais pas, hein, si je me fais comprendre. Hein,
1: parce ouais, que je pense que...
0: On vient, on donne un chant, on chante par exemple pété, et puis on n'a même pas donné la signification du chant. Donc je ne veux pas adapter ma chorégraphie en fonction. Pourquoi je n'ai pas la signification? Donc moi je danse sur la base de la musique que j'écoute, sur la base du rythme que j'ai.
1: Voilà. Et ce qui est important, c'est surtout de connaître ce que vous venez de dire tout à l'heure. Connaître le sens de la chanson.
0: Oui.
1: Mais si tu ne connais pas le sens, c'est comme si tu es désorienté.
0: Mmh.
1: Alors si tu es désorienté, tu n'es plus dans le cadre de l'Éternel. Tu marches selon la chair et non selon l'esprit. Voilà pourquoi il faut être vraiment en contact avec la base concernant l'inspiration, la source de l'inspiration pour pouvoir extérioriser le message dans les mouvements et gestes. Ça, c'est très important pour tout enfant de Dieu. Tu veux faire la part des choses. Je ne dis pas que les hommes ne dansent pas. Les hommes dansent, mais ils dansent au nom de qui? Et ils dansent pour quoi? Et pour faire quoi? Parce que la danse, elle est aussi du Seigneur. Mais pour le Seigneur, il y a une spécificité qu'il faut adopter.
0: Ça, c'est bien dit. Alors, tout à l'heure, lorsque nous étions en train de préparer l'émission, hein, il a donné une définition sur laquelle nous allons revenir. Il continue de donner une définition sur la danse. Mais concernant la danse spirituelle, il a dit que danser spirituellement, c'est danser selon le modèle divin, hein, selon Dieu. Mais c'est ça qui est le problème, on peut danser selon Dieu. Qu'est-ce que pour que toi, tu as raison et puis moi j'ai tort? Moi aussi, je suis à l'église, peut-être que je suis en train de danser selon Dieu.
1: Alors, un exemple est tellement simple. Voici, lorsqu'on dit danser selon Dieu, c'est danser à la gloire de Dieu et selon les saintes écritures.
0: Oui, mais ça veut dire quoi?
1: Parce que les saintes écritures sont basées sur toutes choses au niveau de ce que nous faisons, les chants, la danse, même ce que nous pouvons être, même peintres, mais glorifier le Seigneur dans ce que nous savons faire comme talent. C'est ce que je vais dire, parce que si tu veux danser avec le monde et en même temps parler du Seigneur, il y a quelque chose qui ne va pas. Parce que faut faire la part des choses. Le Seigneur, c'est le Seigneur.
0: Amen.
1: Le monde, c'est le monde. Il a dit, qu'y a-t-il entre
0: la lumière,
1: la lumière et les ténèbres?
0: Voilà.
1: Alors, si nous voulons comment on appelle, danser des pas et des expressions du monde dans l'église, alors le Seigneur est là, mais il n'est pas là avec nous dans ce que nous faisons. Mais sinon, il est là parce qu'il est vivant, parce que vous devez l'adorer. Il peut être dans la louange comme dans l'adoration. Il peut être seulement aussi au niveau des chants. Parce que les chants sont en train, les chansons sont en train de l'adorer, de le louer, de le magnifier à travers ses chants. Mais les gestes qui doivent accompagner ces chants-là, Dieu aussi doit être honoré, doit être adoré, doit être magnifié.
0: Alors, c'est au niveau des gestes, et il y a problème. Et on va donc illustrer en vous proposant ce premier titre. Et puis le professeur, on va écouter, et pour avoir une idée, puisque nous insistons sur, on a dit, danser selon le modèle divin. Or, nous savons que Dieu est dans sa parole, Dieu est sa parole, c'est sur la base de la parole de Dieu. Donc nous allons écouter donc Noël Colombier, que nous sommes arc-en-ciel, on va écouter arc-en-ciel, et puis en fonction de ce qui est dit, le professeur va nous dire un peu quelle devait être la tenue du point de vue corporel à avoir quand on écoute un tel mot.

0: Alors, chers auditeurs, je suis convaincu que vous avez l'envie qu'on vous donne toujours l'occasion d'écouter ce beau chant. Mais aujourd'hui, les quelques morceaux que nous allons vous proposer, ce sera donc à titre d'illustration pour permettre à notre invité, je rappelle le professeur Daniel Conan, qui est professeur de danse, metteur en scène et chorégraphe. Il est même enseignant à l'INSAC, hein, voilà. Et paysagiste, voilà, peintre, beaucoup de choses, tout ce qui entre dans le cadre donc des arts. Et en tout cas, la danse, c'est son domaine de définition. Il est serviteur de l'Éternel. Nous parlons avec lui aujourd'hui, dans le cadre de cette musique, de cette émission, de la danse spirituelle. La danse spirituelle, nous parlons. Alors, professeur, voici par exemple ce chant-là, qui retrace l'histoire, hein, de l'Ancien Testament. C'est bien dit, c'est bien fait. Il parle de la première guerre, Caïn qui a tué Abel. Il parle de la tour de Babel, la confusion des langues. Il parle d'Abraham, il parle de Moïse, le veau d'or, il continue, il continue, il continue. Alors ça, quand moi je dois danser ça, moi je ne sais pas. Comment ça, par exemple, je veux qu'on fasse le commentaire. Si vous devez faire une certaine mise en scène, parce que c'est ce que vous faites, vous êtes metteur en scène, vous devez faire une mise en scène, vous devez faire la chorégraphie, danser sur cette chanson-là. Je ne sais pas, ça a un air un peu qui n'est pas trop d'ici. Comment on doit se comporter en termes de danse?
1: Non, il n'y a pas de problème. C'est-à-dire que ça ne soit pas d'ici ou d'ailleurs, l'Éternel est partout. L'Éternel est partout et il règne partout. Donc, en tout lieu et en tout temps. Cette musique qu'on vient d'écouter, elle est vraiment une musique qui peut faire appel à tous les enfants de Dieu. Parce que ça parle d'une danse de comédie musicale.
0: OK.
1: Comédie musicale. Ça rassemble le monde pour qui? Pour Christ. Mais il faut apporter ces mouvements-là, exprimer ces mouvements-là, pour que les hommes comprennent que la chanson parle de la création. Et ça parle aussi des premières personnes qui étaient sur terre, jusqu'à ce que nous nous arrivons à notre génération. Il faut l'exprimer en comédie musicale parce que ça retrace l'histoire de l'humanité. Est-ce que vous voyez? Donc l'histoire de l'humanité est pour tout être humain, sans toutefois oublier son créateur. Voilà pourquoi cette chanson a vraiment un fondement pour l'exprimer au niveau de la gestuelle. Donc il faut exprimer cette chanson pour la gloire de Dieu.
0: Alors, Daniel, moi, il y a quelque chose qui me fascine. J'ai aimé ça. Hein, j'ai aimé ça.
1: Amen.
0: Alors, mais, professeur, je suis
1: Oui.
0: fasciné par quelque chose. Mais pourquoi, quand tu écoutes ce chant, et tu estimes que pour ce chant-là, c'est une comédie musicale?
1: Oui, c'est une comédie musicale à travers les paroles et à travers le fondement de l'inspiration du chanteur, de l'auteur de cette chanson. Alors quand on voit ça, tout ce qu'il explique, tout ce qu'il retrace parle d'une comédie musicale, plus facilement que des pas de danse individuels. Mais la comédie musicale regroupe le thème de sa chanson. Ça regroupe le monde entier, ça regroupe le passé, ça regroupe le présent et l'avenir.
0: Ok. Alors, sans autre forme de transition, on ne fera pas une sorte de comparaison, mais on va écouter un autre encore, un autre titre, et qui retrace tout ce que nous sommes en train de dire. Parce qu'on a dit, hein, que la danse spirituelle, c'est la danse selon le modèle divin. Or, en introduction, notre invité s'est fait fort d'insister sur le contenu du message. Parce que si on ne comprend pas ce qu'on est en train de mimer, on est dans le faux. C'est parce qu'on comprend ce que le message donne comme signification que sur la base de la signification, on exécute des pas de danse. On va écouter donc Aimé Williams qui nous dit, il est sa parole.

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0: encore votre
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0: 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Crois en lui, tu reçois la guérison. Il est

0: glorifie-le dans toute sa totalité. Parce que le Seigneur a besoin d'être glorifié ainsi. Parce que si je dois m'habiller ou bien je dois avoir des costumes, ces costumes doivent ressembler au mieux aux choses du royaume des cieux. Oui, parce que quand il s'agit de Dieu, il s'agit de toute sa gloire, il s'agit de son amour, il s'agit de sa grâce. Alors tout ça, tu dois représenter dans les costumes. Parce que le costume, c'est pour spécifier l'endroit où ces choses peuvent se passer. Oui, le costume doit ressembler à des costumes des anges. On ne peut pas...
1: Alors, mais professeur Daniel, quand on vous écoute là, nous autres, on est très... Je veux dire qu'on a beaucoup de réserves parce que les auditeurs sont en train de réagir, ils appellent. Alors, la question qui revient constamment, ça veut dire qu'en réalité, on ne peut plus danser. Parce que maintenant, s'il faut tenir compte de la tenue vestimentaire, il faut tenir compte... Vraiment, c'est compliqué. Si, par exemple, on reçoit le chant Emma Williams à l'église pour un culte et qu'il est en train d'exécuter ce chant-là, bon... Moi aussi, je vais danser. On est au culte, là, on fait comment?
0: Oui, justement.
1: C'est la difficulté.
0: Il suffit seulement d'organiser. Uh-huh. D'organiser l'événement. Uh-huh. Parce que le Seigneur est organisé.
1: Amen.
0: Tout ce qu'il fait, uh-huh, il est organisé.
1: Ouais.
0: Alors, il suffit que le chant demande une chorégraphie pour l'accompagner, alors ça sera en place pour l'accompagner. Mm-hmm. Selon ce que nous avons entendu des paroles, mm-hmm, au niveau de la chanson, mm-hmm, alors il va voir que les anges vont exprimer cela. Mm-hmm. Parce que c'est nous...
1: Enfin, on mime.
0: On mime.
1: On essaie de mimer, voilà.
0: Voilà, on mime, mais il faut que ces mimes soient vraiment expressifs.
1: Ok, ok.
0: Pour la gloire du Seigneur.
1: Okay.
0: Parce que le Seigneur peut intervenir, hein, mm-hmm, pendant que vous êtes en train de danser.
1: Oui, oui.
0: L'Esprit peut saisir quelqu'un, mm-hmm, et puis rendre témoignage, mm-hmm, de ce qui se passe.
1: Ouais. Alors, quand tu dis ça, ça me fait penser à beaucoup de choses. On a une grosse repentance à faire. Je ne dis pas gros, une grande, mais grosse, pour montrer le caractère, voilà, le caractère de cette repentance-là, disais-je. Alors, je veux dire, on allait très vite, hein. Parce que lorsqu'on préparait cette émission, je veux que tu le dises pour le bonheur des auditeurs, quand tu as défini la danse, on a vu que la danse elle-même, à l'origine, elle est divine.
0: Divine.
1: Donc allons-y avec les...
0: Parce que tout ce qui est divin parle de la gloire de Dieu. La gloire de Dieu, on ne peut pas s'en passer. Parce que Dieu lui-même, il retrace toutes choses. Avant tout. Voilà pourquoi il faut que nous fassions attention au niveau de la danse spirituelle. Parce que la danse spirituelle, c'est pour réjouir le trône de Dieu. C'est pour contempler la gloire de Dieu. C'est pour l'honorer en toutes choses et en tout temps.
1: Alors, donc, on va aller avec la définition des termes, puisqu'on a, on a danse, on a le D, on a le A, on a le N, le S, le E. Il y a trois lettres ici. Alors, mmh, le D.
0: Le départ de la démonstration.
1: Donc la danse est une démonstration.
0: Une démonstration.
1: L'expression corporelle rythmée. On exprime, ouais, donc démonstration.
0: Une, oui, démonstration.
1: Oui.
0: Parce que nous avons été créés pour ça.
1: Mm-hmm.
0: Disons, pour l'adoration du Seigneur. Mm-hmm. Voilà.
1: Non, oui.
0: Et puis, le A parle d'un amour.
1: L'amour, oui.
0: L'amour profond de Dieu. L'amour qui nous apporte la paix, mm-hmm, la sérénité, mm-hmm, devant le trône.
1: Mm-hmm.
0: Voilà pourquoi l'amour doit accompagner,
1: mm-hmm, la danse. Ok, ouais, on doit sentir l'amour.
0: Ouais, et puis on doit sentir dans tes gestuels, mm-hmm, la joie.
1: La joie, oui.
0: La gaieté.
1: Oui, c'est vrai.
0: Ouais.
1: Ouais, ouais. Et puis le N.
0: Le N parle d'un amour nouveau.
1: Pourquoi nouveau?
0: Nouveau parce qu'une fois que tu es en face du Seigneur,
1: mm-hmm,
0: tout devient nouveau.
1: Ouais, tu es une nouvelle personne.
0: Une nouvelle personne.
1: Ok. Le S.
0: Le S parle de la sanctification.
1: Alors donc ça veut dire que si on parle sur le postulat de cette définition-là, quelqu'un qui danse et qu'on ne sent pas la sanctification dedans, il fait tout sauf la danse. C'est lui seul qui sait ce qu'il fait.
0: Parce que le Seigneur même sait déjà, mmh, qu'il est quelqu'un qui est souillé ne peut pas venir devant lui,
1: mmh,
0: pour démontrer des danses, mmh, ou des chansons.
1: Mmh.
0: Pour faire sortir des chansons de la souillure,
1: mmh,
0: le Seigneur ne sera pas là.
1: Mm-hmm.
0: Parce qu'il dit que lui, l'Éternel, mm-hmm, il est un Dieu saint.
1: Mm-hmm.
0: Donc, tous ceux qui veulent l'approcher, mm-hmm, doivent être sanctifiés.
1: Mm-hmm.
0: Si tu te rappelles, Il avait dit sur la montagne du mont Sinaï à Moïse, dis au peuple de se sanctifier, car je vais leur parler. Je vais descendre moi-même pour leur parler. Et le peuple s'est sanctifié. Donc ça veut dire que ce Dieu-là, on doit se rapprocher de lui dans la sanctification.
1: Ok. Le E.
0: Le E parle de l'excellence, parce que le Seigneur est excellent dans tout ce qu'il fait.
1: Voilà. Ok. Donc, démonstration, amour. Le M, tu as dit nouveau, non?
0: Nouveau.
1: Nouveau. Le S, sanctifié. Et puis...
0: Le E, excellent.
1: Excellent. Mais on ne peut pas tout danser excellemment. Il y a des gens, hein, on va quelque part, et puis tu vois quelqu'un, il danse, tu sens, ça fait rire les gens, parce que apparemment il ne danse pas bien. Mais voilà. Devant Dieu, il est sincère.
0: Voilà, il est sincère. Mais cette sincérité-là, doit l'honorer, doit le glorifier.
1: Oui.
0: Parce qu'il a besoin d'être glorifié en tout. Mais pas danser selon ce que je connais. Dieu, c'est Dieu. Dieu va accepter. Dieu me sait que je suis en joie. Donc, il va accepter ce que j'ai fait. C'est bien, mais ça ne le glorifie pas.
1: Ça ne le glorifie pas. Oui, mais, professeur, quand on voit l'histoire de David et puis sa femme l'a méprisé, hein, on dit David a dansé de toutes ses forces. Oui. Mais ça aussi, c'est un sujet polémique à débat. La Bible ne nous dit pas comment David a dansé.
0: Merci. Parce que David a dansé sous l'inspiration. Il n'a pas dansé parce qu'il doit danser. Il a dansé dans l'amour, dans la joie. Et puis dans la gaieté.
1: Dans la gaieté, oui.
0: Parce qu'il était, content. Et cette joie a dépassé l'extrême, si on peut le dire ainsi. Parce que lui-même, il aime l'Éternel. Quand on parle de l'Éternel, David est vraiment dans tout ce qu'il peut avoir comme état de joie.
1: Ok. David a dansé, on dit David, le grand roi, il a dansé, il s'est levé spontanément pour danser.
0: Oui.
1: Mais comme il a dit, il a dansé sous l'inspiration. Mais comme nous sommes les hommes, on juge, sa femme n'a pas compris. Elle a dit, comment toi, un roi, tu peux te lever danser comme ça?
0: Justement. Voilà pourquoi j'ai dit que personne ne peut comprendre la joie qui vient du cœur d'une personne pour glorifier l'Éternel. Parce que pour glorifier l'Éternel, c'est tout ton être. Voilà pourquoi elle a dansé de toutes ses forces. Voilà pourquoi elle a dansé, elle a fait sortir toute la gestuelle au niveau de ses forces pour exprimer ce qui est au plus profond de lui devant l'Éternel, son Créateur.
1: Alléluia. Donc on va écouter quelqu'un d'autre qui glorifie le Seigneur de tout son cœur. C'est Cindy Thompson dans Nyamien Gwamba. On écoute.

0: à voir avec une comédie musicale. Hein. Ça, ça peut se faire d'un ballet à un autre, mais pas en comédie musicale.
1: Ça, si c'est, ça, c'est, ça c'est un ballet.
0: Voilà, ça c'est un ballet spirituel. Mm-hmm. C'est-à-dire en danse spirituelle, les mouvements sont, les gestes sont composés. Mm-hmm. Ensuite, on essaie de raccorder les gestes, les pas, pour pouvoir en faire une chorégraphie. Mm-hmm. Ça, ça peut se faire. Mm-hmm. Mais pas en comédie musicale. Mm-hmm. En tout cas, selon mon avis et selon mon inspiration, je vois ça en ballet spirituel. Voilà.
1: Ok, ok. Un ballet.
0: Un ballet spirituel qui exprime ce qu'elle est en train
1: de dire.
0: De chanter. Ouais,
1: que, voilà. Je vois que tu, même si c'est en radio, tu essaies de nous montrer comment on fait, hein, parce que tout est vanité, c'est quoi?
0: Voilà, tout est vanité, c'est des choses qui se répètent tous les jours sur la terre.
1: Oui.
0: Donc, ça ne me dit plus rien.
1: Ouais, ça ne me dit plus rien.
0: Mais je vais...
1: On fait le rien, là, quoi. Voilà. La main comme ça, quoi. Voilà. Comme ça si dit, on résistait.
0: Oui, parce qu'on croise et puis on dit, ça ne me fait plus rien.
1: Oui.
0: Voilà. Et les brebis. On présente les brebis.
1: Oui.
0: Et puis on présente tout ce que les mots qu'elle fait sortir, c'est des mots qui doivent s'exprimer.
1: Ok, ok. Mais faut avouer aussi, pour ça que bon, je dis que c'est pas aussi facile que ça quand même.
0: Oui, c'est pas facile, mais si tu as le talent et que le Seigneur t'a donné pour le glorifier, tu vas arriver.
1: Ouais,
0: tu vas y arriver.
1: Ouais.
0: Parce qu'il faut, absolument s'exprimer devant le Seigneur, son Créateur. Mais quand on nous invite dans des soirées ou dans des endroits pour fêter selon le monde, on est tellement inspiré pour ça, on est tellement accroché à ces genres de rendez-vous-là. Mais quand il s'agit du rendez-vous du Seigneur, alors on est perplexe. Et quand c'est comme ça, c'est pas du tout intéressant devant le Seigneur.
1: Alors, on n'aura pas le temps de tout dire, hein, parce que nous parlons de la danse. C'est le thème de notre émission, de la danse spirituelle.
0: Oui.
1: La danse spirituelle. Mais il faut dire que chaque peuple a sa culture, quand même, professeur.
0: Oui,
1: voilà. Chaque... Et nous, en Afrique, on aime danser. Est-ce que c'est mauvais?
0: Bon, en un seul mot, je dirais que la création, même depuis le début, il y avait des danses.
1: Oui.
0: Mais des danses de quoi? Et pour qui? À l'honneur de qui? C'est ce qu'il faut comprendre d'abord. Les gens dansent. Ils s'expriment à l'honneur de qui? De nos jours, on entend que d'autres dansent à travers des cultes occultes. D'autres dansent à travers des libations. D'autres dansent dans des forêts sacrées. Tout ça, ça vient de là-bas. Mais c'est à l'honneur de qui? C'est ce qu'on doit comprendre. Voilà pourquoi en danse spirituelle, il faut faire la part des choses. Ce n'est pas parce qu'il y a de belles danses au niveau du monde ou bien dans nos occultes, tout ça, oui. Ça ne veut pas dire que c'est là que nous venons. Ce n'est pas de là que nous venons, non. Celui qui a créé toutes choses, lui-même a été oublié. Et nous adorons la créature. Qui n'est pas qu'on ne devrait pas adorer. La créature, c'est les esprits. Les esprits qui ne sont pas, les esprits déchus qui ne sont plus dans le plan du Seigneur. Et c'est eux qui amènent beaucoup de danses profanes, beaucoup de danses selon des initiations occultes de génération en génération jusqu'à nous.
1: Ok, et malheureusement, on ne doit pas suivre ces choses-là. Et vous voyez, et c'est ce qu'elle dit dans la chanson que nous allons écouter maintenant. Sans Dieu, l'homme n'est rien. C'est lui qui est, c'est le Créateur qui est quelque chose. Nous ne sommes rien. Pourquoi nous allons nous abaisser pour aller vers la créature? Donc, retournons aux fondamentaux. Retournons à Dieu, au Créateur lui-même. Parce que c'est à lui qu'il faut se confier. Sinon, si on ne se confie pas en lui, là, on n'est rien. C'est pourquoi on fait beaucoup de. On est dans les travers. Retournons aux fondamentaux. Retournons à Dieu lui-même. Parce que sans lui, nous ne sommes rien. Et il nous fait toujours du bien. Hein? Voilà, il nous fait du bien. Donc, on va écouter. Notre chantre, voilà, qui nous exécute, voilà. Donc, rite de gloire, on écoute.

0: ce qu'il est, ce qu'il est, ce qu'il fait et ce qu'il a. Alors qu'avec l'humilité, on n'a rien à voir avec tout cela.
1: Ok, vraiment c'est clair, hein. Très belle conclusion. Hein. Tu sais qui je suis, tu es poussière. Voilà.
0: Poussière.
1: Sans Dieu, l'homme n'est rien.
0: C'est poussière.
1: C'est très fort, hein?
0: Oui, puisque c'est avec la poussière qu'il a créé.
1: Ouais.
0: Donc.
1: Vous pouvez illustrer tout ça dans les pas, dans les gestes.
0: Justement, il suffit d'avoir seulement le thème de sa chanson.
1: Oui.
0: Alors, les mouvements couleront.
1: Ok, ok. Ah, professeur, on est content. On nous fait signe, hein, malheureusement, du côté de la régie, alors que j'ai l'impression que maintenant, ça commence à être intéressant.
0: Oui.
1: Alors, on est sûr de revenir encore pour une deuxième étape de cette émission. Est consacré donc à la danse spirituelle. Je dis bien la danse spirituelle, c'est de cela que nous allons parler. Alors, professeur, qu'est-ce qu'on doit retenir en guise de conclusion?
0: En guise de conclusion, je pense que il faut retenir la sincérité envers l'Éternel quand il s'agit d'une danse consacrée à l'Éternel ou bien d'une chanson consacrée à l'Éternel. Il faut être sincère. Et cette sincérité nous pousse à exprimer des mouvements aussi sincères devant le Créateur. Et tout de suite, ça peut toucher le trône du Seigneur. Il faut garder ça et faire la différence entre le monde que nous sommes, le monde où nous vivons dedans, et puis le monde spirituel. Le monde spirituel, c'est en vrac. Mais non, je parle du Seigneur Jésus-Christ de Nazareth.
1: Voilà. Nous parlons du monde spirituel, mais pas n'importe quelle spiritualité. Le monde spirituel en faisant référence donc à Jésus-Christ de Nazareth. Voilà, la danse spirituelle, danser spirituellement, c'est danser selon le modèle divin. Je retiens cela. Et puis, les acrostiches, hein, voilà, danse D, qui veut dire donc démonstration, A, amour. Parce que c'est quand on a l'amour qu'on peut bien démontrer. Et l'amour de Dieu.
0: C'est ça.
1: Et puis le N, nouveau. Nous sommes, quand on danse, on a une nouvelle personne. Voilà, on n'est pas charnel. Voilà. Hein? C'est ce que nous sommes, la transformation qu'on transmet. Et la danse, c'est spirituel.
0: Oui.
1: C'est spirituel. C'est comme on parle de la danse spirituelle. Mais comme il faut préciser, parce qu'il y a beaucoup de spirituels. La spiritualité selon Dieu. Et puis, un danseur, surtout spirituel, spiritualité chrétienne, on doit voir dans la danse l'excellence, parce que Dieu est excellent. Donc le E pour l'excellence. Bravo, bravo, bravo. En tout cas, on a eu beaucoup de plaisir, je suis convaincu.
0: Là, il faut passer d'abord par la sanctification
1: pour être excellent.
0: Afin que cela soit excellent.
1: Excellent. Merci beaucoup. Voilà. Il veut continuer, mais la régie nous fait signe que le temps que nous est imparti est à son terme. Papa Deo, merci beaucoup. Et tous ceux qui nous ont suivis, on vous dit merci de nous avoir fait confiance. Je rappelle que nous parlons avec le professeur Daniel Conan, professeur de danse, metteur en scène, chorégraphe, peintre, voilà, cinéaste et voilà, paysagiste. Il est venu pour nous parler donc de la danse spirituelle. On a eu beaucoup de plaisir dans le cadre de Jésus en musique. Merci de nous avoir suivis. Si ça vous intéresse, ce n'est pas compliqué. Le code d'accès, c'est le 01 72 41 22 67. Je dis 01 72. 41 22 67 ou le 07 59 19 24 73. 07 59 19 24 73. Les Yao, Emmanuel et Edouard étaient la réalisation. Votre serviteur à ce microphone, c'était Jésus en musique. Dieu nous bénisse. Bonsoir.

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3: Bienvenue, nous recevons l'apôtre Kwadio Israël et le thème de son message est la reconnaissance. Bonne écoute.
4: Shalom, shalom, bien-aimé de Dieu. Que Dieu vous bénisse richement. C'est votre serviteur, l'apôtre Israël Kwadio. Alors nous allons nous entretenir sur le thème de ce jour, la reconnaissance. Pourquoi ce thème? C'est un constat que je fais personnellement en tant qu'homme de Dieu. Ayant exercé le ministère il y a de cela bientôt 20 ans, et j'ai aussi échangé avec certains collègues pasteurs, et nous sommes ensemble tombés d'accord sur le fait que aujourd'hui plus que jamais, nous devons parler de la reconnaissance. Parce qu'il y a beaucoup de personnes ingrates dans l'Église, des personnes pour qui nous prions. Et quand ils viennent et que tout est difficile dans leur vie, tout est compliqué, ils n'ont pas de travail, certains sont malades. Et nous prions pour ces personnes et nous entourons ces personnes de l'amour de Dieu, de tout ce qu'il faut pour que ces personnes-là soient rétablies, soient restaurées. Et une fois que ces personnes-là, Dieu bénit ces personnes, Dieu ouvre une porte de bénédiction pour ces personnes, à la moindre occasion, ils oublient carrément tout ce que Dieu a fait au travers de l'homme de Dieu ou de la servante de Dieu. Et puis, ils quittent l'église. Ils font, alors, d'église en église. Et ces personnes ne sont pas stables. Alors, voici pourquoi Dieu m'a mis à cœur de parler de ce thème. Donc, c'est quoi d'abord la reconnaissance? Et nous allons lire ce texte-là. Avant de définir la reconnaissance, et puis dire comment être reconnaissant, et après, pourquoi il faut être reconnaissant. Et pour terminer, à qui on doit être reconnaissant? Voici plusieurs questions auxquelles nous tenterons de répondre dans notre exposé. Cela dit, nous lisons dans Luc chapitre 17, à partir du verset 11 à 17. Jésus se rendant à Jérusalem, passait entre la Samarie et la Galilée. Comme il entrait dans un village, 10 lépreux vinrent à sa rencontre. Se tenant à distance, ils élevèrent la voix et dirent, « Jésus, Maître, aie pitié de nous. » Dès qu'il les eut vus, il leur dit, « Allez vous montrer au sacrificateur. » Et pendant qu'ils y allaient, il arriva qu'ils furent guéris. L'un d'eux, se voyant guéri, revint sur ses pas, glorifiant Dieu à haute voix, et tomba sur sa face aux pieds de Jésus et lui rendit grâce.

0: c'était un Samaritain. Jésus prenant la parole dit, les 10 n'ont-ils pas été guéris? Et les 9 autres, où sont-ils? Ne s'est-il trouvé que cet étranger pour revenir et donner gloire à Dieu? Puis il dit, lève-toi, va, ta foi t'a guéri. Amen. Nous prions. Seigneur notre Père, notre Dieu, nous voulons être qu'un simple canal que tu vas utiliser pour te glorifier. Je prie pour tous ceux qui vont entendre ce message. Seigneur, que toutes ces personnes disent, soient bénies. Seigneur, et que ce message puisse, Seigneur, apporter quelque chose de plus dans leur vie spirituelle. Merci Seigneur pour l'onction qui accompagne ce message. Merci Seigneur pour tous ceux qui sont malades, tous ceux qui travaillent des moments difficiles et qui en écoutant ce message seront bénis et restaurés. Je te rends toute la gloire Adonai. Je te bénis Seigneur parce que tu es digne de gloire. Sois célébré à jamais, sois exalté à jamais. Au nom de Jésus nous avons prié. Que tous les saints disent Amen. Bien-aimés de Dieu, la reconnaissance dans le dictionnaire, quand j'ai fait mes recherches, il y a plusieurs explications. Mais ce qui a retenu mon attention, c'est celle-ci. La gratitude, souvenir des bienfaits qu'on a reçus. Donc la reconnaissance, c'est le fait de reconnaître des bienfaits qu'on a reçus. C'est la gratitude et se souvenir des bienfaits qu'on a reçus. Donc quand on dit quelqu'un est reconnaissant, c'est quelqu'un qui se souvient des bienfaits qu'il a reçus. Et quand tu te souviens des bienfaits qu'il a reçus, il vient pour dire merci. Pour parler en termes simples. Voilà. Pour parler en termes simples. Il reconnaît qu'il a reçu un bienfait. Alors il témoigne sa reconnaissance. Il dit merci pour le bien que j'ai reçu. Donc, avant d'aller plus loin, c'est d'abord ça, la reconnaissance. Donc, celui qui fait cela, on dit de la personne, elle est reconnaissante. Et quand tu n'es pas reconnaissant, on dit que tu es ingrat. Donc, le contraire voilà, de la gratitude, c'est l'ingratitude. Donc, le contraire de celui qui est reconnaissant, c'est celui qui est ingrat. Alléluia. Et bien aimé, aujourd'hui dans l'église, nous trouvons beaucoup de personnes qui sont ingrates. Il faut qu'on ait le courage de le dire. Et ce n'est pas tout le monde. Ça ne concerne pas tous les chrétiens. Non. Mais un petit poignet de chrétiens à qui il faut dire la vérité. Et qui ne sont pas reconnaissantes. Parce que j'ai vu, moi-même dans mon cas personnellement, j'ai vu des personnes qui sont venues dans l'église, qui n'avaient aucun parent, à qui même on a payé les études. On a tout fait, prier pour eux. Les concours même qu'on doit payer, où des gens s'en vont faire des couloirs, ils s'en vont donner de l'argent aux gens pour être admis. On a prié pour ces personnes sans payer 5 francs. L'onction que Dieu nous a donnée a fait que ces personnes ont réussi à ces concours. Mais quand ils ont vu que maintenant ils travaillent, ils ont un compte bancaire, ils ont tout ce qu'il faut, alors pour un petit mot déplacé, même si on n'a pas fait exprès forcément, ils vont trouver la bête noire chez le pasteur. Ils vont quitter l'église et allant dénigrer cet homme de Dieu ou cette femme de Dieu qui a été bienfaiteur, bienfaitrice. C'est de cela qu'il s'agit. Donc ce message-là, ça me concerne et ça vous concerne aussi, vous qui m'écoutez. Donc il faut interpeller les uns et les autres. Que agir de cette manière, ce n'est pas bien. Parce qu'il y a des conséquences et tout à l'heure, on va étudier ces conséquences. Mais d'abord, ce message voudrait encourager quelqu'un, exhorter quelqu'un, pour dire que lorsque Dieu te fait du bien, au travers des canaux que Dieu a utilisés pour te bénir, il faut être reconnaissant. Bien-aimé de Dieu, il faut être reconnaissant. Donc, dans ce cas, nous voyons que Jésus, notre Maître et Seigneur, a prié pour 10 lépreux. Et quand j'ai tiré le test en Israël, et même jusqu'à aujourd'hui, vous voyez quand il y a des lépreux quelque part, on les a toujours isolés. Je ne connais pas de pays, de ville où les lépreux sont toujours à l'intérieur de la ville. Dans le temps d'Israël, à l'époque des anciens, même jusqu'à aujourd'hui, lorsqu'il y a des lépreux, on fait toujours un village particulier pour eux. Et quand vous remarquez bien, le village des lépreux n'est jamais voilà, dans le village où il y a des personnes qui n'ont pas la lèpre. On les met toujours à l'écart. Donc la lèpre, c'est une maladie même qui fait honte. Et ceux qui ne savent pas, c'est la maladie qui vient, qui peut bouffer, détruire tes doigts, tes pieds, couper tout, et tes yeux. Et vraiment, c'est pas agréable. On ne souhaite pas ça même à quelqu'un. Même à mon pire ennemi, je ne peux pas souhaiter la lèpre. Et c'est la maladie qui régnait à l'époque. Il n'y avait pas encore, la médecine n'était pas encore développée, il n'y avait pas encore la technologie. Donc c'était difficile de soigner ces personnes. Il fallait les isoler quelque part et les soigner. Et c'était comme ça en Israël. Et dans tous les pays du monde, c'était comme ça. Même en Côte d'Ivoire, on connaît tous ici des villages des lépreux. Donc on les met toujours à l'écart. Parce que cette maladie, elle fait honte. Cette maladie, quand elle prend quelqu'un, elle t'humilie. Donc, ce n'est pas du jeu. Donc, voici 10 personnes qui sont dans cette situation de maladie honteuse, de maladie où les gens les renient, les gens les répugnent. Et puis maintenant, ils croient Jésus. Et Jésus les voit et crie, aie pitié de nous. Eux-mêmes, ils disent, Seigneur, aie pitié de nous. J'ai lu le texte, vous avez compris. Aie pitié de nous. Et Jésus a pitié d'eux. Et Jésus guérit ses lépreux. Alors, qu'est-ce qui va se passer? Sur le chemin, parmi les 10 lépreux qui ont été guéris, il n'y a qu'un seul qui est revenu pour dire merci à Dieu. Il est venu dire merci à Jésus parce que lui, il reconnaît son état de lépreux et il voit qu'aujourd'hui, on ne va plus l'appeler lépreux. Il va rentrer en ville parce qu'il faut signaler que lorsque Jésus dit allez voir les sacrificateurs. Alors j'ai fait mes recherches et j'ai compris qu'en Israël, lorsque les lépreux étaient isolés quelque part, s'ils sont guéris, il faut que les sacrificateurs attestent qu'ils sont guéris avant qu'ils rentrent dans le village. Je prends un exemple simple. On les a isolés, ils sont quelque part, les lépreux entre eux là-bas. Maintenant, celui qui est guéri, pour qu'il rentre dans la ville ici, il faut d'abord que les sacrificateurs atteste qu'il est guéri. Et c'est maintenant qu'il peut rentrer dans la communauté. Tant que les sacrificateurs n'ont pas attesté qu'il est guéri, il ne pourra pas rentrer dans la ville. Donc quand Jésus leur dit, allez voir le sacrificateur, c'est dans ce sens-là. Pour que les sacrificateurs attestent d'abord qu'ils sont guéris avant que la population ne les accepte. Et il se trouve que, bien aimé de Dieu, il y a un seul lépreux qui est venu qui dit, Seigneur, merci parce que, en tout cas, tu m'as guéri. Jésus lui dit, mais les 9 autres là, où sont-ils? Bien-aimé de Dieu. Donc la question qu'on se pose, pourquoi est-ce que les 9 autres ne sont pas revenus pour dire qu'eux aussi ont été guéris? Donc si on veut parler en termes simples, celui qui est venu, ce lépreux là, il a été reconnaissant. Et les 9 lépreux qui ne sont jamais venus dire merci, ils ont été ingrats. Ils sont d'une ingratitude notoire, comme aujourd'hui certains chrétiens le sont dans l'église. Sur 10 églises, sur 100 églises, vous allez voir les problèmes que les pasteurs vivent. La majorité, ce n'est même plus les démons, ce n'est même plus chasser les démons, mais c'est les fidèles même qui viennent dans l'église, la communauté, qui créent des problèmes aux pasteurs. Parce que c'est pour eux d'ingratitude, ça ne finit pas. Et il y a des pasteurs qui ont eu mal. Il y a des pasteurs même qui étaient en bonne santé. Mais à cause de ces personnes ingrates, à cause de ce qu'ils ont fait à certains pasteurs aujourd'hui, certains portent des séquelles des maladies. Je vous dis la vérité, bien-aimé de Dieu. Il y a des pasteurs qui étaient bien portants. Mais parce qu'ils ont aidé des gens, ils ont prié pour des gens, ils les ont pris à la maison. Comme nous autres, on a nourri ces personnes, payé leur école. Mais quand ils ont travaillé, la première chose qu'ils vont venir te dire, c'est de dire que oui, si tu ne m'avais pas aidé, quelqu'un d'autre allait m'aider. Voici les ingrats, leurs paroles. Ils n'étaient pas obligés de m'aider. Parce qu'aujourd'hui, ça va chez la personne. Parce qu'il n'a plus besoin de ton argent, ni de tes prières. Il s'est dit quoi, je travaille maintenant. Je me suffis maintenant. Je peux faire ce que je veux. Et beaucoup de pasteurs, j'ai causé avec tellement de pasteurs. Certains sont des aînés, 40 ans de ministère, 30 ans de ministère au-delà. Ils ont vécu ces mêmes situations. Et ça les a fatigués. D'autant une hypertension. Et c'est d'autant une diabète. Des maladies qu'ils n'avaient pas avant à cause de certaines personnes, à cause de certains chrétiens. Vous allez dire, soi-disant chrétiens, qui sont ingrates. Des personnes qui sont ingrates. Et c'est ce que nous vivons aujourd'hui dans l'église. On ne voit plus la reconnaissance. Les gens ne viennent pas pour témoigner. Lorsque Dieu les bénit, même pour un témoignage simplement, pour dire que je suis venu dans ce ministère, Dieu m'a béni, on va supplier les gens. Pour un témoignage à Dieu, il faut qu'on les supplie. Il faut qu'on leur dise, vous devez rendre témoignage. En principe, quand Dieu te bénit, on n'a pas besoin de te demander de venir témoigner. Quand toi, tu sais que tu es venu, tu es malade et que Dieu t'a guéri. Il y a des personnes aussi, quand ils viennent à l'église, Dieu les a guéris. Ils ont eu travail. Ils veulent attendre d'abord. Quand ils vont se marier, ils vont faire un enfant. C'est maintenant qu'ils vont dire merci à Dieu. Attends, c'est quoi ça? C'est quelle façon d'être ingrat ça? C'est-à-dire que la maladie, Dieu a guéri. Là, ce n'est rien. Il a eu travail. Il était un chômeur patenté. Il a eu travail. Ça, ce n'est rien. Il faut qu'il se marie d'abord. Et après le mariage, il faut qu'il ait des enfants. Après, il faut que les enfants marchent. Ben, on va où là? Ça, c'est quelle affaire? C'est quel chrétien ça? C'est quel genre de chrétien ça? Des chrétiens ingrats. Et qui ne sont même pas reconnaissants. Mais voyez-vous, et tout à l'heure, je l'ai dit dans l'entrée, que lorsque vous n'êtes pas reconnaissante, lorsque vous n'êtes pas reconnaissant, mais la bénédiction ne peut pas couler encore. C'est ce qui s'est passé. Quand on lisait bien le passage. Donc, il faut être reconnaissant, bien-aimé de Dieu. Mais avant même de toucher les conséquences négatives, parce qu'il y a des conséquences positives, mais je parle des conséquences négatives, de l'ingratitude, le manque de reconnaissance. Mais d'abord, pourquoi il faut être reconnaissant? C'est ça. Et pourquoi il faut être reconnaissant? Parce que c'est Dieu qui le demande. Et à ce propos, on lit dans Colossiens 3, verset 15. Colossiens 3, verset 15 le dit clairement. Ce n'est pas le pasteur qui suit en train de parler qui demande qu'on soit reconnaissant. C'est Dieu-même qui a dit soyons reconnaissants. Parce que Dieu lui-même, c'est un Dieu de gratitude. Dieu est son nom. C'est l'amour. Donc, quand on dit l'amour, alors, il y a aussi la reconnaissance quand on parle d'amour. Aujourd'hui, qu'est-ce que les gens font? Sous le prétexte que c'est pas, Dieu n'est pas descendu pour les bénir, mais c'est l'homme qui a prié pour toi, il dit que lui, il est reconnaissant en Dieu. Il n'est pas reconnaissant un homme, hein? Il est reconnaissant en Dieu. Il y a des gens qui disent non, parce que le pasteur a prié pour moi, il faut qu'il soit reconnaissant. C'est lui qui a prié pour moi, mais c'est Dieu qui m'a béni, frère, sœur. C'est Dieu qui t'a béni. Mais Dieu a utilisé le pasteur. Il dit Colossiens 3, verset 15. Et que la paix de Christ à laquelle vous avez été appelés pour former un seul corps règne dans vos cœurs. Et soyez reconnaissants. Bien-aimés, écoutez-moi bien. Et soyez reconnaissants. C'est Dieu qui demande qu'on soit reconnaissant. Ce n'est pas un homme de Dieu. Ce n'est pas un pasteur. C'est Dieu qui demande qu'on soit reconnaissant. Il dit soyez reconnaissants. Parce que Dieu s'est rendu compte qu'il y a beaucoup d'ingrats dans l'église. Dieu s'est rendu compte que les gens seront ingrats. Donc il dit, soyez reconnaissants pour interpeller les personnes, pour interpeller ces personnes. Lorsque tu reçois un bien, que ce soit spirituel, dans le cas de la guérison, tu étais malade, tu es parti dans les hôpitaux, ils ont tout fait, on dit ça ne va pas. Souvent on dit, on ne voit pas le mal, c'est un envoûtement. Mais le médecin fait son effort. On dit, on ne voit pas le mal. Ou bien même, on voit le mal. On dit, la maladie, là, est arrivée au stade, à la phase terminale. Et avec ça, vous venez voir un homme de Dieu qui il prie pour vous. Dieu vous guérit. Même si demain, il a dit une parole qui vous a choqué. Ou bien d'après vous, il vous a frustré. Mais regardez tout le bien qu'il a fait. Mais lui, qui est la personne qui est ingrate, là, elle ne reconnaît jamais tout le bien qu'elle a reçu. Mais c'est le... Un jour, on a dit une phrase là, ça l'a frustré là. C'est sûr que la personne va s'arrêter. Vous comprenez? C'est un petit détail. Si même la personne n'a même pas fait exprès. La personne n'a pas peut-être même calculé les conséquences de ce qu'il va dire. Mais dès que la personne a dit une parole déplacée, on dit oui, il m'a insulté, il m'a frustré. Et pour ça, on quitte l'église. Mais lorsque tu n'avais rien là, et que tu ne travaillais pas, même si on te dit ces mêmes paroles là, mais tu t'es collé parce que tu attendais quelque chose. En fait, c'est les personnes qui sont de nature méchante et ingrate. Et j'ai toujours dit dans mes messages Souvent, on dit non, pasteur, il y a telle personne là, il était bien, mais comme il a eu de l'argent, maintenant il travaille, maintenant il a changé. Écoutez-moi bien, aimé de Dieu. Les gens ne changent pas. Hein? Les gens étaient ce qu'ils étaient. Mais comme il n'avait pas les moyens, il n'avait pas l'argent, donc il a fait un semblant d'humilité. Donc vous pensez qu'il est humble, mais il n'est pas humble. Donc pour attendre de voir quelqu'un qui est humble, attendez quand on a prié pour lui, puis Dieu l'a béni. Là. On va voir s'il est humble ou pas. Sinon, au début, là, quand les gens n'ont rien, eh bien, ils sont tous humbles. À l'église, tout le monde est humble. Quand ils sont dans des difficultés, il n'y a pas de travail, tout est compliqué, il fait semblant d'être humble. Donc, en vérité, si on regarde bien, la personne n'était pas humble. Donc, c'est pas bien de dire non, et qu'il était humble parce qu'il a du travail maintenant, ou bien il a eu un poste élevé. Non, l'orgueil était déjà caché en lui. Mais comme il n'avait rien, il va faire orgueil à qui? Parce qu'il n'a rien. Donc, il s'est dit dans son cœur, le jour que je vais avoir un peu, on va me connaître. Alléluia. Non, il était déjà orgueilleux. Ne vous méprenez pas, vous ne trompez pas. Quelqu'un qui est humble, même si demain, Dieu le bénit même avec des milliards, il va rester toujours humble. Parce qu'il a reçu Jésus, il est né de nouveau, il est converti. Et la plupart de ces chrétiens qui ne sont pas reconnaissants, si vous vérifiez, c'est des personnes qui ne sont pas converties. Ils sont venus à l'église juste pour qu'on prie pour eux, pour qu'ils aient un travail. On prie pour eux, pour qu'ils se marient. Il y a des personnes comme ça. C'est dès que le pasteur a tout fait, même le pasteur a financé leur mariage à hauteur de millions. Dès que le pasteur a fini de faire tout ça, son remerciement, il quitte l'église en même temps, après le mariage. Ils vont raconter n'importe quoi pour dire que oui, le pasteur a fait ci, il a fait ça. Mais ils ne vont jamais dire aux gens, le pasteur, là, c'est lui qui a financé notre mariage, c'est lui qui nous a aidé à trouver notre maison, même la caution de notre maison, il nous a aidé à payer. Ils ne vont jamais dire ça. Mais pourquoi être ingrat comme ça, bien-aimé de Dieu? Mais ce que vous ne savez pas, tout acte qu'on pose dans la Bible a des conséquences. Ne vous trompez pas. Galates 6, 7 le dit. On ne se moque pas de Dieu. Ce qu'un homme aura semé, aussi il le moissonnera. Et quand c'est comme ça, alors maintenant demain, Dieu ferme les portes et puis maintenant on quitte l'église, on va dans l'autre église. Alors tu deviens maintenant un chrétien qui se promène, chrétien papillon, et tu penses que ce que tu as fait là, Dieu a oublié. Dieu n'a pas oublié. Bien-aimé de Dieu, soyez reconnaissant. Soyez reconnaissant. D'abord, quand Dieu te bénit, comment démontrer ta reconnaissance? C'est de rester fidèle à Dieu. C'est de témoigner. Dis à tous ceux que tu vois, donnez vos vies à Jésus, parce que Jésus est bon, Jésus est merveilleux, parce que je n'avais pas de travail, j'étais malade, Jésus m'a guéri, il m'a délivré. Tu dois témoigner. Voici ce que tu dois faire. La bonne attitude, c'est de témoigner pour ce grand Dieu qui t'a béni. Et puis quand tu témoignes, il faut aussi être loyal, il faut être fidèle là où Dieu t'a béni. Si c'est dans une église, un ministère, tu es parti, Dieu t'a béni, tu as eu travail, tu t'es marié, tu as eu les moyens financiers. Il faut rester là pour aider l'église à avancer, à construire l'église, c'est ça qu'il s'agit. Et il y a des gens où Dieu les a bénis là. Ils trouvent que là-bas, là, l'église n'est plus à leur niveau, le pasteur n'est plus à leur niveau, le pasteur ne sait plus s'exprimer en bon français, ils vont partir ailleurs. Où on ne les a pas soutenus, où on n'a rien fait pour eux, c'est là-bas qu'ils vont aller se faire voir, ils vont aller se montrer pour dire que Dieu les a bénis. C'est quoi tout ça? Ce comportement est méchant et c'est ingrat. C'est-à-dire le pasteur qui a souffert pour toi, quand tu n'avais rien là, quand Dieu a ouvert une porte pour toi, tu l'abandonnes carrément et tu vas dans l'autre église où on ne te connaît pas, où ils n'ont rien fait pour toi. Et c'est là-bas que tu vas aller donner les grosses offrandes, les grosses dîmes. Mais tu es méchant et tu vas payer pour ça. On ne trompe pas le Seigneur. Donc, bien-aimé de Dieu, être reconnaissant, c'est ça. Venir même avec des dons pour dire merci à Dieu, merci à l'homme de Dieu, ou à ce monde de Dieu par le canal duquel tu as été béni. C'est le cas d'une radio, comme Radio Fréquence Vie, où depuis combien d'années cette radio a béni des gens, a transformé des vies, des conversions. Maintenant, cette radio qui nous a fait tant de bien, mais on peut aussi venir dire merci à la radio. La radio a besoin de fonctionner, de matériel nouveau, des plateaux nouveaux, des appareils nouveaux. On peut payer ces choses envoyées à la radio. C'est ça la reconnaissance. Combien de personnes n'ont pas été bénies par cette radio? Combien n'ont pas commencé leur ministère tout petit, et en passant par radio, Fréquence Vie, où Dieu a béni leur ministère. Mais combien sont revenus pour dire que cette radio par laquelle on a été béni. On vient, on va acheter une caméra, on va acheter des micros, on va acheter des fauteuils, des meubles, une voiture, on va acheter tout ce qu'il faut, équipement, pour donner à la radio, pour que la radio puisse encore émettre dans d'autres villes, dans d'autres pays. Pourquoi pas? Pourquoi pas? Pourquoi pas? Pourquoi on est ingrat comme ça? Mais tout le monde dit que cette radio-là, je dors avec elle, je me réveille à elle, elle me fait du bien. Oui, moi, ma radio-là, ça fait quand vie. Mais tu dis ça, c'est vrai. Mais qu'est-ce que tu fais pour la radio? La radio-là, il y a des personnes qui travaillent à la radio. Il y a des techniciens, il y a des animateurs, des journalistes, il y a tout ce qu'il faut, des comptables. Ils travaillent là, on a besoin aussi de les payer. On a besoin aussi que la radio emploie encore d'autres personnes pour ajouter. Donc, il faut de l'argent pour toutes ces choses. Bien-aimé de Dieu, c'est de ça qu'il s'agit. Mais pourquoi on n'est pas reconnaissant? J'espère que ce message-là, ça va vous toucher et que vous allez venir réagir avec des dons, avec des sommes d'argent, avec du matériel pour donner à la radio qui a été une bénédiction et qui est une bénédiction pour vous, bien-aimé de Dieu. C'est ça qu'il s'agit. Soyons reconnaissants, on dit qu'on est de Dieu, on est homme de Dieu, on est chrétien, on est serviteur de Dieu. Mais pourquoi on n'est pas reconnaissant? Pourquoi on ne trouve pas la reconnaissance en nous? Bien-aimé de Dieu, est-ce qu'on n'est pas en train de s'éloigner du but? Est-ce qu'on n'est pas en train de s'éloigner de l'objectif? Parce qu'à la fin, c'est ce que Dieu va regarder. Qu'est-ce que tu as fait? Quelle reconnaissance tu as témoigné? Et Jésus qui va dire, regardez ce Samaritain. Et vous savez, en Israël, à l'époque, quand on dit Samaritain, c'est des gens qui étaient métissés. Ils ont un côté juif ou Israël, pour être précis, et puis un côté assyrien. Donc c'est comme si on les rejetait. C'est comme si ton papa est assyrien, ta maman est juive, c'est un nom que je donne. Donc les juifs ne te considèrent pas comme un juif en tant que tel parce que tu es métissé. Donc toujours c'est les Samaritains. Et j'ai constaté une chose. Chaque fois qu'on parle de quelqu'un qui a fait du bien dans la Bible, c'est un Samaritain. Alléluia. Et cela m'a frappé. Souvenez-vous de bons Samaritains. Lorsque dans Luc 10, c'est très si bonne mémoire, lorsque les bandits ont agressé cet homme qui passait, ce passant, qui a été agressé, c'est un Samaritain qui est venu le prendre pour aller à l'hôpital pour le soigner. Et encore Jésus prie pour dire le prêt, c'est encore un Samaritain qui vient dire merci à Jésus. En croit que les Samaritains sont reconnaissants. Bien-aimés de Dieu, soyons reconnaissants. Voici les canaux que j'ai cités. Soyez reconnaissant à Dieu. Dieu qui vous a tout donné, qui a donné son fils pour nous sauver. Donc, soyez reconnaissant à Dieu. Et quand tu es reconnaissant à Dieu, ça te pousse à être reconnaissant vers les canaux que Dieu utilise pour te bénir. Si c'est un homme de Dieu, une servante de Dieu, un ministère, ONG, où tu as été béni, alors tu dois venir témoigner ta reconnaissance d'abord. Dis merci. Merci dans ta bouche là. Dis merci. Et puis maintenant, apporter aussi un soutien matériel et financier. Bien-aimé de Dieu, ce matin, c'est le Saint-Esprit qui me parle. Je suis venu pour dire à quelqu'un que le temps est venu d'être reconnaissant. Et regardez ce qui va se passer. Lorsque celui qui a été reconnaissant, Jésus va lui dire, va, ta foi t'a sauvé. Donc ça veut dire quoi? Quel avantage nous avons à être reconnaissant? À supposer que les 10 lépreux étaient venus, alors ils allaient tous non seulement être guéris, il est sauvé. Mais celui qui est venu, Jésus a dit, va, ta foi t'a sauvé. Bien-aimé de Dieu, en la guérison, qui est un état, quelqu'un peut être malade aujourd'hui, il peut être guéri, demain peut tomber malade. Et puis le salut, à qui Jésus dit, tu es sauvé. Et le salut, qui est un statut que Dieu te donne pour dire, toi tu es sauvé. Ça veut dire que tu es sauvé pour toujours. Donc celui qui est reconnaissant, il gagne toujours plus par rapport à celui qui est ingrat. Le lépreux qui est venez dire à Jésus que tu m'as guéri. Il a reçu et la guérison et le salut. Mais les 9 autres, nulle part dans la Bible, il n'a écrit qu'ils ont été sauvés. La Bible ne parle même pas d'eux en termes de référence. Parce qu'ils ont été ingrats. Tellement ils ont été ingrats, même on n'a même pas mentionné encore les noms. Mais celui qui a été reconnaissant, Jésus dit, va, ta foi t'a sauvé, alléluia. Bien-aimé de Dieu, en le salut et la guérison, qu'est-ce qui est permanent? C'est le salut qui est permanent. On est sauvé, on est sauvé. On n'est pas sauvé et puis demain encore, on est perdu. On est sauvé pour toujours. Mais celui qui n'est pas reconnaissant, il n'a pas été, les neuf autres lépreux, ils n'ont pas été sauvés. Ils ont été guéris sept. Mais qu'est-ce qu'il nous dit que demain encore, la maladie ne va pas revenir? La Bible n'en parle pas. Donc, je ne peux pas le dire comme ça. Mais je sais au moins que celui qui est venu dire merci, il a été sauvé. Donc, quand tu es reconnaissant, l'avantage, c'est que Dieu te donne encore plus. Celui qui est reconnaissant, celui qui dit merci à Dieu, celui qui dit merci au canot que Dieu utilise, Dieu le bénit encore davantage. Mais celui qui n'est pas reconnaissant, Dieu même peut fermer les portes. J'ai des témoignages à ce propos. J'ai prié pour des personnes, moi qui parle. Je ne dis pas on dit. J'ai prié pour des personnes. Dieu les a bénis. J'ai prié pour une jeune dame. Elle était malade. Elle avait ses menstrues bloquées pendant des années. À un de mes programmes, j'ai dit aujourd'hui, Dieu t'est guéri. Tu vas voir tes menstrues, ma fille. Bien-aimée de Dieu, Jésus est réel. Le même soir, samedi soir, ses menstrues sont venues. Et mieux, j'ai dit, elle dit, je te vois d'un voyage imminent. Alors que ses soeurs, elle n'a jamais traversé Abidjan. Mais après ma prière, ses frères et soeurs qui étaient déjà en Europe ont tenté de faire ses papiers. Ça ne marchait jamais. Ça n'a jamais abouti. Mais dès qu'on a fini le programme et que j'ai donné cette parole et que j'ai prié pour elle, le mercredi qui a suivi, on l'a appelé pour dire tous tes papiers sont sortis. Depuis combien d'années, il a fallu qu'elle vienne à un programme de miracles, de prières. Et Dieu a débloqué la situation. Mieux, le samedi qui a suivi, elle est partie au Canada. Mais arrivée là-bas, elle a coupé avec l'homme de Dieu. J'ai tout fait pour la joindre. Elle ne m'a jamais appelé. Elle ne m'a jamais même fait signe de vie que je suis arrivé, homme de Dieu, merci. Quelqu'un, toi, tu n'as jamais traversé même ton quartier. Quelle ingratitude. Mais quelques années après, 7 ans, 8 ans après, elle est revenue du Canada, avec maladie. Aujourd'hui, elle a encore du voir encore. Ça ne va pas chez elle. Elle a tout perdu. Mais c'est à qui elle a fait du mal? Ce n'est pas à moi. Et il y a plein comme ça. Pour qui on a prié, qui ont eu travail, mais ils n'ont pas été reconnaissants. Même simple dîme, ils ne veulent pas donner. Mais ils ont perdu le travail. Il y a plusieurs cas comme ça. Des gens qu'on a prié pour eux, Dieu les a bénis, mais aujourd'hui, ils ont tout perdu à cause de l'ingratitude, bien-aimé de Dieu. Lorsque tu n'es pas reconnaissant que tu es ingrat, même le travail que tu as eu, Dieu peut te faire perdre ça. Lorsque Dieu te guérit, il te délivre d'une situation et que tu n'es pas reconnaissant et que tu penses que c'est à l'homme que tu es en train de faire, parce que souvent c'est ça. Les chrétiens ingrats, là, quand Dieu les bénit, là ils sont contents. Mais quand ils doivent témoigner la reconnaissance à Dieu, ils trouvent que c'est à l'homme qu'ils vont donner. Là, ce n'est plus à Dieu qui donne, mais c'est à l'homme. Mais quand ils ont le problème, là, c'est l'homme de Dieu qui doit prier pour eux. Là, ils ne vont pas dire à Dieu de venir prier pour eux directement. Mais lorsqu'ils doivent être reconnaissants, ils trouvent que c'est à l'homme qu'ils vont venir donner leur argent. Mais quelle méchanceté, quelle ingratitude notoire. Bien-aimé de Dieu, il faut éviter ces choses-là. Il faut éviter, si tu veux que Dieu te bénisse et que ta bénédiction perdure et ta bénédiction, tu peux même encore léguer cette bénédiction à tes enfants, il faut te reconnaître. Il y a plusieurs cas comme ça. C'est des cas malheureux qu'on a cités. On a vu des personnes pour qui on a prié. Mais qui, quand ça allait, ils ont commencé même à vivre comme une vie qui ne glorifie pas Dieu. Parce que pour eux, Dieu les a guéris, c'est fini. Mais la maladie est revenue. Et ils n'ont pas pu faire quelque chose. La situation dans laquelle ils étaient est devenue encore grave. Et Luc 11, 24 le dit. Lorsque un esprit impur sort d'un corps, et si ce corps-là il n'a pas vécu selon la parole de Dieu, les démons vont venir. Ils vont prendre encore sept autres démons plus dangereux. Ils vont venir posséder la personne. C'est ce que David dit. Donc quand Dieu te délivre et que tu n'es pas reconnaissant pour vivre une vie de sanctification, d'obéissance, les démons même peuvent encore venir t'habiter et te rendre encore plus malheureux. Les démons peuvent revenir, la maladie peut revenir. C'est pour éviter tout ça que Dieu m'a dit, va et parle à mes serviteurs, parle à mon peuple. Et ce message vous concerne et ça me concerne. C'est pourquoi j'ai dit le thème, soyons tous reconnaissants. Soyons reconnaissants, bien-aimés de Dieu. À l'image de ce seul lépreux qui est venu témoigner à Jésus pour dire, je suis guéri. Ça te coûte quoi, bien-aimé de Dieu? De venir dire à Dieu, merci parce que Seigneur, tu m'as guéri. C'est toi qui vas gagner. C'est toi qui vas gagner encore plus de bénédictions. Parce que Dieu ne peut pas te bénir une seule fois. Mais si tu es reconnaissant, Dieu va ajouter encore à ta bénédiction. Mais si tu n'es pas reconnaissant, le problème que tu as eu, tu risques de perdre ça. Et puis demain encore, courir de prophète en prophète, de pasteur en pasteur, de bishop en bishop, alors que tu sais très bien que c'est parce que tu as été ingrat quelque part qu'aujourd'hui tu es dans des problèmes. Pourquoi ne pas retourner, aller te demander pardon, t'humilier, pour qu'on prie pour toi? Mais la honte fait que tu ne peux pas revenir. C'est ça. Non. L'une des conséquences, comme je l'ai dit, c'est que tu peux perdre le travail, la maladie peut revenir, la promotion que tu as eue, tu peux la perdre, même on peut te renvoyer du travail. Mais, bien aimé, les conséquences sont graves. Tout simplement parce que tu as manqué d'être reconnaissant. Moi, je pense qu'il ne faut pas être ingrat, parce que tu ne peux pas souffrir. On prie pour toi, Dieu te bénit, et puis au lieu de profiter, tu vas toi-même par ton ingratitude te remettre encore dans une situation de difficulté, de pauvreté, alors que tu avais déjà été béni, tu pouvais partir maintenant de gloire en gloire, tu n'avais pas besoin d'être ingrat pour que encore aujourd'hui tu souffres. En quoi que toi tu aimes la souffrance? En quoi que toi tu aimes la souffrance? Parce que quand tu es ingrat, tiens-toi bien, mais tu vas payer les conséquences de ton ingratitude. Et c'est pourquoi aujourd'hui vous voyez, beaucoup de personnes, même dans l'église, ne sont pas prêtes à aider. Dans quoi des personnes? Parce qu'ils ont aidé des gens, mais les gens étaient ingrats. Bien-aimés de Dieu, même envers nos parents, il faut être reconnaissant. Nos parents qui nous ont mis au monde, quand Dieu te bénit et que tu sais que tu as les moyens, ne laisse pas tes parents dans la faim. Tu peut-être qu'ils sont ceci, ils sont cela. Non, même si on te révèle, même si un homme de Dieu vient te dire que voici ce que tes parents sont. Mais si c'est tes parents et que Dieu t'a donné la grâce et que tu as eu du travail, bien-aimé de Dieu, moi je te demande de te couper de tes parents. Aide-les. Bénis-les, fais-les du bien. Apporte-leur de la nourriture. Ce n'est pas bien que tes parents souffrent et que toi tu es Abidjan, tu travailles, Dieu t'a béni. Et ces parents-là, ils t'ont mis à l'école. Aujourd'hui, maintenant, parce que tu vas à l'église et puis tu dis, bon, je coupe avec mes parents. Bien-aimé, on ne fait pas ça. Soyez reconnaissants, même avec vos parents. Si tu as les moyens, si tu n'en as pas, on peut comprendre. Mais si tu en as, il faut envoyer de l'argent, de la nourriture à tes parents. Ils sont en train de souffrir. Mais ils vont dire quoi? Voici moi, j'ai mis mon enfant à l'école, il a réussi, aujourd'hui je souffre. Donc, c'est quelle bénédiction tu vas avoir si tes parents souffrent et que tu peux les aider? Bien-aimé de Dieu, c'est quel évangile on va prêcher et puis on va dire que abandonne tes parents dans la souffrance, il faut couper à eux et puis maintenant, ils n'ont qu'à mourir dans la souffrance alors que toi tu as réussi. Dieu t'a béni. Est-ce que toi tu penses que Dieu peut te bénir encore, bien-aimé de Dieu? Donc, sois reconnaissant. Même si c'est un oncle. Parce que souvent des parents, voilà, ne sont pas. Et puis c'est un oncle qui t'a hébergé, qui a payé tes études. Mais sois reconnaissant envers cet oncle-là. Bien-aimé de Dieu. Ce n'est pas seulement à l'église. Même dans le monde séculier, même dans la famille, il y a des parents qui sont situés comme père et mère, t'ont aidé. Tu as eu travail, tu as habité chez lui. Tu as eu travail. Je me souviens d'une année comme ça, j'ai conseillé un de mes fils, mais qui ne voulait rien entendre. Tu habites chez ton frère et tu as passé un concours et tu es admis. J'ai dit, mais quand c'est comme ça, va voir ton grand frère. Un présent. En Afrique, c'est comme ça. Il ne va pas peut-être prendre ton argent. Cherche un présent. Voilà, ça perd des pains, ça perd des choses, des valeurs. Tu vas lui donner pour dire, grand frère, merci. Il dit, niette, pas question. Il n'a rien fait pour moi. Il dit, non, il ne faut pas dire ça à mon fils. Le fait même que tu as habité chez lui, le fait que tu as mangé sa nourriture, tu as utilisé son eau pour te laver, mais il t'a aidé. Mais écoutez-moi bien, bien-aimé de Dieu, ce frère en Christ, pour ne pas dire ce fils spirituel, il a fait parler avec moi pour ça. Il allait même salir mon nom, me dénigrer. Mais on lui demande, mais qu'est-ce que le pasteur a dit? Le pasteur n'a pas demandé pour lui-même. Il dit, ton propre frère, ton propre grand frère chez qui tu as habité, il dit, pas question. Son grand frère ne l'a pas aidé. Donc lui, au lieu de travailler là, il ne peut pas l'aider. Il dit, mais ce n'est pas ça. Bien-aimé de Dieu, c'est de ça qu'il s'agit. Donc, ce thème-là est d'actualité. Il y a beaucoup de personnes ingrates dans nos églises, dans nos familles. Les gens t'ont soutenu, ils t'ont aidé. Tu as réussi, tu travailles. Pourquoi tu refuses d'aider tes parents? Pourquoi tu ne veux pas venir à leur secours dans leurs vieux jours? Pourquoi? Parce que simplement, tu te comportes comme ces neuf lépreux. Tu es comme ces neuf autres lépreux. qui n'ont pas été fichus, capables de dire à Jésus, nous avons été guéris. Bien-aimés de Dieu, ce message vous concerne et ce message me concerne. Dieu nous appelle à la reconnaissance, car celui qui est reconnaissant, Dieu ajoute à sa bénédiction, à sa grâce, et il ne manquera jamais de bénédiction. Voici ce que Dieu a mis sur mon cœur, de partager avec vous, bien-aimés de Dieu. À partir de cet instant, tu vas te mettre en cause, tu vas te remettre en cause et tu vas demander pardon à Dieu. Si tu as été ingrat quelque part et qu'aujourd'hui, tu entends ce message, Dieu a tenté de te dire, il y a longtemps tu pries, c'est pas sorcellerie, c'est parce que tu as été ingrat quelque part. Tu as été ingrat avec quelqu'un, avec un serviteur de Dieu, avec tes parents, avec un oncle, avec la radio qui t'a béni. Et notamment la radio Fréquence Vie qui a béni beaucoup de personnes, mais vous avez été ingrate. Il est temps de retourner pour dire merci à Dieu. Il est temps de retourner pour dire merci à la radio. Il est temps de retourner pour dire merci à l'homme de Dieu, à la servante de Dieu que Dieu a utilisé, bien-aimé de Dieu. Je vais prier pour vous avant de partir. Seigneur, merci pour cette parole. C'est merci parce que je sais que c'est toi qui m'as parlé. Et je sais que tous ceux qui ont entendu ce message, à partir de cet instant, reçoivent, Seigneur, l'esprit de reconnaissance. Ils reçoivent, Seigneur, cet esprit de reconnaissance. Et ils se souviennent des bienfaits qu'ils ont reçus. Ils se souviennent de ce qu'ils ont aidé quelque part, par quelqu'un. Alors je prie pour ces personnes qui vont rentrer en eux-mêmes et qui vont examiner la situation et qui vont se repentir et qui vont, Seigneur, reconnaître qu'ils ont été ingrats quelque part, d'ouvrir des portes, des bénédictions pour ces personnes. Je prie maintenant pour toutes ces personnes qui ont entendu ma voix et qui se reconnaissent dans ce message. Alors va et sois reconnaissant. Va et sois reconnaissant. En le faisant, que Dieu te bénisse. Dieu ouvre des portes encore grandes pour toi. Va et sois reconnaissant envers le canal par lequel tu as été béni. Si c'est un homme de Dieu, un ministère, la radio Fréquence Vie, partout tu as été béni, va témoigner ta reconnaissance et tu vas voir. Dieu va ouvrir des grandes portes pour toi. Des portes de bénédiction auxquelles tu ne t'étais pas attendu. Ces portes vont s'ouvrir dans le nom de Jésus. Tous ceux qui sont malades, je prie pour vous maintenant par la puissance de Dieu. Recevez dès maintenant l'onction de la guérison se pose sur vous maintenant. Dans les hôpitaux, vous êtes couché sur votre lit d'hôpital. Vous êtes couché, ça ne va pas. On a tout fait, mais vous souffrez. À l'instant, recevez la guérison. Recevez la guérison. Recevez la guérison au nom puissant de Jésus. Tous ceux qui sont malades, des fibromes, des myomes, des kystes. Tu es une maman, tu es une sœur, depuis longtemps, tu souffres. On dit, c'est fibrome, c'est myome, c'est kystes. Ça te fait vraiment mal. On parle même de t'opérer. Il n'y a pas l'argent. Tu es inquiet. Mets ta main sur ton ventre et je vais prier. J'ai prié pour des personnes, des femmes dont les kystes ont été broyés, dont les fibromes ont été broyés. Ce jour, c'est ton tour. Mets ta main sur ton ventre. Je déclare que les myomes, les fibromes soient broyés, soient broyés, soient broyés, soient broyés, soient broyés et reçois la guérison au nom puissant de Jésus. Toi, tout est bloqué chez toi. Tes finances sont bloquées. Ton travail, il n'y a pas d'avancement. Même le salaire que tu gagnes, tu n'arrives pas à gérer. Tout est compliqué. Financièrement, ça ne va pas. Je prie que Dieu te restaure financièrement. Je prie que Dieu ouvre des portes financières pour toi. Je prie que Dieu te restaure tes finances dans le nom puissant de Jésus-Christ. Seigneur, merci pour tous ceux qui sont à l'écoute, qui travaillent de moins difficile, qui sont oppressés par les esprits maléfiques, les démons, les liens de famille. Soyez libérés. Que tout ce qui est réclamation qui vous empêche de voir la gloire de Dieu soit brisé tout autel qui vous empêche de voir la main de Dieu soit renversé au nom de Jésus. Soyez bénis et que la grâce soit sur vous. Shalom, shalom, c'était votre serviteur, l'apôtre Israël Kouadio. Et vous pouvez appeler à ces contacts suivants pour des entretiens, pour des réceptions. Vous pouvez venir, on va échanger, on va prier corps à corps. C'est 07 07 34 78 43, je reprends. 07 07 34 78 43. Il y a aussi 01 03 42 39 49, je reprends. 01 03 42 39 49. Soyez bénis. Shalom, shalom, shalom. Réception tous les jeudis de 14h à 18h. Nous sommes en Abidjan, Yopougon, Carrefour, ainsi des aveugles. Arrivez à l'issue des aveugles, appelez ces contacts que j'ai laissés. Demandez simplement Yopougon, Carrefour, ainsi des aveugles. Soyez bénis richement.
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1: Je vous salue dans le nom de Jésus-Christ. Le message, je l'ai intitulé « La guérison miracle ». La guérison miracle. Nous allons lire rapidement dans le livre de Luc au chapitre 8. Ceux qui viennent avec leur Bible peuvent lire ensemble avec moi pour vérifier la véracité de ce que je vais vous dire aujourd'hui. On va commencer par le verset 41. Luc 8, 41 et les suivants. Et voici, Jaïrus, souligné, il était le chef de la synagogue. Parole du Seigneur dans le nom de Jésus-Christ. Alors, d'entrée de jeu, je voudrais que nous puissions nous fixer sur quelques principes par lesquels je vais travailler. Le tout premier principe, c'est dans un texte dans lequel il y a deux histoires, n'est-ce pas? La première histoire, c'est l'histoire de la fille de Jaïrus, le chef des synagogues. La deuxième histoire, c'est l'histoire de la femme à la perte de sang pendant 12 ans, qui fut guérie par Jésus à l'instant. Alors, je voudrais que nous puissions faire cet exercice. Nous retirons de ce texte cette partie de cette femme qui fut guérie. Nous allons parler et en essayant de joindre la partie d'avant et la partie en dessous pour que nous ayons une idée exacte de ce qui se passe. Est-ce qu'on est d'accord avec ça? Merci. Maintenant, on va évoluer. Alors, la première chose que vous devez savoir dans ce texte, on est en train de parler d'un certain Jaïrus. On le nomme même par son nom et on dit qu'il était le chef de la synagogue. Peut-être que vous ne savez pas. Le chef de la synagogue, c'est comme le pasteur d'une église. En Israël, ils avaient un seul temple qui était à Jérusalem et il y avait des répliques du temple à différents endroits de la ville ou des provinces, de telle manière à ce que si quelqu'un n'a pas le moyen d'arriver à Jérusalem pour adorer le Seigneur, néanmoins il pourra le faire dans une synagogue, c'était comme des paroisses d'une église mère. Et on appelait ça synagogue. Et ça avait toujours la même disposition pour que quand les gens sont dans la synagogue, qu'ils aient le regard fixé vers le temple de Jérusalem. Alors ici, donc, à partir du fait qu'il s'agit du chef de la synagogue, nous comprenons qu'on n'est pas à Jérusalem. Parce que si on était à Jérusalem, on allait parler du chef du temple. C'est-à-dire, on est en dehors de Jérusalem. Alors, le chef de la synagogue, dans des provinces ou dans des villes, c'était quelqu'un de très respectueux. Il avait le rang du souverain sacrificateur. Alors, vous voyez, cet homme, comme notre Nicodème aussi, a compris une chose, que Jésus est un homme exceptionnel. Et il a certainement tenté aussi d'amener sa fille dans la synagogue où lui-même était le père spirituel. Il a certainement sélectionné les juifs qui étaient forts dans le domaine des guérisons. Mais il s'est rendu compte que sa fille ne faisait que mourir. Alors il s'est dit, si je ne fais rien en ce moment, je vais perdre ma fille. Je présume aussi, comme la femme de la perte de sang, lui aussi devait avoir amené sa fille dans différents hôpitaux de l'époque. Et à un moment donné, il s'est dit, je dois affronter la vérité en face. Écoutez-moi, bien-aimé dans le Seigneur, il y a des moments dans la vie, vous n'êtes pas obligé de vouloir écouter les dires des hommes ou les regards des hommes quand vous êtes devant une difficulté qui nécessite que vous puissiez faire ce qu'il faut faire. C'est comme nous sommes en train d'aller tout droit dans la prière de Morija. N'écoute pas ce que les gens disent. Ne t'occupe pas des regards des gens. Les gens diront, les gens te regarderont, les gens se disent. Il faut t'en foutre de tous ces gens-là parce que tu sais pourquoi tu le fais. Lorsque, je vous ai déjà dit ça, quand moi j'avais, au milieu de ma souffrance, j'avais obtenu un petit $100 et avec ce $100, j'avais pris $20 pour construire.

0: La petite kiosque et 80 dollars m'avaient servi de capital pour la marchandise. Et je vivais de ça. Je payais des loyers dans ça. Heureusement, mon père était vivant à l'époque, paix à son âme, il payait les études de ma fille, parce qu'à l'époque, je n'avais qu'une seule fille. Alors, les restes, ça nous servait juste moi et ma femme pour que nous puissions survivre. Et dans ces conditions-là, j'ai quitté ce petit kiosque lorsqu'il était l'heure d'aller à l'église, lorsqu'il était l'heure d'aller à la cellule, lorsqu'il était question d'aller en prière. Ma pauvre mère, paix à son âme également, elle cessait de me conseiller chaque jour que je commettais une erreur, que les heures où j'étais parti à l'église, c'était des heures où il y avait une certaine affluence des clients. Et que c'est surtout vers le soir que les gens, dès qu'ils sortent de leur débrouillardise, ils reviennent avec quelque chose. C'est souvent généralement le soir que les gens viennent payer dans les kiosques. Et c'est à ce moment-là que moi j'ai fermé le kiosque. J'étais là depuis le matin, mais vers les heures d'affluence, autour de 16 heures, j'ai dû fermer. Ma mère avait raison. Je lui donnais totalement raison. Parce qu'il y a des jours où il n'y avait ni culte ni prière. J'ai resté jusque 20 heures. Moi-même, je voyais l'affluence des clients à ces heures-là. Mais je devais faire un choix. Je devais me dire où je travaille dans ce kiosque où il n'y a vraiment pas d'avenir. Parce que c'était vrai, il n'y avait pas d'avenir. Quand tu as un kiosque de 80 dollars comme capital, tu bouffes dans ça. Le jour viendra où tu finiras par bouffer tout le capital. Alors je me suis dit, mon salut ne se trouve pas dans ces kiosques. Mon salut se trouve dans la prière. Mon salut se trouve dans la maison de l'Éternel. Quelqu'un me donne un bon amen. Que ceci soit un conseil aussi pour quelqu'un. Parce que ce que j'ai fait à cette époque-là, qui troublait ma mère, qui troublait certains concurrents dans les environs, aujourd'hui, ils ont vu que je n'ai pas perdu mon temps. Parce que Dieu a récompensé tous mes efforts et tous mes sacrifices. Ça a pris beaucoup de temps, ne vous en faites pas. Parce que l'erreur de cette génération actuelle, c'est de penser que je le fais maintenant et demain je vois les résultats. Tu le fais aujourd'hui, tu le refais demain, tu le refais encore, encore et encore, jusqu'à ce que Dieu lui-même dira, ça n'est assez. Maintenant tu as droit à voir les résultats. Quelqu'un me donne un bon amen? Le chef de la synagogue, c'est un honorable, c'est un homme élevé en dignité. C'est pas n'importe qui, c'est quelqu'un de respectueux. Et en plus, Jésus-Christ, auquel il va amener sa fille et son unique enfant qui souffrait jusqu'à la mort, Jésus était sorti, non pas de leur école. Jésus, c'était un renégat, c'est-à-dire quelqu'un qui venait de troubler l'ordre public, quelqu'un qui venait d'amener un nouveau vent, qui venait d'amener une nouvelle doctrine. Et les juifs, notamment le chef des synagogues, étaient censés combattre Jésus avec cette nouvelle doctrine, avec ce nouveau vent. Et voilà que le chef des synagogues va quand même accepter. Non, je sens qu'ici, il y a quelque chose de très grand que je voudrais que nous, les chrétiens, nous puissions nous imprégner. Parce que lui, il n'est même pas chrétien. Il est anti-chrétien. Mais il comprend que c'est Jésus qui a la solution à tous les problèmes du monde. Il va vers Jésus. La Bible dit, il se prosterne vers Jésus. Et quand il se prosterne vers Jésus, Jésus lui demande de se lever. Et il crie vers Jésus en disant, ma fille unique est sur le point de mourir. S'il te plaît, je t'en prie, viens dans ma maison. Il demande à Jésus d'aller dans sa maison. Séance tenante. Jésus veut aller dans sa maison. Jésus manifeste la volonté d'aller dans sa maison. Mais il va se passer un incident. Quel est cet incident? Il y a une femme qui est venue de je ne sais où et qui a interrompu la marche de Jésus, qui a interrompu l'avancée de Jésus vers la maison de Jaïrus pour aller guérir le malade. Vous savez, par moments, quand nous avons quelqu'un qui est malade, on ne sait pas quand est-ce que ça peut se compliquer. On s'inquiète beaucoup, on se dit, peut-être En allant à l'hôpital, on va m'apprendre une très mauvaise nouvelle. Peut-être, je ne sais pas si je vais encore trouver ma tante, mon oncle, mon neveu, si je vais le trouver vivant. Jaïrus aussi, après avoir laissé sa fille à la maison, lorsqu'il rentrait avec Jésus, il s'est posé aussi toutes ces questions. Je ne sais pas comment je vais trouver ma fille. Et puis, Jésus, au lieu de continuer vers Jaïrus, parce qu'il y avait un cas d'urgence, Jésus s'arrête pour s'entretenir avec la femme à la perte de sang. Ils ont pris du temps. Parce que quand Jésus a posé la question de savoir qui m'a touché, il s'est passé beaucoup de temps. Jusqu'à ce que cette femme s'est manifestée. Cette conversation entre Jésus et la femme qui profite de l'occasion, ça, on ne nous dit pas combien de temps ça a pris, mais ça a retardé quand même la marche de Jésus vers la maison de Jaïrus. Aussitôt que Jésus finissait de parler de l'histoire de cette femme, quand il se retournait pour aller dans la maison de Jaïrus, quelqu'un de la maison de Jaïrus vient de faire son apparition. Et il dit à Jaïrus, Jaïrus, chef de la synagogue, n'importune plus les maîtres parce que ta fille vient de mourir. Dans le cœur de Jaïrus, il pouvait se dire, si Jésus ne s'était pas arrêté avec cette femme, probablement ma fille ne serait pas morte. Mais Jésus, présumant les réflexions qui se font dans les cœurs de Jaïrus, il dit à Jaïrus, ne crains point. Quelqu'un me donne un bon amen. Ne crains point. Deuxième chose, crois seulement. Troisième chose, ta fille sera sauvée. Et c'est ça qui va constituer mon message de ce soir, où je veux parler de la guérison miracle. La guérison miracle. Je sais que quand j'ai parlé de la guérison miracle, après la lecture du texte, plusieurs personnes ont regardé la guérison de la femme, ou ils ont regardé la guérison de la fille de Jaïrus. C'est pas ça mon problème. Ma guérison miracle dont je vais parler, c'est Jaïrus lui-même. Quelqu'un me donne un bon amen? Et je crois que ça va aider quelqu'un ce soir. Jaïrus, j'estime que c'est le cas d'une personne dans cette salle. C'est quelqu'un qui a fait des requêtes, qui a prié le Seigneur pour ceci ou pour cela, qui a demandé des choses à son maître dans les retraites, plusieurs fois en prière, dans tous les sacrifices. Mais malheureusement, ce que tu attendais, c'est le contraire qui arrive. Dans ce cas-là, tu es dans la même situation que Jaïrus. Ce qu'il a demandé à Jésus, après avoir fait un acte de violence spirituelle, en s'agenouillant devant quelqu'un qui était considéré comme un imposteur. En s'agenouillant, c'est-à-dire c'était en public, les gens l'ont vu. Si c'était à notre époque, on allait même prendre des photos et des vidéos. L'image de Jaïrus allait circuler sur les réseaux sociaux. Après tout ce que Jaïrus a fait, ça n'a abouti absolument à rien. Parce que sa fille pour laquelle il a accepté de s'humilier vient de mourir. Et Jésus lui donne ces trois paroles qui constituent les trois points que je vais développer. Premier point, ne crains rien. Premier point, ne crains rien. Je vous ai déjà parlé de la crainte. La crainte est un très grand ennemi, mon frère et ma soeur. Et je voudrais aujourd'hui que quelqu'un réalise que la plus grande bataille de sa vie, ce n'est pas la bataille contre ses ennemis, ce n'est pas la bataille contre sa maladie. La plus grande bataille dans ta vie, ça se fait à l'intérieur de toi-même. Si tu réussis à gagner cette bataille, tu verras la main de Dieu et la gloire de Dieu dans ta vie. Réussir dans la vie, sur le plan financier, professionnel, estudiantin, marital, conjugal, ministériel. Tout cela n'est pas fonction de ce que nous avons à l'extérieur de nous. Parce qu'à l'extérieur de nous, il y a des choses qui travailleront pour nous décourager. Il y a des choses qui vont travailler pour te pousser à renoncer. Notamment, ce que tu entends, ce que tu vois, ce qui se passe dans ta vie, tes échecs, S'il faut bien parler, n'est-ce pas que Jaïris vient d'échouer? Il vient d'échouer je crois en sortant, il a dit à sa femme, garde l'enfant, je suis obligé d'aller chercher ce Jésus-Christ. Et je reviendrai avec lui. S'il faut que je sois humilié, je vais accepter de me faire humilier. Mais je le ramènerai ici pour sauver notre enfant. C'est un échec parce que sa fille est morte. Sa femme est en train de pleurer parce que sa fille est morte. Quand Jaïris entend ça, Jaïris a coulé des larmes, mais la Bible ne nous dit pas ça. Parce que le moment est très intense, c'est sa fille unique. On lui annonce une très mauvaise nouvelle. C'est comme ça que je dis, faites très attention de ce qui vient de l'extérieur. Faites très attention de ce qui vous entoure, de tout ce que vous traversez. Faites très attention. L'intérieur de l'homme lui permet d'être agité ou d'être calme. Il y a des gens qui sont agités à cause de l'impact de ce qui se passe à l'extérieur et qui influence leur intérieur. Il y a beaucoup de gens ici, si on devait faire le pourcentage, plus de la moitié, ce sont des personnes qui sont victimes de la pression extérieure. Ton père est mort, ta mère est morte, je n'ai pas de parents dans ma vie. Moi aussi, je n'ai pas de parents dans ma vie. Moi, j'ai perdu mes parents quand je n'avais rien, absolument rien. J'ai dit encore, je n'avais rien. C'est comme ça que l'un des plus grands regrets de ma vie, c'est de n'avoir pas donné quelque chose à mon père et à ma mère. Je n'ai pas pu avoir cette occasion. Parce qu'ils n'étaient plus là. À un moment donné, je me disais, c'est fini, qu'est-ce que je deviendrai sans mon père? Surtout sans mon père. C'était un homme très généreux. C'était un homme qui me soutenait dans mes combats. Je ne l'oublierai jamais, mon père. Il m'a beaucoup aidé. À l'idée de savoir seulement qu'il n'est plus là, j'ai perdu confiance. J'étais bousculé dans tous les sens. C'est comme ça que je vous dis toujours. Le problème, ce n'est pas ce qui se passe autour de toi, mais le problème, c'est comment tu réagis par rapport à ce qui se passe autour de toi. Tout peut arriver à tout le monde. C'est-à-dire, il y a des surprises désagréables qui peuvent nous arriver. Même des surprises agréables aussi. Il y a des situations tristes, catastrophiques, qui peut arriver dans ta maison. Tu te réveilles comme ça, ta fille sur laquelle tu comptais, on t'apprend qu'elle est grosse. Et tu veux vérifier l'information, elle est tombée grosse du jardinier. C'est un choc. Tu vas gérer ça comment? Tu vas remettre en cause toutes tes prières que tu as faites à l'église. Tu risques même de dire, Seigneur, pourquoi m'as-tu abandonné? Ce sont des choses qui peuvent arriver. C'est des choses qui peuvent arriver. Tu attrapes ta femme en pleine débauche. Je ne le souhaite pour personne. Mais c'est quelque chose qui crée en nous un sentiment très douloureux. Très douloureux. Et tous ces sentiments au fond de nous-mêmes peuvent soit créer la crainte en nous, ou soit certains sentiments qui viennent de l'extérieur peuvent nous booster dans notre foi. Je vais vous donner 2-3 thérapeuties qui peuvent vous permettre de comment gérer les choses de l'extérieur. Parmi les choses de l'extérieur, il y a aussi ton proche, ton voisin, tes enfants, ton mari, ta femme. À l'église, ton pasteur, les anciens, le frère et la sœur, ce sont des éléments extérieurs qui peuvent avoir un impact dans ta vie. Comment résister à cela? Comment résister lorsque la tempête arrive dans la vie? Notre ami Jaïris et en pleine tempête. Comment je vais m'en sortir? Premièrement, retiens seulement que tout ce qui a commencé peut également terminer. Quelqu'un me donne un bon amen? Ça, c'est ma technique. Quand quelque chose commence, c'est vrai, à ce moment-là, ça fait chaud, chaud, chaud, chaud. Mais après, ça va terminer. L'erreur de beaucoup de gens, c'est de vouloir régler les problèmes à chaud. Vous utilisez même des expressions, il faut battre le fer pendant qu'il est chaud. Qui vous a dit ça dans la Bible? La Bible me dit, c'est dans le calme et la tranquillité que viendra votre salut. Cette grossesse de ta fille indésirée là peut être une bénédiction. Mais si, parce qu'un jardinier peut devenir premier ministre. Les plans de Dieu sont compliqués. On ne maîtrise jamais Dieu. Et ce bébé-là, peut-être c'est le tout dernier, que le premier et le dernier enfant que ton enfant aura. Après, là-bas, ton enfant aura des difficultés pour s'accoucher. Les décisions que nous prenons dans les émotions, ce sont de mauvaises décisions. Moi, je ne prends jamais une décision dans l'émotion. Jamais. Ma femme dit toujours, toi, quand on te raconte quelque chose, tu ne réagis pas. Parce que j'ai appris qu'il ne faut pas prendre des décisions dans les émotions. Chaque décision que tu prends dans une émotion est teintée des sentiments qui peuvent être erronés. Calme. J'aime beaucoup les quinoa. Sois calme devant la tempête. Sois calme devant les événements. Sois calme là où les autres pleurent. Garde ton calme, parce que ce qui a commencé finira. Évitez, comme je vous l'avais déjà enseigné, de prendre des décisions définitives devant une situation temporaire. C'est comme ça que tu verras un parent, il chasse son enfant. Je ne veux plus te voir chez moi à la maison, tu n'es plus mon enfant. Même sur ma tombe, je ne veux plus que tu arrives. Parce qu'il y a un problème qui a touché le sentiment et papa lâche des paroles qui sont définitives, mais pour une situation qui va passer. Tout est passager. Ça, c'est la première solution que je vous donne. Et moi, j'ai fait ça. Je ne vous dis pas des choses que je n'ai pas expérimentées. J'ai expérimenté dans ma vie. C'est comme ça, dans ma vie, j'ai connu des tempêtes, j'ai connu des secousses. Je suis resté le même. Parce que la chose la plus importante dans la vie de l'homme, c'est la paix intérieure. Deux, devant des situations, des tempêtes, parle-toi à toi-même. Vous savez, se parler à soi-même peut sembler banal, mais c'est très important. Quelqu'un me donne un bon amen. Vous savez, lorsque vous avez une grande émotion, surtout une émotion négative, lorsque ça vous envahit, commencez par faire ceci. Un, comme j'ai dit, vous gardez votre calme. Deux, combien savent que quand quelqu'un fait, il dégage une énergie négative. Quand vous êtes devant un problème, dès que vous faites, vous sentez comme s'il y a un peu de calme qui vient. Alors, devant une situation qui vous trouble, expirez. Respirez. Qu'est-ce que je vais faire? Il y a des choses que tu peux changer, mais ne te bats pas, ne dépense pas ton énergie sur des choses que tu ne peux pas changer. Tu ne peux pas changer ça, c'est déjà arrivé. Ton mari a engrossé, c'est déjà arrivé, tu ne peux pas changer ça. On t'a volé la voiture, tu veux mourir. Mon été m'a barré. Yo yo yo. Sois calme. te dit comment? Sois calme. Ça fait mal, c'est vrai. Mais ce n'est pas ma réaction qui va changer la situation. Je vais me parler à moi-même. Et dans ces circonstances-là, je ne m'appelle pas Josué. Parce que Josué, c'est un nom qu'on m'a donné quand j'étais grand. Là, je m'appelle Gabin. Et je me parle à moi-même, je dis, Gabin, sois calme. Même si tu fais tout ce que tu veux faire là, qu'est-ce que tu vas changer? Tu risques même de paraître comme un mal élevé en voulant trop vouloir te justifier. Et les gens pensent que quand ils se justifient devant les hommes, alors ils auront l'approbation des hommes. Les hommes, même si vous vous justifiez devant eux, ils ne vous accepteront toujours pas. Quelqu'un me donne un bon amen. Ne te justifie pas. Un malheur est arrivé. Ne te justifie pas. La Bible dit, les malheurs atteint. Mais l'Éternel en délivre. Ce qui a commencé va terminer. Le malheur vient vers le juste. Il n'y a aucun homme qui peut être juste et qui ne connaisse pas le chemin des malheurs. Le malheur. Pourquoi? Parce que nous n'appartenons pas au royaume de Satan. Et Satan nous fait la guerre. Ou bien vous voulez que vous ayez la paix, allez chez Satan. Comme ça, il ne va pas vous faire la guerre. Et ensemble, vous mourrez en enfer. Mais si tu as pris la décision d'appartenir à Jésus, c'est un camp opposé à Satan. Jairus est en train de payer le frais. Il est là. Il a fait une décision. Et quand il a pris cette décision, Satan s'est levé. Satan a fait quoi? Il s'est levé. Et il a frappé là où ça fait mal. Et Jésus lui dit, ne crains rien. Ne crains rien. Quand Jésus dit à Jairus, ne crains rien, il n'a pas dit à Jairus, je vais ressusciter ta fille. Il lui dit, ne crains rien. Point. Ne crains rien. Il lui dit une deuxième parole. Crois seulement. Et ça sera mon deuxième point. Crois seulement. Je suis en train de limiter parce que je n'ai pas beaucoup de temps. J'avais beaucoup de choses à dire. Comment est-ce qu'on peut gérer les émotions négatives? Même prochainement. Deuxième point, crois seulement. Dis à ton voisin, crois seulement. Quand on dit crois seulement, ce qui m'intéresse, hein, ce n'est pas le verbe croire. Ce qui m'intéresse, c'est seulement. C'est que quand on croit à la croyance, à la foi, on n'ajoute rien. Seul veut dire n'ajoute rien. Crois seulement. C'est-à-dire, n'ajoute pas à la croyance les pleurs, les lamentations. N'ajoute pas à la croyance les techniques humaines. Quelqu'un me donne un bon amen. Combien de gens savent que la foi ne vient pas de nous? Oui, la foi est un don de Dieu, ça vient de Dieu. Quand Christ t'a sauvé, penses-tu que c'était ta foi qui t'avait sauvé? Non. La Bible dit nous sommes sauvés par la grâce, au moyen de la foi. Et cela ne vient pas de nous. Et la grâce et la foi ne vient pas de nous. C'est Dieu qui crée le vouloir. Et le faire, et c'est lui qui crée en nous la foi. Je vous donne un passage biblique qui le confirme. La foi vient de ce qu'on fait quoi? Ok. Mais ce qu'on entend vient de quoi? Donc la foi ne vient pas de toi. Ça vient de la parole de Dieu. Donc ce n'est pas ta foi. C'est la foi qui vient de Dieu. Oui, maman, tu as raison d'acclamer le Seigneur. Parce que derrière cela, il y a une grande révélation que je vais vous montrer. C'est que si vous voulez être un homme de foi et une femme de foi, vous, votre problème, ce n'est pas de penser que votre foi va grandir. Non. C'est de vous laisser entre les mains de Dieu. Abandonnez-vous entre les mains de Dieu. Et vous allez voir que votre foi va vous pousser à vivre des choses extraordinaires. Parce que c'est Dieu qui crée la foi. Je vous l'ai dit au nom de Jésus-Christ. C'est Dieu qui crée. Il y a des situations quand ça arrive. Tu es sans foi, sans espérance. La foi nous vient de Dieu. C'est Dieu qui nous booste. C'est Dieu qui nous pousse à croire. Il dit à Jaïrus, crois seulement. Tout ce que Jaïrus devait faire, c'est de dire, ok, en moi-même, mais puisque toi tu le dis, Jaïrus dit, viens au secours de mon incrédulité. C'est qu'il est incrédule. Et quand quelqu'un est incrédule, il n'a pas la foi. Voilà le type de prière qu'il faut faire quand vous priez Dieu. Seigneur, je suis incrédule. Dis à Dieu, viens au secours de mon incrédulité. Nous sommes des hommes incrédules. Et notre incrédulité vient du fait que nous vivons dans un corps limité. Et je t'annonce, mon frère, ne te tue pas la tête. Même si tu veux résoudre tous les problèmes, tu ne finiras jamais par résoudre tous les problèmes parce que tu es dans un corps limité. Fais confiance à Dieu. Je n'ai pas de foi, mais je vais exercer la foi de Dieu. Je vais exercer ce que Dieu va faire par moi. Si on parle de la grâce, on parle de la divine miséricorde, ça veut dire exactement, ce n'est plus moi qui vis, c'est Christ qui vit en moi. Or, si c'est Christ qui vit en moi, donc je n'ai pas de place dans mon corps. Et si je dois faire face à tous les problèmes de la vie, ce n'est plus ma foi, c'est la foi de celui qui vit en moi. Celui qui est en moi, il est plus fort. Et c'est ça qui me sauve. Moi, je m'abandonne seulement entre ses mains. Je dis, Seigneur, prends ma vie, dirige-moi. Si ça vient et que toi tu as permis, merci. Mais si ça, toi tu n'as pas permis, tu en finiras ça. Je vous donne un témoignage. J'ai souffré beaucoup sur deux choses. La deuxième, je ne vais pas vous la dire, mais si le Seigneur m'oblige, je vous la dirai. J'ai beaucoup souffert pour deux choses. La première, c'était cette église. Je n'arrivais pas à fermer l'œil dans ma vie. Pas maintenant, quand l'église était encore avec 20 ou 30 personnes. Je voulais que l'église grandisse. Je voulais qu'on construise. Je voulais qu'on ait un terrain. On n'avait même pas de terrain à l'époque. Toutes ces choses, on n'en avait pas. Et j'étais triste. Je faisais des prières avec l'espoir qu'à la sortie de ma prière, Dieu va agir et on aura. C'est comme ça même que Maurice avait commencé. C'est en cherchant la main de Dieu dans notre vie. Et j'étais en train de prendre le poids de l'œuvre de Dieu sur mes épaules. Jusqu'à ce qu'un jour, j'étais avec un homme de Dieu. Je lui ai soumis mon problème. J'ai dit, cette église va me tuer. Il me pose la question, à qui appartient l'église? J'étais tenté de dire, c'est mon église. Mais j'ai dit, si j'ai dit mon église, c'est l'église de Dieu. Il dit, tu as bien dit. Si c'est l'église de Dieu, laisse tout entre ses mains. Ce n'est pas ton église, c'est l'église de Dieu. Et quand il m'a dit ça depuis ces jours-là, je dors comme un bébé. Je ronfle. Je tombe même sur mon lit dans un sommeil. Je m'en fous. Quand je suis fatigué, je ne prie pas. Je dors parce que l'église ne m'appartient pas. L'église appartient à Dieu. Et il a dit, je bâtirai mon église. Et dès le jour que j'ai compris ça, l'église a commencé à grandir jusqu'à aujourd'hui. Et vous et moi, nous sommes tous des spectateurs. Il n'y a pas un acteur. Nous sommes tous des spectateurs. Nous tous, et moi et vous, nous nous étonnons de ce que Dieu est en train de faire. L'acteur principal, c'est Jésus-Christ. Laisse ta vie entre les mains de Jésus. Les choses vont changer. Laisse ta vie entre les mains de Jésus. Ta maladie va disparaître. Laisse ta vie entre les mains de Jésus. Ces obstacles, tu vas les surmonter. Ces difficultés-là, tu vas les vaincre. Et tu diras aussi, ce n'est pas moi, c'est Christ. Il dit dans sa parole, il y a de ceux-là qui s'élèvent tôt le matin pour aller chercher et gagner le pain de l'affliction. Mais ceux qui m'appartiennent, même dans leur sommeil, je leur donne à manger. Nous ici, moi je ne suis pas gros parce que je mange beaucoup. Il faut avoir une fois l'occasion de manger avec moi, tu vas regretter. Les serviteurs ici, ils me fouillent. Parce que s'ils vont avec moi, ils seront à gêne. Moi je ne mange pas. Je peux faire chez moi même 4, 5 jours, je ne mange pas. Ah, je vous dis vrai, je ne mange pas. Ma femme commençait, c'était plein et puis elle est fatiguée. Qu'est-ce qui se passe? Je n'arrive pas. Le Seigneur met lui-même des choses, des vitamines, lui-même s'occupe. Quand je dors là, je me réveille, il y a des choses déjà qui se sont augmentées dans le corps à mon insu. La chose que moi je mange plus, c'est les fruits. Je vous dis vrai. Les foufous, je le mange par semaine peut-être une fois. Mais mes enfants sont ici. Si je mange, ils vont dire, ah papa, il est ma quatre boules n'angoucha kaïle. Non, elles sont là. Ma femme est là. Je ne termine pas le jour où je dis, ah, Nikoule Koboukan, je ne termine pas debout. Ou tout toi Wakatangé, ou tout toi Yves. Je ne termine pas deux. Ma femme ne termine même pas une. Oui. Et mes enfants sont aussi devenus comme ça. Mes enfants ne mangent pas non plus. Chez moi, à la maison, à part les travailleurs, on peut faire un mois avec un sac de 25 kilos. C'est vrai. Fais confiance à Dieu. C'est lui qui connaît tous les systèmes de ta vie et c'est lui qui te guérit de toutes les maladies. Et c'est encore lui qui va passer par toi comme un instrument pour que sa gloire éclate dans ta vie afin que le nom de Dieu soit proclamé et glorifié partout. Ce n'est pas moi. La course n'appartient pas aux vaillants ni la guerre. La course n'appartient pas aux agiles, ni la guerre aux vaillants, mais tout dépend pour eux du temps et des circonstances. Jaïrus n'avait pas la foi. Jésus lui dit, crois seulement. Tout ce qui lui restait, c'est dit, Seigneur, viens au secours de mon incrédulité. Tu me demandes beaucoup de choses. Je ne suis pas capable de croire. Et ils sont partis. Ils sont arrivés chez Jaïrus. Quand ils arrivent chez Jaïrus, Jésus demande à tout le monde de quitter la maison. Et quand ils arrivent là-bas, j'ai sauté une étape. Ils trouvent des femmes et des hommes. Vous savez, la nouvelle des décès, ça va très vite. Hein? Les gens du quartier, les membres de famille. Et la maison était déjà pleine de gens qui pleuraient. Et puis, en Israël, vous avez déjà lu les femmes pleureuses en Israël. Les femmes pleureuses, c'est Jérémie qui en parle beaucoup. Ce sont des femmes qu'on payait, comme ça se fait maintenant à Kinshasa. On paye des femmes pour pleurer pour vous. Donc quand ces femmes commencent à pleurer, même si tu n'avais pas envie de pleurer, tu vas pleurer. On les appelait dans la Bible les femmes pleureuses. Et chez Jaïrus, comme c'était le chef de la synagogue, les femmes pleureuses sont venues. Les membres de la synagogue sont venus. La famille de Jaïrus était là. Ils ont tous commencé à pleurer. Et quand Jésus entre dans la maison, quand ça sera mon troisième point, quand Jésus entre dans la maison, il va dire une phrase et les gens vont se moquer de lui. Les gens vont faire quoi? Ne t'inquiète pas des moqueries des gens. Les gens sont là pour se moquer toujours. Quand tu leur donnes ton projet, ils vont se moquer de toi. Quand tu leur dis ta vision, ils vont se moquer de toi. Quand tu leur racontes ton rêve, ils vont se moquer de toi. Confère Joseph. Lorsque Joseph donne son rêve à ses frères se sont moqués de lui. Les gens se moqueront toujours de toi, mon frère. Tout ne dépend pas de ce qu'ils disent autour de toi, mais tout dépend de comment toi-même tu crois dans ce que tu dis. Tout dépend de ce que tu crois en toi.
1: Comme il parlait encore, survint de chez le chef de synagogue,
0: oui,
1: quelqu'un disant, ta fille est morte,
0: mm-hmm,
1: n'importune pas le maître.
0: N'importune pas le maître.
1: Mais Jésus ayant entendu cela,
0: oui,
1: dit au chef de synagogue,
0: oui,
1: ne crains pas.
0: Ne crains pas.
1: Crois seulement.
0: Crois seulement.
1: Et elle sera sauvée.
0: Et elle sera sauvée. Je te dis mon troisième point. Attends, c'est tu seras sauvé. Ta situation sera sauvée.
1: Amen.
0: Ne crains point. Crois seulement. Je ne sais pas qu'est-ce qui est devant toi. Je ne sais pas qu'est-ce que tu traverses. Mais la garantie que je te donne, fais cette traversée. Ne crains pas. Crois seulement et ta situation va se terminer. Lis maintenant la parole.
1: Lorsqu'il fut arrivé à la maison, il ne permit à personne d'entrer avec lui, si ce n'est à Pierre.
0: Dans la maison, Jésus va laisser toute la foule derrière et même certains de ses disciples, il va prendre trois personnes, Pierre, Jean et Jacques. Continue.
1: Et au père et à la mère de l'enfant. Tous pleurer.
0: Dans ta version là-bas, on a volé cette partie où l'on dit Jésus a renvoyé tout le monde de la maison et il a gardé son... Et là où on dit ils se moquèrent de lui.
1: Oui.
0: C'est ce que je cherche.
1: Et ils se moquaient de lui.
0: Recommence là.
1: Tous pleuraient et se lamentaient sur elle. Alors Jésus dit ne pleurez pas.
0: Voilà. C'est ça que je cherchais. Continue.
1: Elle n'est pas morte.
0: Voilà. Oui. Jésus dit ne pleurez pas. Elle n'est pas
1: morte.
0: Moi aussi, je dis à quelqu'un, ne pleure pas si ta situation n'est pas encore morte.
1: Amen.
0: Ne pleure pas si ce qui te fait pleurer, parce que ce n'est pas encore fini.
1: Amen.
0: Dieu est capable de ressusciter ta
1: Alléluia.
0: Situation.
1: Amen.
0: Dieu est capable de donner vie à ta situation.
1: Alléluia.
0: Ne pleure pas.
1: Amen.
0: Continue.
1: Et il se moquait de lui.
0: Quand Jésus a dit, ils ont commencé à se moquer de lui. Arrête-toi d'abord là-bas. Est-ce que vous savez que la foi que nous confessons, il y a beaucoup de gens qui se moquent de nous. Hein? Quand nous disons notre foi, quand nous confessons notre foi, beaucoup. Moi, je vous ai parlé un jour de ma femme. Un jour, ma femme, on est avec elle, chez elle, en dessous de l'arbre. On n'avait pas de forme, elle et moi. Sa grande sœur venait de la... terrassé avec des paroles très méchantes. Et maintenant, il venait me rapporter comme tout fiancé qui fait à sa fiancée. Elle me rapporte ces paroles-là, c'était des paroles très dures contre moi, contre notre projet. Je lui ai dit ceci. Ne t'en fais pas. Fais-moi confiance. Un jour viendra. Ta sœur-là changera de langage. Dieu me bénira. Je te promets que je t'achèterai une voiture. Que toi et moi, on sera dans une voiture. Je mettrai une chanson religieuse. On sera en train de chanter et de danser avec les enfants derrière. Et c'était tellement très beau et très bien présenté. Elle a cru à ça. Et puis, à un moment donné, elle est revenue en elle-même. Elle me regarde. Regarde mes pieds. Et arrête avec tes utopies là. Ça m'avait fait très mal. Mais quand cela est arrivé, il y a des années, on est dans une voiture, il y a une chanson de Koulmatopé. Danger des morts. Danger des morts. Je conduis et puis je la regarde. Tu es en train de vivre mes utopies. Je dis à quelqu'un, celui qui ne croit pas en toi, tu vas les frapper avec ta bénédiction.
1: Amen.
0: Parce que je l'avais corrigé avec ma bénédiction. Parce que ce que j'avais confessé, c'était réalisé.
1: Amen.
0: Crois au Seigneur Jésus.
1: Amen.
0: Et tu seras sauvé.
1: Alléluia.
0: Alors, il finit et je donne deux points. On arrête.
1: Sachant qu'elle était morte.
0: Oui.
1: Mais
0: parce
1: il a...
0: que les gens se sont moqués de Jésus. Parce que ces gens-là, ils savent examiner un corps vivant et un corps mort. Ils ont examiné l'enfant et ils se sont rendus compte que l'enfant était bel et bien mort. Quand Jésus dit que l'enfant sera sauvé ou qu'il va ressusciter, ces gens-là, on se sont moqués de Jésus. Un jour viendra. Dieu lui-même va les confondre.
1: Amen.
0: Ceux qui t'insultent, Ceux qui doutent, un jour viendra. Je dis à quelqu'un, cela va arriver au Amen. Nom de Jésus-Christ.
1: Amen.
0: Oui, Dieu, il est comme ça. Amen. Dieu, c'est un grand vengeur. Il se venge de tous ceux qui se moquent de toi. Et il s'en occupera. Fini.
1: Mais, il a saisi par la main. Et dit une voix forte. Enfant, lève-toi. Et son esprit revint en elle.
0: Mm-hmm.
1: Et à l'instant, elle se leva.
0: Mm-hmm. Et Jésus dit, donnez.
1: Ordonna qu'on lui donne à manger.
0: Voilà. Et puis,
1: les parents de la jeune fille furent dans l'étonnement.
0: Même les parents n'en reviennent pas.
1: Amen.
0: Jairus n'en revient pas. C'est-à-dire, je suis en train de terminer. Le troisième point, tu seras sauvé.
1: Amen.
0: Ta situation sera sauvée.
1: Amen.
0: C'est ça le thème. Maintenant, écoute-moi bien. Jairus, qui était désespéré, qui s'est humilié devant les hommes qui venaient fréquenter sa synagogue, les gens se sont moqués de lui. Mais puisqu'il a persévéré, malgré l'information qu'il avait reçue, Jésus est entré dans sa maison, il tend la main à l'enfant et il lève l'enfant. Jairus constate que l'enfant vit encore. Les gens qui étaient là, avant qu'ils apprennent la nouvelle, Jairus lui-même panique. Dieu te bénira et tu seras toi-même étonné et dans la panique.
1: Amen.
0: Je te dis.
1: Amen.
0: Dieu te bénira et toi-même tu seras en panique. Je
1: Alléluia.
0: Le répète.
1: Alléluia. Amen.
0: La vraie bénédiction de Dieu ne panique pas d'abord les gens de l'extérieur. Elle panique d'abord toi-même,
1: Amen.
0: Le concerné.
1: Amen.
0: Toutes les bénédictions que Dieu m'a données, ça m'a paniqué moi-même. La dernière de la voiture que je vous ai racontée, j'ai vécu une chose, ma femme était témoin. J'ai conduit le véhicule, mina sa beaucoup tembe sa motoka. Mina paniqué. Si j'avais acheté ça de mon argent, je n'allais peut-être pas paniquer. Mais avoir un véhicule 0 km à 0 dollar, j'ai paniqué. C'est la première fois que ça m'était arrivé. J'ai paniqué. Mina da kotola pakoka ka mukulu pa frein, mina ka accélérateur. Pakoka ka accélérateur, mina ka ku frein. Mina te kisha, ce n'est pas possible. Ulere te mesha kale motoka avant mina ngie mo arikoka sa mufupi kwangu. 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Je suis arrivé chez moi dans la maison en me tapant dans le plafond du véhicule. Mais après, je me dis, mais qu'est-ce qui m'avait pris? J'ai dit à quelqu'un, Dieu va te scandaliser.
1: Alléluia, amen.
0: Je te répète, le Dieu que tu sers là, il va te scandaliser.
1: Alléluia, amen.
0: Et poussons des cris de joie et acclamons le Seigneur.
1: Glory to God, alléluia. Merci Jésus, alléluia.
0: Dieu va te scandaliser, je te
1: Amen.
0: Le dis.
1: Amen.
0: J'ai dit, ta bénédiction sera un dégât dans les camps des ennemis. Alors je veux que tu dises à Dieu, Seigneur, je te prie afin que ma foi ne dépende que de toi. Je veux d'abord que tu pries seulement pour ça. Et en même temps, tu ajoutes, je n'aurai peur de rien dans ma vie. Je ne m'inquiéterai jamais dans ma vie, mais je m'abandonne entre tes mains. Je répète, ma foi ne dépendra que de toi désormais. Je ne serai plus l'auteur. La Bible dit, il est le chef et le consommateur. Qui connaît le passage? La Bible dit, il est le chef et le consommateur de quoi? Chef Nuxmanin. C'est lui qui a commencé. C'est lui qui a commencé.
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1: Africa Transformation Initiative convie le corps de Christ à la journée de prière pour les nations. Thème, les adorateurs vrais. Date, le samedi 11 juillet 2026 de 9h à 15h. Lieu, église Bethany El Makor Saint-Michel, située à Agamé Saint-Michel, non loin de l'école Notre-Dame des Apôtres. Infoline 07 57 15 22 28 05 05 11 09 03. Camp d'enfants et des jeunes à Bingourou 2026. Dans sa collaboration avec les églises pour faire connaître la bonne nouvelle de Jésus-Christ aux enfants, aux jeunes et aux familles, et encourager les personnes de tous âges à rencontrer Dieu chaque jour au moyen de la Bible et de la prière, la Ligue pour la lecture de la Bible Côte d'Ivoire, LLBCI, organise ses traditionnels camps bibliques annuels pour les enfants et les jeunes. Thème, la Bible toujours actuelle. Date, du 6 au 19 juillet 2026 pour les enfants de 7 à 14 ans, du 24 juillet au 3 août 2026 pour les jeunes de 15 ans et plus. Lieu, Institut théologique et pastoral des Assemblées de Dieu d'Abengourou. Participation 60 000 francs pour le camp des enfants et 55 000 francs pour le camp des jeunes. Les inscriptions ont commencé en ligne et en présentiel au siège de la LLBCI de 9h à 17h30 tous les jours ouvrables. Infoline 07 08 38 63 01 01 03 82 83 43. Matthieu 19 verset 14. Et Jésus dit, laissez les petits enfants et ne les empêchez pas de venir à moi, car le royaume des cieux est pour ceux qui leur ressemblent.
2: La grande famille Abocha Adou, les enfants et petits-enfants à Youlil, Dabou, Abidjan, Korogo et en Europe, les enfants de feu Adoumel Jacques, Adouméliane Marie-Laure, épouse Kwame et enfant à Cocody, Adouyeble Clarisse, épouse Trazébi et enfant à Korogo, Adoumémel Athanase et enfant à Youlil, Adoumel Boy Alphonsine, épouse Nyumuti et enfant à Cocody, Adou Nan Bérénice, épouse Cassie et enfant à Yopougon. Adou Mel Coq Viviane et famille à Yopougon. Agnès Kofi Christian Germain Ambroise à Yopougon. Les enfants et petits-enfants de feu Agri Agnim Elisabeth à Youlil et Abidjan. Feu Agri Anne Céline à Youlil, Abidjan et Dabou. Feu Agri Boy Catherine à Youlil et Abidjan. Feu Agri Ayeble Yvonne à Youlil et Abidjan. Et feu Agri Agnès Daniel à Youlil et Abidjan, Padja Martin à Youlil, Padja Raymond Claude à Deboumou, les enfants de Felas Mbro Gaston à Youlil, Feunyagne Akpa Gaston à Youlil, Abidjan et Lopou, Feu Révérend Pasteur Laurent Lasme Abidjan et Youlil, Felas Yei Elisabeth à Lopou, Felas Youceline à Youlil, Abidjan, Felas Yeble à Youlil, Felas Boy Joséphine à Dousrou et Youlil. Les grandes familles alliées, parents, amis, petits-enfants et connaissances ont la profonde douleur de vous annoncer le rappel à Dieu de leurs filles, tantes, cousines, sœurs, nièces, belles-sœurs, mères, grand-mères et belles-mères, maman Lasme Mbro Dorothée, décès survenu le 1er juin 2026 au CHU de Trècheville. Le programme des obsèques est le suivant. Vendredi 17 juillet 2026, 15h, levée de corps à Ivo Seb Dabou, suivi du transfert du corps à Youlil, de 21h à minuit, une veillée artistique, de 0h à 2h du matin, veillée religieuse, de 2h à l'aube, veillée traditionnelle. Samedi 18 juillet 2026, 6h30, 8h, cérémonie traditionnelle, 9h30, 11h, messe de requiem à l'église méthodiste du village, suivie de l'inhumation au cimetière du dit village. C'est avec une profonde tristesse, mais dans l'espérance glorieuse de la résurrection en Jésus-Christ, que le bishop Adebayo Adejimeji, la prophétesse Bola Sara Adejimeji, leurs familles alliées et amies, et la grande famille de la mission évangélique Bisson Ardent, vous font part du rappel à Dieu de Chief Lawal Issouf Amunda Obelaor, père biologique de la prophétesse Bola Sara Adejimeji, décès survenu le 10 mars 2026 à l'âge de 96 ans. Le programme des obsèques s'établit comme suit. Mardi 7 juillet 2026, de 18h30 à 21h30, à la mission évangélique Buisson Ardent à Kumasi Sojefia, non loin de la gare Yaya Fofana. Présentation des condoléances des leaders ecclésiastiques et présidents d'associations. Mercredi 8 juillet, de 18h30 à 21h30, à la mission évangélique Buisson Ardent à Kumasi Sojefia, non loin de la gare Yaya Fofana. Présentation des condoléances des pasteurs de Buisson Ardent de l'intérieur, les fils et filles dont le Seigneur, amis et collègues dans le ministère. Jeudi 9 juillet 2026, de 20h à 23h30, à la mission évangélique Buisson Ardent à Kumasi, Sojefia, non loin de la gare Yaya Fofana, mini veillée de consolation, de recueillement et d'hommage. L'inhumation se tiendra du 25 au 26 juillet 2026 à Edigbo, au Sun State, au Nigeria. Car si nous croyons que Jésus est mort et qu'il est ressuscité, croyons aussi que Dieu ramènera par Jésus avec lui ceux qui sont morts. Selon 1 Thessaloniciens 4, verset 4. 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
3: Jean, chapitre 5.
4: Oui, je vous le dis, c'est la vérité. Si quelqu'un écoute mes paroles et croit au Père qui m'a envoyé, il vit avec Dieu pour toujours. Il n'est pas condamné, mais il est passé de la mort à la vie. Oui, je vous le dis, c'est la vérité. Le moment arrive, et c'est maintenant. Les morts vont entendre la voix du Fils de Dieu, et ceux qui l'entendront vivront. Le Père possède la vie. Le Fils aussi possède la vie. C'est le Père qui lui a donné cela. Et il a donné au Fils le pouvoir de juger, parce qu'il est le Fils de l'homme. Ne soyez pas étonnés de toutes ces choses. Le moment arrive où tous les morts qui sont dans les tombes entendront la voix du Fils de l'homme. Alors, ils sortiront de leur tombe. Ceux qui ont fait le bien se relèveront de la mort pour vivre. Ceux qui ont fait le mal se relèveront de la mort pour être condamnés. Je ne peux rien faire par moi-même. Je juge d'après ce que le Père me dit, et mon jugement est juste. En effet, je ne cherche pas à faire ce que je veux, mais à faire la volonté de celui qui m'a envoyé. Si je suis témoin pour moi-même, ce que je dis n'est pas valable. Mais c'est quelqu'un d'autre qui est mon témoin. Et je sais que son témoignage à mon sujet est vrai. Vous avez envoyé des messagers à Jean-Baptiste, et il a rendu témoignage à la vérité. Moi, je n'ai pas besoin qu'un homme soit mon témoin. Mais je dis cela pour que vous soyez sauvés. Jean était comme une lampe qu'on allume et qui éclaire. Et pendant un moment, vous avez accepté de vous réjouir à sa lumière. Mais j'ai pour moi un témoignage plus grand que celui de Jean. En effet, le travail que le Père m'a donné à faire, le travail que je fais, me rend témoignage et il montre que le Père m'a envoyé. Et le Père qui m'a envoyé est aussi mon témoin. Mais vous n'avez jamais écouté sa voix et vous n'avez jamais vu son visage. Vous ne croyez pas celui que le Père a envoyé. C'est pourquoi vous n'accueillez pas ses paroles. Vous étudiez les livres saints et vous pensez trouver en eux la vie avec Dieu pour toujours. Et ce sont les livres saints qui me rendent témoignage. Mais vous ne voulez pas venir à moi pour avoir la vraie vie. Je ne désire pas que les gens me fassent des compliments. Mais je vous connais. Vous n'avez pas en vous d'amour pour Dieu. Moi, je suis venu de la part de mon Père. Et vous ne voulez pas me recevoir. Mais quand quelqu'un d'autre décide lui-même de venir, vous le recevez. Vous aimez vous faire des compliments les uns aux autres. Mais vous ne cherchez pas la gloire qui vient de Dieu seul. Alors comment pouvez-vous croire? Ne pensez pas que je vous accuserai devant mon Père. Vous mettez votre espoir en Moïse. Et c'est Moïse qui vous accusera. En effet, si vous croyez en Moïse, vous croiriez aussi en moi. Oui, Moïse a parlé de moi dans ses livres. Mais vous ne croyez pas ce que Moïse a écrit. Alors comment pouvez-vous croire ce que je dis ?

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2: Bienvenue, aujourd'hui nous recevons un message du pasteur Laoré David sur le thème « Prier et obéir ». La prière nous connecte à Dieu, mais l'obéissance nous permet de marcher dans sa volonté. Dieu ne nous appelle pas seulement à lui parler, mais aussi à mettre sa parole en pratique. Préparons nos cœurs à recevoir ce puissant enseignement. Bonne écoute.
3: Bonjour, bonjour chers auditeurs. Votre serviteur David Laoré, le pasteur David Laoré. Je suis heureux de pouvoir partager avec vous ce message. Et en tout cas, c'est une joie pour moi de pouvoir m'introduire chez vous au travers des ondes de la radio Fréquence Vie. Écouter un message sur la radio peut être quelquefois... En général, on écoute la radio pour se distraire. En tout cas, pour tirer profit de cette écoute. C'est pas toujours qu'on est averti. On peut être averti par l'actualité. Je veux aller dans un lieu et puis on annonce une inondation. Donc ça me permet de ne pas y aller. Écouter la parole de Dieu sur la radio peut en soi constituer un piège. Parce qu'on peut être détendu, on peut être assis au volant de sa voiture, on peut vouloir passer du temps. Mais je voudrais que de là où vous me recevez, que ce message ne soit pas reçu comme un moyen de passer du temps. Puisque notre thème est très important, il est relatif à la prière et à l'obéissance. Prier et obéir. Prier et obéir à Dieu. Prier sans écouter ces choix qu'on a déjà faits. Prier, s'adresser à Dieu et lui obéir en retour. Dans la Bible, on a tellement d'exemples de personnes qui se sont approchées de Dieu, mais qui avaient leurs propres intentions déjà préconçues, qui avaient les choix qu'ils voulaient faire, qui avaient déjà arrêté des décisions et qui se sont quand même approchés de Dieu avec des formes incroyables, comme l'Église le fait aujourd'hui. Quand on lance des appels à la prière, pour la nation, pour telle personne, même pour les autorités politiques, chacun d'entre nous a déjà sa propre idée préconçue avant d'entrer dans la prière. Donc la prière devient une formalité. Mais tout ce qui est formalité spirituelle devient un moyen de jugement. Je vais redire ça. Tout ce que vous concevez dans le monde spirituel comme juste une formalité devient un moyen de jugement et d'évaluation de qui vous êtes par rapport à celui que vous invoquez. J'aurai des textes à lire. Le premier texte que je vais lire se trouve dans le Nouveau Testament et ensuite je lirai deux textes dans l'Ancien Testament. Le premier texte que je me propose à lire, c'est le Jacques chapitre 4, du verset 1er au verset 3. Donc, notre sujet c'est « Prier et obéir ». Prier Dieu et lui obéir en retour. Le premier texte, donc, c'est Jacques, chapitre 1er, verset 4. Verset 1er. Jacques, chapitre 4, verset 1 au verset 3. Ensuite, deux textes dans le livre de Jérémie. Jérémie 42, verset 1 au verset 16. Et Jérémie 43, au verset 1er au verset 7. Les autres textes, je ferai juste des références que vous pourrez rechercher plus tard dans votre Bible. Je fais donc la lecture. Jacques écrit ceci. D'où viennent les luttes et d'où viennent les querelles parmi vous? N'est-ce pas de vos passions qui combattent dans vos membres? Vous convoitez et vous ne possédez pas. Vous êtes meurtrier et envieux et vous ne pouvez pas obtenir. Vous avez des querelles et des luttes et vous ne possédez pas, parce que vous ne demandez pas.

0: Vous demandez et vous ne recevez pas parce que vous demandez mal dans le but de satisfaire vos passions. Le deuxième test, c'est le livre de Jérémie, je l'ai dit, Jérémie chapitre 42, versets 1 à 16, et Jérémie 43, le chapitre suivant, du verset 1 au verset 7. Je continue la lecture donc. Tous les chefs des troupes, Jochanan, fils de Caréat, Jézania, fils d'Osée, et tout le peuple, depuis le plus petit jusqu'au plus grand, s'avancèrent et dirent à Jérémie le prophète, « Que nos supplications soient favorablement reçues devant toi. Intercède en notre faveur auprès de l'Éternel, notre Dieu, en faveur de tous ceux qui restent, car nous étions beaucoup et nous restons en petit nombre, comme tes yeux le voient, et que l'Éternel, ton Dieu, nous montre le chemin que nous devons suivre et ce que nous avons à faire. » Jérémie, le prophète, leur dit, « J'entends. Voici, je vais prier l'Éternel, votre Dieu, selon votre demande, et je vous ferai connaître sans rien vous cacher tout ce que l'Éternel vous répondra. » Et il dit à Jérémie, « Que l'Éternel soit contre nous un témoin véritable et fidèle, si nous ne faisons pas tout ce que l'Éternel, ton Dieu, te chargera de nous dire. » Notez bien ce verset 5. Il dit à Jérémie, « Que l'Éternel soit contre nous un témoin véritable et fidèle, si nous ne faisons pas ce que l'Éternel, ton Dieu, te chargera de nous dire. Que ce soit du bien ou du mal, nous obéirons à la voix de l'Éternel, notre Dieu, vers qui nous t'envoyons, afin que nous soyons heureux si nous obéissons à la voix de l'Éternel, notre Dieu. » 10 jours après, la parole de l'Éternel fut adressée à Jérémie. Et Jérémie appela Jochanan, fils de Caréat, et tous les chefs des troupes qui étaient avec lui, et tout le peuple, depuis le plus petit jusqu'au plus grand. Il leur dit, « Ainsi parle l'Éternel, le Dieu d'Israël, vers qui vous m'avez envoyé, pour que je lui présente vos supplications. Si vous restez dans ce pays, je vous y établirai. » La réponse de Dieu commence par une condition. « Si vous restez dans ce pays, je vous y établirai, je ne vous détruirai pas, je vous planterai et je ne vous arracherai pas, car je me repens du mal que je vous ai fait. Ne craignez pas le roi de Babylone dont vous avez peur, ne le craignez pas, dit l'Éternel, car je suis avec vous pour vous sauver et vous délivrer de sa main. Je lui inspirerai de la compassion pour vous et il aura pitié de vous et il vous laissera demeurer dans votre pays. Mais si vous n'obéissez pas à la voix de l'Éternel, votre Dieu, et si vous dites, nous ne resterons pas dans ce pays, nous irons au pays d'Égypte, où nous ne verrons point la guerre, où nous n'entendrons pas le son de la trompette, où nous ne manquerons pas de pain, et c'est là que nous habiterons, alors écoutez la parole de l'Éternel, reste de Juda. Ainsi parle l'Éternel des armées, le Dieu d'Israël. Si vous tournez le visage pour aller en Égypte, et si vous allez y demeurer, l'épée que vous redoutez vous atteindra. Et là au pays d'Égypte, la famine que vous craignez s'attachera à vous, là en Égypte, et vous y mourrez. Point. Voici des gens qui vont prier, qui vont avoir la bonne formule, la bonne formulation, la bonne attitude visible. Mais voici ce qu'ils vont faire après avoir entendu Jérémie le prophète. Au chapitre suivant, 43, 1 à 7. Lorsque Jérémie eut achevé de dire à tout le peuple toutes les paroles de l'Éternel leur Dieu, toutes ces paroles que l'Éternel leur Dieu l'avait chargé de leur dire, Azaria, fils d'Osée, Jochanan, fils de Caria, et tous ces hommes orgueilleux disent à Jérémie, « Tu dis un mensonge. L'Éternel, notre Dieu, ne t'a point chargé de nous dire « N'allez pas en Égypte pour y demeurer. » Mais c'est Baruch, fils de Nerija, qui t'excite contre nous afin de nous livrer dans les mains des Chaldéens pour qu'ils nous fassent mourir et nous emmènent captifs à Babylone. Jochanan, fils de Caria, tous les chefs des troupes et tout le peuple n'obéit point à la voix de l'Éternel qui leur ordonnait de rester dans le pays de Juda. Et Jochanan, fils de Caréac, et tous les chefs des troupes prirent tous les restes de Juda, qui après avoir été dispersés parmi toutes les nations, étaient revenus pour habiter le pays de Juda. Les hommes, les femmes, les enfants, les filles du roi, et toutes les personnes que Nebuzaradan, chef des gardes, avait laissées avec Guédalia, fils d'Akinam, fils de Shaphan, et aussi Jérémie le prophète, et Baruch, fils de Nerija, ils allaient au pays d'Égypte, car ils n'obéirent point à la voix de l'Éternel, et ils arrivaient à Tahpanhès. Amen. Que Dieu bénisse sa parole. Chers frères, chères sœurs, chers amis, vous qui m'entendez, notre thème aujourd'hui, c'est prier et obéir. Demander à Dieu et se plier à ses injonctions. Quand j'ai demandé et que j'ai entendu la voix de Dieu, que j'ai eu la direction de Dieu, obéir ensuite et ne pas désobéir. Parce que toutes ces obéissances peuvent être interprétées comme de la rébellion. Jacques nous dit, vous demandez et vous ne recevez pas parce que vous demandez mal. Vous demandez parce que et vous ne recevez pas, vous cherchez et vous ne possédez pas, vous luttez et vous ne possédez pas parce que vous demandez mal. Vous avez déjà des passions latentes dans votre cœur et c'est ces passions-là qui vous empêchent d'être exaucées. Comment peut-on demander à Dieu et demander mal? Regardez ce peuple qui vient à Jérémie, sachant où se trouve l'exaucement. Ils savent très bien que Jérémie est resté fidèle à Dieu malgré tout ce qui s'est passé et malgré leur désobéissance constante. Jérémie a annoncé à ce peuple-là la sanction de Dieu, la colère de Dieu, les a invités à se repentir. Malgré tous les avertissements de Jérémie, le peuple est resté constant dans sa désobéissance. Alors ce qui ne devait pas arriver est arrivé. Nebuchadnezzar a envoyé des armées, des hordes, des pillards qui sont venus et qui ont tout pris, qui ont tout brûlé et qui sont partis avec les personnes valides, en laissant un faible reste, en déposant un gouverneur à la tête de ce pays, gouverneur de son choix, brisant ainsi le lien de la royauté. Les enfants d'Israël vont tuer cette personne. Évidemment, ils vont craindre que Nebuchadnezzar revienne pour les envahir de nouveau et les sanctionner d'avoir fait le mal. Craignant donc cette situation, ils viennent vers Jérémie et ils viennent comme des personnes de bonne volonté. Ils disent, demande à Dieu, qu'est-ce que nous faisons? Nous étions nombreux, mais voilà ce que nous sommes devenus. Nous étions un grand peuple, aujourd'hui nous sommes devenus une peuplade. Comment on fait? Qu'il nous montre le chemin que nous devons suivre et ce que nous devons faire. Et Jérémie leur dit, bon, mais j'entends ce que vous dites, je vais demander à Dieu. Ils auraient pu s'arrêter là, mais ils disent, comme s'ils devaient jurer que l'Éternel soit témoin contre nous, ce qu'il va dire, nous allons l'exécuter. Autrement dit, si nous ne faisons pas ce que Dieu va nous dire, qui nous frappe? Que ce soit bien ou mal, nous allons obéir. Et c'est vers ce Dieu-là que nous nous envoyons. Jérémie dit, ok. Jérémie va aller prier. Au bout de 10 jours, il est réuni. Jérémie revient vers eux avec une réponse divine, avec une direction divine. Dieu leur dit, ne partez pas d'ici. J'ai les moyens d'apaiser le roi. Je vais vous planter. D'ailleurs, le mal que j'avais résolu de vous faire, je m'en repens. Je ne vais plus continuer. Restez là. Je vais vous planter là et vous allez avoir du succès là. L'avertissement est clair. La promesse est claire, mais elle est assortie d'un avertissement. Si vous y allez, ce que vous craignez là, va vous arriver là-bas. Quand tu as prié, quand tu es venu dans de bonnes intentions, dans de bonnes dispositions, vers ce Dieu-là, et que tu as demandé, normalement tu devrais obéir. Mais mes amis, comme Jacques nous avertit, il dit vous demandez, vous ne recevez pas parce que vous demandez mal. Comment est-ce qu'on peut demander mal une chose à un Dieu qui est bon? Lorsque nous demandons mal, nous avons déjà des idées préconçues. On a déjà dans notre tête notre forme d'exaucement. On a déjà dans notre tête les choix que nous avons arrêtés. Des choix qui sont basés sur notre crainte, sur nos craintes, sur nos peurs, ou bien même sur nos propres désirs. J'ai envie d'illustrer ça par ceci. Et mes collègues pasteurs qui entendent ce message savent de quoi je parle. Quelquefois, des jeunes gens ou des jeunes filles viennent vers nous et ils disent « Pasteur ou homme de Dieu, papa, vraiment, je m'intéresse à cette fille. Est-ce que tu ne pourrais pas m'aider à prier pour savoir quelle est la pensée de Dieu ?» Quelquefois, la pensée de Dieu, c'est que ce n'est pas la bonne personne pour t'accompagner. Et quand le pasteur ou bien le père a la force de dire ça à l'enfant, l'enfant dit « Non, on veut m'empêcher de rentrer dans ma destinée, c'est ma femme de destinée, etc. etc. » Si tu avais déjà pris ta décision, pourquoi tu viens demander? Pourquoi tu viens invoquer Dieu? Pourquoi tu viens demander conseil? Si toi, tu avais déjà pris ta propre décision. Alors, le peuple va dire à Jérémie, tu mens. Chaque fois que vous demandez à Dieu une chose, chaque fois que vous demandez un conseil, chaque fois que vous demandez une chose, un exaucement à Dieu, que vous avez déjà une idée préconçue, quelque chose d'arrêté qui est basé soit sur votre passion, soit sur la peur que vous avez, les inquiétudes que vous avez, et que malgré tout ce que Dieu dit pour essayer de vous rassurer, vous avez déjà bloqué quelque chose dans votre cœur, vous faites Dieu menteur. En fait, vous faites Dieu menteur, non seulement vous le faites menteur, mais vous devenez vous-même Dieu. Parce que vous savez ce qui est bien, mais vous demandez occasionnellement à quelqu'un qui est là, s'il peut donner son avis. En fait, vous ne considérez pas Dieu comme Dieu. Vous venez recueillir son avis. Est-ce que son avis est conforme à votre pensée? Dans ce cas, vous devenez vous-même Dieu. Chaque fois que vous vous approchez de Dieu et que vous avez une idée préconçue, une idée arrêtée, et que c'est ça qui compte pour vous, vous venez consulter Dieu comme un conseiller. Dans ce cas, vous vous faites Dieu. Vous demandez mal et vous ne recevrez jamais la direction de Dieu parce que vous-même, vous avez déjà choisi ce que vous devez faire. Ça va me permettre d'aborder mon deuxième point. Le premier point, c'est que nous demandons mal. Le deuxième point, c'est que beaucoup sont dans les églises et considèrent Dieu, ils s'approchent de Dieu comme on s'approcherait d'une idole. Il faut que j'explique cela. Une idole, c'est un objet qu'on s'est acquis, qu'on a forgé. C'est une situation qu'on a acquise, qu'on a forgée. C'est un objet qu'on a peut-être acheté. Un fétiche qu'on a acquis. On l'a acquis. On est prêt à se soumettre au sacrifice qu'il nous demande, faire ci, ça, ça, ça, ça. Mais ce qu'on attend d'une idole, c'est qu'elle exécute notre volonté. Je vais redire ça. Quand quelqu'un se constitue une idole, c'est que l'idole va exécuter ses désirs. Certains vont chercher des fétiches pour avoir l'argent, certains vont chercher des fétiches pour avoir de la renommée, certains vont chercher des fétiches pour avoir de la puissance. Puisqu'il veut de la puissance, puisqu'il veut quelque chose et que l'idole est capable de le lui donner, il va faire tout ce que l'idole veut, pourvu que l'idole fasse exactement ce que lui il veut. Et beaucoup de personnes se disant convertis, mais qui n'en sont pas, intègrent nos églises parce qu'ils ont l'intention d'avoir quelque chose en échange. Leurs prières, leurs offrandes, leurs dons, c'est, ils font tout ça. Pour eux, c'est des sacrifices à faire pour que Dieu, leur idole, donc, réponde exactement à leurs désirs. Et quand leurs désirs ne sont pas satisfaits, ils se sentent trahis. Ils quittent les églises par dizaines, ils se sentent trahis parce qu'il n'a pas exaucé. J'étais venu pour me marier, j'ai cru que si je faisais ci, je faisais ça, je faisais ci. J'étais venu pour avoir des enfants, je pensais que si je faisais ci, je faisais ça, je faisais. Si je venais aux réunions de prière, si, alors Dieu allait faire. Donc, tu es dans la posture de quelqu'un qui regarde Dieu comme une idole. Et tous les idolâtres n'entreront pas dans le royaume des cieux. Tous les idolâtres n'auront pas accès aux grâces de Dieu. Si tu prends Dieu comme une idole, à qui tu vas donner des ordres? Aujourd'hui même, on assiste à des prières, je ne sais pas où les chrétiens ont pris ça ces derniers temps. Il dit oui, j'envoie le Saint-Esprit sur toi pour te faire si, mais Dieu n'est pas ton chien. Dieu n'est pas ton chien, ton animal de compagnie que tu tiens en laisse, que tu peux libérer pour qu'il aille mordre tes ennemis. Dieu n'est pas comme ça. Et beaucoup de personnes prient, viennent assister à des rencontres de prière, mais elles ont déjà leurs idées préconçues. On sait que si on fait ça, Dieu va faire ci. Non, les enfants ont coutume de dire, Dieu là, il peut sortir dans le dos. Il ne va pas faire ce que tu veux. S'il est Dieu, il a sa volonté. S'il est Dieu, il a déjà sa propre idée préconçue. Donc au moment où tu t'approches de lui, même si tu ne vas pas être vide, tu ne vas pas être vierge, on ne peut pas demander à un homme d'être vide, sans intention, sans pensée, sans rien. Un homme peut avoir ses intentions. Mais Dieu a envie de voir l'obéissance. Dieu n'est pas une idole. Il reste Dieu et il peut demander à un homme des choses tellement difficiles. Regardez Abraham. Sarah avait sa solution. Elle veut avoir un enfant, elle a sa servante, elle la met entre les mains de son mari. Même si ça le dégrade, regardez bien la vie d'Abraham. Il avait un statut royal. C'est avec des rois que Abraham parlait. Abraham, ce n'est pas le camarade de quelqu'un. Abraham avait des trésors. Et notre mère, Sarah, va mettre une servante, va mettre Abraham au niveau d'une servante. Ce n'était pas Abraham qui avait un problème de stérilité. C'était elle. Abraham n'avait pas de problème. Il a touché la servante, elle est tombée enceinte. Quelquefois, nous avons des solutions d'emprunt, des solutions parallèles à celles de Dieu. Dieu a dit, mais ça tarde trop. Dieu a dit, je ne peux pas attendre. Dieu a dit, non, mais est-ce qu'on ne peut pas faire ça? Donc, quelquefois, on emprunte des raccourcis. Et ma petite expérience, c'est que tous les raccourcis qu'on prend, souvent, on est en train de conduire, vous voyez la file de voitures, c'est très long. Alors, quelquefois, on roule à contresens, quelquefois, on prend des raccourcis, on entre dans l'illégalité, et notre mère va donner sa servante à un roi, et un roi va dormir avec une esclave. Ça va produire ce que vous savez. On a emprunté une solution de contournement pour essayer d'être dans la pensée de Dieu. On n'approche pas Dieu avec ses idées déjà préconçues. Les conséquences peuvent être terribles. Mon père, dans la foi, me disait toujours, les petits principes qu'on viole finissent toujours par se venger. Si tu prends Dieu comme une idole, ça finira par te tomber dessus. Aujourd'hui, nous assistons à des conflits à n'en point finir dans le monde. Sarah nous a produit un vivier, quelque chose, le fait de prendre un raccourci nous a rapporté dans le monde ce que nous voyons aujourd'hui. Les conséquences sont terribles. Et lorsque nous marchons avec Dieu, le troisième point que je veux aborder, il faut écouter Dieu. Mes frères, la petite expérience de marche que j'ai avec Dieu, on a l'impression, et ce n'est pas juste une impression, il a son propre agenda. Dieu a toujours eu son propre agenda. Beaucoup viennent à l'église avec leur agenda, croyant que Dieu va conformer son agenda au sien. Quand on regarde parmi les 12 apôtres, ils avaient leur propre agenda. Chaque fois que Jésus annonçait sa mort, Pierre avait un souci avec lui. Parce que Pierre avait son propre agenda. Il regardait Jésus, on a annoncé un Messie qui allait venir les délivrer des Romains. Il n'attendait pas un Messie qui va mourir. À Dieu ne plaise, tu ne mourras pas. Nous, on a trouvé notre brave, notre champion, on a trouvé notre David qui va nous délivrer de Goliath. Et puis, il dit que c'est d'ailleurs même les Romains qui vont le tuer. Ces Juifs, ces hommes qui l'ont suivi, les 12, avaient chacun leur agenda. Ils n'étaient pas prêts à écouter Dieu. Leur agenda, c'était un champion qui les délivre des Romains. D'ailleurs, Judas était, à mon sens, celui qui a bien compris cette affaire. Quand le parfum est répandu et qu'il voulait trouver un peu de jetons, un peu d'argent dedans, conformément à son agenda, Jésus lui dit non, écoutez, cette femme a fait une chose qui sera mentionnée partout, cette bonne nouvelle sera annoncée. Elle a anticipé sur ma sépulture. Judas comprend bien que les carottes sont cuites, il risque de sortir de là à vide. Mais il n'a pas sacrifié 3 ans et demi derrière celui-là pour sortir à vide. Donc il décide de le vendre, conformément à son propre agenda. Qu'est-ce que vous me donnez pour que je vous le livre? On compte les pièces d'argent, on lui donne, et il commence le procédé de livraison, de vente du Seigneur. À côté de ça, Pierre avait son épée. Je ne sais pas à quel moment il a pris l'épée, est-ce qu'il avait eu toujours cette épée sur lui, mais il avait son agenda. Il a coupé de façon précise l'oreille de Malchus. Le Seigneur a recollé et il lui dit, ça, ce n'est pas mon agenda. Mais plus tard, quand le Seigneur meurt et qu'il revient, 40 jours, il passe 40 jours à leur expliquer les mystères du royaume de Dieu, même à la fin, dans le livre des Actes, ils vont demander à Jésus, le Seigneur annonce la promesse, il dit, est-ce en ce jour-là que tu vas rétablir le royaume d'Israël? Leur agenda, là, ils ne l'ont pas oublié. Jésus dit non, ce n'est pas à vous de connaître ce que Dieu a fixé dans sa propre autorité. Ce n'est pas à vous de connaître. Et même avant, à un moment donné, quand Jésus annonce qu'il s'en va, il y a deux disciples qui s'en vont voir leur mère pour dire, ah, il dit qu'il s'en va. Donc la maman dit que celui-ci se trouve, voici mes deux enfants, que l'un soit à ta droite, l'autre à ta gauche. Jésus dit, mais ça là, ça ne dépend même pas de moi. Ça dépend de Dieu qui a déjà fixé ça de sa propre autorité. Dieu, le Seigneur a une autorité. C'est lui qu'il faut écouter. Même si ça ne va pas dans notre sens. Quand ce Dieu-là demande à un homme de plus de 100 ans qui a eu un enfant, après l'avoir suivi, après avoir écouté Dieu, après s'être soumis à Dieu, Dieu lui demande de livrer cet enfant-là. Quelquefois, il te faudra écouter Dieu. Même si ça ne va pas dans ton sens, Dieu sait toujours ce qu'il fait. Abraham, donne-moi ton fils, livre-le-moi, celui que tu aimes, ton unique, Isaac. Tant que tu n'auras pas appris à écouter Dieu, même si ce qui te fâche, tu comprendras pas la profondeur de la pensée de Dieu. La pensée de Dieu est plus que ce que tu crois. La pensée de Dieu va au-delà de ce que tu as toujours cru. Dieu est souverain. Et ce pourquoi il t'a fait, c'est ça qui va t'arriver. Il peut dire à Paul, Viens, je vais te montrer les choses que tu vas souffrir pour mon nom. On t'appelle pour souffrir. Si bien que des prophètes disent à Paul, non, ne va pas à Jérusalem, voici les liens qui vont t'enchaîner. Et Paul dit, mais vous me brisez le cœur. Pourquoi vous ne voulez pas que j'accomplisse ma vocation? Il arrive un moment où pour prier, vous devez vous apprêter à écouter Dieu. Il peut vous demander Isaac. Il peut vous demander de renoncer à un confort. Il peut vous demander de quitter la position où vous étiez. Mais si vous priez en sachant, en se disant, la position que j'ai, elle est confortable, c'est là que Dieu me veut, il peut ne pas vouloir ça. Il peut passer à une autre étape avec vous. Il peut passer à une autre étape avec vous. Quand vous l'approchez pour demander une chose, même si vous n'êtes pas vide, inclinez-vous devant sa volonté. Et ce sera notre dernier point. Apprendre à serrer les dents. Je le répète, mon quatrième point, c'est apprendre à serrer les dents. À Gethsémané, quelqu'un prie. Le Fils de Dieu prie. Mes frères, il avait déjà ce que lui voulait. C'est que cette coupe amère-là s'éloigne de lui. Il voulait que cette coupe-là s'éloigne de lui. On parle de Jésus, le Fils de Dieu, notre Seigneur. Celui qui, devant la tombe de Lazare, pouvait même boire un coca sans prier intensément. Et qui appelle Lazare par son nom, et Lazare sort de la tombe. Il était à l'aise, il n'avait pas besoin de prier. Il dit non, Seigneur, je ne demande pas ça pour moi-même, je demande pour que ces gens-là croient que tu m'as envoyé. Lazare sort, et puis Lazare sort. Mais ce jour-là, la prière était intense. Il a prié, on dit qu'il était saisi d'angoisse. Et il a commencé à prier intensément au point où sa sueur est devenue comme des grumeaux de sang. Ce n'était pas les prières de 2 pour 5 francs que tu fais au bord de ton lit la nuit, tu es fatigué et puis tu bailles et quelquefois tu rends gloire à qui tu ne dois pas rendre gloire tellement tu es fatigué. Ce n'est pas ce type de prière. Le Fils de Dieu est allé prier à Gethsémané. Il est allé prier avec toute son énergie. Certains théologiens, certains médecins disent que l'intensité était telle que il semblerait que certaines de ses veines aient éclaté. Donc imaginez, il avait ce que lui voulait, mais il savait que son Père est souverain. Il dit toutefois, non pas ce que je veux, mais ce que toi tu veux. Il va arriver un moment où tu vas aller prier. Il faudra que tu apprennes à serrer les dents. Serrer les dents pour faire ce que Dieu veut, qui n'est pas forcément agréable, qui n'est pas forcément aligné sur ta volonté, qui n'est pas forcément aligné sur ta passion, qui n'est pas forcément lié, aligné sur tes désirs propres. Aujourd'hui, certains d'entre nous vont être emmenés à prier. Tu reçois un mandat, prie pour telle autorité pour que je le délivre. Toi-même, tu connais la personne, tu connais ses choix, tu connais ses attitudes. Et Dieu dit, adopte-le dans la prière jusqu'à ce que je le délivre. Tu peux faire comme Jonas. Jonas connaissait la volonté de Dieu. Jonas connaissait le désir de Dieu. Lui ne va pas annoncer aux Ninivites la délivrance et la miséricorde de Dieu. Parce que s'ils se répandent, ils auront la délivrance et la miséricorde de Dieu. Alors ils décident de se livrer aux eaux. Mais la mer est à Dieu. Le ciel est à lui. Les poissons sont à lui. Il a mis un poisson en mission pour que le poisson aille le vomir à Ninive. Jonas est resté conforme à sa propre volonté. Mais notre Dieu a les moyens de nous incliner vers sa volonté. Donc Jonas va prêcher à Ninive l'un des plus grands messages, le message de la repentance. Et le roi va faire jeûner tout Ninive, y compris les animaux. Et Ninive va se repentir Et Dieu va décider. Et Jonas va entrer en colère et dit, c'est ce que je ne voulais pas, c'est ce que tu as fait. Frère, tu pries pour quoi? Tu pries à quel moment? Tu pries avec quoi? Jacques nous avertit. Nous demandons et nous ne recevons pas parce que nous demandons mal. Parce que nous avons déjà des idées préconçues qui sont basées sur nos passions ou sur nos peurs, nos inquiétudes. Le peuple d'Israël va demander à Jérémie de prier, sachant très bien qu'ils avaient déjà pris leur décision d'aller en Égypte. Et finalement, quand Jérémie ne donne pas ce qui est aligné à leur pensée, ils disent à Jérémie, tu mens. Tu mens, nous on s'en va en Égypte. Et d'ailleurs, ils ont capturé Jérémie, ils sont partis avec lui. Malheureusement pour eux, dans la suite des textes que vous allez lire, Nebuchadnezzar les a trouvés en Égypte. Ils ont été décimés. Et Nebuchadnezzar a sauvé Jérémie. Ils ont ramené Jérémie à Juda. Mes frères, écoutez-moi bien. Premièrement, vous avez appris ce que veut dire demander mal. Demander mal, c'est demander avec des idées préconçues, des choses que nous avons déjà arrêtées. Cessez de faire ça. Cessez d'approcher Dieu comme on approcherait une idole. Dieu est plus grand que toi. Tu ne connais même pas le circuit. Comment tu as fait pour sortir du ventre de ta mère pour arriver là? Dieu avait un projet pour toi. Il avait une intention pour toi. Écoute-le et apprends à serrer les dents quand même ce qu'il dit n'est pas conforme à toi. Parce que Jésus nous a déjà appris ce chemin-là à Gethsémani. Il a serré ses dents. Et il s'est soumis à la volonté de son Père. Il a dit à ses disciples, levez-vous, celui qui me livre arrive. Et c'est là qu'il a donné cet avertissement à ses disciples. La chair est faible, mais l'esprit est bien disposé. Alignons-nous sur l'esprit de Dieu. Alignons-nous sur sa volonté. Soumettons-nous à la volonté de notre Père, parce que sa volonté est toujours la meilleure. Faisons ses choix. Quand il nous aura parlé, faisons exactement ce qu'il nous dira, parce que dans ce qu'il nous dit, il maîtrise l'environnement, il maîtrise les circonstances, pour que un jour, lorsque nous arriverons chez lui, qu'il nous dise, bon et fidèle serviteur, rentre dans le repos de ton maître. Que Dieu vous bénisse, que Dieu vous bénisse, et à très bientôt. C'était votre serviteur, le pasteur David Lahoré. Que Dieu vous bénisse. Priez, priez. Demandez à Dieu, mais préparez-vous à obéir. Que Dieu vous bénisse. Amen.
1: Au terme de ce message, retenons que la véritable foi ne se limite pas à la prière, mais se manifeste également par l'obéissance à Dieu. Lorsque nous prions avec foi et obéissons à sa parole, nous ouvrons la porte à son intervention et à ses bénédictions dans nos vies. Que le Seigneur nous donne la grâce de prier avec persévérance et d'obéir avec fidélité. Que Dieu vous bénisse et bonne suite du programme sur la radio de la vie.

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1: Est-ce qu'on peut acclamer le roi? 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
2: Camp d'enfants et des jeunes à Bingourou 2026. Dans sa collaboration avec les églises pour faire connaître la bonne nouvelle de Jésus-Christ aux enfants, aux jeunes et aux familles, et encourager les personnes de tous âges à rencontrer Dieu chaque jour au moyen de la Bible et de la prière, la Ligue pour la lecture de la Bible Côte d'Ivoire, LLBCI, organise ses traditionnels camps bibliques annuels pour les enfants et les jeunes. Thème, la Bible toujours actuelle, date du 6 au 19 juillet 2026 pour les enfants de 7 à 14 ans, du 24 juillet au 3 août 2026 pour les jeunes de 15 ans et plus. Lieu, Institut théologique et pastoral des Assemblées de Dieu d'Abengourou, participation 60 000 francs pour le camp des enfants et 55 000 francs pour le camp des jeunes. Les inscriptions ont commencé en ligne et en présentiel au siège de la LLBCI de 9h à 17h30 tous les jours ouvrables. Info line 07 08 38 63 01 01 03 82 83 43. Matthieu 19 verset 14. Et Jésus dit, laissez les petits enfants et ne les empêchez pas de venir à moi, car le royaume des cieux est pour ceux qui leur ressemblent.
3: La grande famille Abocha Adou, les enfants et petits-enfants à Youlil, Dabou, Abidjan, Korogo et en Europe, les enfants de feu Adoumel Jacques, Adouméliane Marie-Laure, épouse Kwame et enfant à Cocody, Adouyeble Clarisse, épouse Trazébi et enfant à Korogo, Adoumémel Athanase et enfant à Youlil, Adoumel Boy Alphonsine, épouse Nyumuti et enfant à Cocody, Adou Nan Bérénice, épouse Cassie et enfant à Yopougon. Adou Mel Coq Viviane et famille à Yopougon. Agnès Kofi Christian Germain Ambroise à Yopougon. Les enfants et petits-enfants de feu Agri Anim Elisabeth à Youlil et Abidjan. Feu Agri Anne Céline à Youlil, Abidjan et Dabou. Feu Agri Boy Catherine à Youlil et Abidjan. Feu Agri Ayeble Yvonne à Youlil et Abidjan. Et feu Agri Agnès Daniel à Youlil et Abidjan, Padja Martin à Youlil, Padja Raymond Claude à Deboumou, les enfants de Felas Mbro Gaston à Youlil, Feugnagne Akpa Gaston à Youlil, Abidjan et Lopou, Feu Révérend Pasteur Laurent Lasme Abidjan et Youlil, Felas Yei Elisabeth à Lopou, Felas Youceline à Youlil, Abidjan, Felas Yeble à Youlil, Felas Boy Joséphine à Dousrou et Youlil. Les grandes familles alliées, parents, amis, petits-enfants et connaissances ont la profonde douleur de vous annoncer le rappel à Dieu de leurs filles, tantes, cousines, sœurs, nièces, belles-sœurs, mères, grand-mères et belles-mères, maman Lasme Mbro Dorothée, décès survenu le 1er juin 2026 au CHU de Trècheville. Le programme des obsèques est le suivant. Vendredi 17 juillet 2026, 15h, levée de corps à Ivo Seb Dabou, suivi du transfert du corps à Youlil, de 21h à minuit, une veillée artistique, de 0h à 2h du matin, veillée religieuse, de 2h à l'aube, veillée traditionnelle. Samedi 18 juillet 2026, de 6h30 à 8h, cérémonie traditionnelle, 9h30 à 11h, messe de requiem à l'église méthodiste du village, suivi de l'inhumation au cimetière du dit village. C'est avec une profonde tristesse, mais dans l'espérance glorieuse de la résurrection en Jésus-Christ, que le bishop Adebayo Adejimeji, la prophétesse Bola Sara Adejimeji, leurs familles alliées et amies, et la grande famille de la mission évangélique Bisson Ardent, vous font part du rappel à Dieu de Chief Lawal Issouf Amunda Obelaor, père biologique de la prophétesse Bola Sara Adejimeji, décès survenu le 10 mars 2026 à l'âge de 96 ans. Le programme des obsèques s'établit comme suit. Mardi 7 juillet 2026, de 18h30 à 21h30, à la mission évangélique Buisson Ardent à Kumasi Sojefia, non loin de la gare Yaya Fofana, présentation des condoléances des leaders ecclésiastiques et présidents d'associations. Mercredi 8 juillet, de 18h30 à 21h30, à la mission évangélique Buisson Ardent à Kumasi Sojefia, non loin de la gare Yaya Fofana, présentation des condoléances des pasteurs de Buisson Ardent de l'intérieur, les fils et filles dont le Seigneur a mis amis et collègues dans le ministère. Jeudi 9 juillet 2026, de 20h à 23h30, à la mission évangélique Buisson Ardent à Kumasi, Sojefia, non loin de la gare Yaya Fofana, mini veillée de consolation, de recueillement et d'hommage. L'inhumation se tiendra du 25 au 28 juillet 2026 à Edigbo, Osun State, au Nigeria. Car si nous croyons que Jésus est mort et qu'il est ressuscité, croyons aussi que Dieu ramènera par Jésus avec lui ceux qui sont morts. Selon 1 Thessaloniciens 4, verset 4. 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

0: 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Les éditions CPE, en collaboration avec Africa Speaks, une organisation internationale dont la vision est d'accompagner les maisons d'édition chrétiennes dans l'accomplissement de leur mission, organise une grande rencontre de partage d'expériences et de renforcement des capacités. 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
1: 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Mesdames et messieurs, bienvenue au grand journal de la rédaction. L'actualité d'ici et d'ailleurs, développée tout au long de la semaine écoulée. Voici les titres essentiels de cette édition d'Information Magazine. Grande rencontre du Conseil national des prophètes de Côte d'Ivoire, COMNAPCI, dans l'optique d'une bonne structuration de la corporation en vue d'éviter le désordre en Côte d'Ivoire. C'était récemment à l'église ECF située à Cocody-Angré, Carrefour, les Oscars. Cérémonie de distinction des meilleurs écrivains et parutions aux éditions CDM, dénommée Palme d'or du CDM, dans le but essentiel de célébrer le savoir et le travail émérite abattu par les lauréats. C'était le samedi dernier à l'espace événementiel Cocody-Angré 8e tranche. Des détails dans cette édition. Première édition de la conférence nationale Sarepta, une initiative de la Fondation Jolima à l'endroit des veuves de la Côte d'Ivoire. Devant une centaine de femmes veuves, honneur et soutien leur ont été rendus pour leur autonomisation. C'était le samedi 27 juin 2026 dans la dite église des Échos dans ce journal. À l'international au Venezuela, près de 2000 morts suite au tremblement de terre dans ce pays. Un agent de sécurité de 43 ans a été extrait vivant des décombres ce jeudi. Enfin, la page noire de cette édition fait état du rappel à Dieu de l'un des meilleurs animateurs des programmes, producteurs et réalisateurs de la radio Fréquence Vie, son nom, Bolou Vincent. L'homme a déposé le micro à jamais depuis hier, vendredi 3 juillet 2026, à 3h du matin, à la clinique Pergola de Macouri. Voilà pour le sommaire. Le ministre délégué auprès du ministre de l'Éducation nationale, de l'alphabétisation et de l'enseignement technique, chargé de l'enseignement technique, Jean-Louis Moulot, a procédé mardi dernier, 30 juin 2026, au lancement officiel des épreuves écrites des examens de la formation professionnelle au lycée professionnel des métiers de la mode et du social de Port-Boué. Ce faisant, M. Moulot a assuré que toutes les dispositions nécessaires ont été prises afin de garantir le bon déroulement des épreuves dans des conditions de transparence et d'intégrité en vue de préserver la crédibilité des diplômes délivrés. La session 2026 enregistre 24 018 candidats, dont 12 486 garçons, soit 51,98%, et 11 532 filles, soit 48,2%, repartis dans 75 des centres de composition. Les premiers résultats sont attendus le 18 juillet prochain. Gros plan sur la grande rencontre nationale des prophètes de Côte d'Ivoire, COMNAPCI. Ils étaient environ une centaine de prophètes et prophétesses à avoir répondu présent à la convocation du COMNAPCI le lundi 29 juin 2026 à l'église ECF Cocody-Angré.

0: les Oscars. Au cours de ces assises, il a été question d'organiser le secteur des prophètes pour une meilleure structuration. Au sommaire, un appel a été lancé à la solidarité avec les avantages liés à la détention de la carte d'adhésion et membre du Comnapsi. Le révérend prophète Olivier Gawa, président du Comnapsi, nous explique ici la raison de la tenue de cette réunion.
1: Le révérend prophète Olivier Gawa, président du CONAPSI, le Conseil national des prophètes de Côte d'Ivoire. Alors, je dis merci déjà à Fréquence Vie d'être venu couvrir cet événement. L'objectif de cette rencontre, c'était d'abord de convier tous les prophètes, toutes les prophétesses à être présents à cette rencontre. D'abord pour les identifier, leur partager la vision du CONAPSI, qui est une vision du réveil dans notre nation. C'est une vision de se mettre ensemble. Dieu a dit dans sa parole, un met en fuite 1000, deux mettent en fuite 10 000. Donc ensemble, nous pouvons faire des exploits, des choses plus grandes pour notre Dieu. Donc nous les avons conviés pour leur présenter la vision, les inciter à l'unité et puis à mettre en place un plan de réveil pour impacter notre nation, parce que la Côte d'Ivoire a survécu à toutes ces crises-là, parce qu'il y avait toujours des gens qui se mettaient à genoux, des gens qui élevaient la voix, des gens qui priaient, et nous voulons que le prophétique contribue à la cohésion et à la victoire de cette nation et à sa prospérité.
0: Écoutons l'un des hommes de Dieu venu prendre part à ce grand rendez-vous et qui s'exprime au micro de Joseph Ikionyawa.
2: Révérend prophète Eric Oyourou, nous venons de finir une journée extraordinaire concernant le CONAPSI et nous avons jeté les bases du CONAPSI, expliqué la vision, emmené les personnes à adhérer pour la bonne marche du prophétique en Côte d'Ivoire. Donc nous croyons que Dieu accomplira de grandes choses à partir du prophétique dans notre pays. Que Dieu vous bénisse.
0: Quelles sont les personnes qui peuvent adhérer au CONAPSI? Des éléments de réponse avec le révérend prophète Olivier Gawa.
1: Le CONAPSI, il est d'abord pour les prophètes, pour les prophétesses, mais ensuite, il y a des pasteurs, il y a des évangélistes qui travaillent et qui ont un don prophétique. Donc, puisque nous visons à mettre sur pied une académie du prophétique, ça les aiderait à améliorer leurs dons, à approfondir leurs connaissances dans le prophétique. Donc même un pasteur qui est amoureux du prophétique, qui a un don prophétique, qui souhaiterait exceller dans le prophétique, peut adhérer. Le CONAPSI, il est ouvert à tout le monde, même à ceux qui ont des visions, des songes, qui ne comprennent pas, qui souhaitent comprendre, qui souhaitent s'engager à fond dans la connaissance de tout ce qui leur arrive, ils peuvent adhérer. Donc il est ouvert aux prophètes, aux prophétesses, aux amoureux du prophétique, à ceux qui ont un don prophétique, aux pasteurs, mais tout ce qui tourne autour du prophétique et tous ceux qui aiment cela, qui veulent croire dedans, sont les bienvenus au CONAPSI.
0: Notons que cette assemblée générale ordinaire s'est terminée par une adhésion massive des serviteurs de Dieu venus à cette rencontre. Point d'honneur à présent sur le Centre de coopération et de documentation missionnaire. Le Centre de coopération et de documentation missionnaire, CDM, une société d'édition de livres chrétiens, a organisé une cérémonie de distinction des meilleurs écrivains et parutions aux éditions CDM, dénommée Palme d'or du CDM. À cette belle cérémonie, des prix et récompenses étaient au cœur de la Palme d'or du CDM, édition 2026, à l'effet de célébrer le savoir et le travail émérite abattu des lauréats. C'était le samedi 27 juin 2026 à l'espace événementiel du CDM Cocody Angré 8e tranche, en présence du parrain, le pasteur Brou Grégoire de la mission Christ pour la victoire MCV et plusieurs autorités ecclésiales et administratives. L'évangéliste Bruce Kofi, directeur général du Centre de coopération et de documentation missionnaire, CDM, rend grâce à Dieu tout en revenant sur les critères de distinction et encourage le corps de Christ à la lecture.
3: Une grande joie, et les mots me manquent. Ce n'est que dire merci à Dieu pour le déroulement de tout ce programme-là. Et ça s'est très bien passé dans l'ensemble. Vraiment, les invités étaient là, les auteurs étaient là. Et je vais vous dire comme ça que c'est la fête des auteurs. C'est une journée pour glorifier, pour rendre gloire à Dieu pour les auteurs. Et cette journée s'est très bien passée par la grâce de Dieu. Il fallait avoir un bon ouvrage, il fallait avoir un bon thème développé. Et la plupart des auteurs qu'on a récompensés ce jour sont rentrés dans ces critères. Et on était vraiment contents de les recevoir et donner leur prix. Ces critères, c'est d'avoir un bon style, un bon thème développé. Voilà, donc c'était dans tous ces critères-là. Ils respectaient les doctrines bibliques que nous défendons. Donc ça s'est bien passé. Malheureusement, ce que nous voyons dans le corps de Christ, ou même en dehors même du corps de Christ, l'Église ou bien l'Africain même ne le lit pas. Et ça, c'est notre combat pour que l'Africain, pour que l'Église, pour que toutes les personnes puissent également s'intéresser à la lecture. Encourager encore tous ceux qui ont reçu des prix et qui ne donnent pas sur les lauriers et qui le redoublent d'efforts, beaucoup plus de livres encore à éditer au CDM. Le grand prix de cette année, ça a été un peu spécial parce qu'à lui seul, il a reçu trois trophées. Je veux dire, un trophée qui le distinguait d'abord dans la catégorie meilleure vente. Il a bien vendu et ça, on tenait vraiment à lui dire merci. Et également dans une autre catégorie où il a raflé le prix de tous les lauréats. Il était le premier de tous les lauréats. Il a raflé également ce prix-là. Et le prix du meilleur livre à éditer, je veux dire, on l'offre 500 livres gratuitement édités. Il a également reçu ce prix-là. L'apôtre Bassama Diomandé, qui était lauréat du jour.
0: Le grand lauréat de la Palme d'Or du CDM 2026 est revenu à l'apôtre Diomandé Vassana, l'auteur de l'ouvrage intitulé « Un royaume s'élève contre un autre royaume ».
4: Par la grâce de Dieu, ça fait des années que j'écris des livres et mon éditeur, c'est CDM depuis des années. Il nous encourage, il nous motive parce que nous, on était des débutants, il faut des professionnels. Je veux bénir le Seigneur pour la vie de l'évangéliste Kofi Brice. Il nous a vraiment coachés, formés pour arriver à ce niveau. Donnons toute la gloire à Dieu aussi pour son assistance. Donc pour moi, c'est un honneur. Je suis ému parce qu'il y avait un parterre d'écrivains. C'est une grâce et ça nous encourage à travailler plus, faire plus de recherches, à chercher plus connecté au Saint-Esprit pour être inspiré, pour édifier le corps de Christ, pour motiver le corps de Christ à revenir à l'essentiel qui est la parole, qui nous prépare pour le ciel, qui nous prépare aussi à mieux servir Dieu et atteindre nos destinées prophétiques ici-bas. Que Dieu soit béni. Ce qui a marqué le jury, c'est l'inspiration. Ils m'ont dit, quand ils lisent les écrits, ils sentent que Dieu a un message à communiquer à cette génération et le thème du livre, c'était un royaume contre un autre royaume. Et nous savons que le conflit invisible, c'est pas chaque jour, d'autres choisissent la voie de l'aide, de l'accompagnement, d'autres choisissent la voie de la condamnation. Mais je pense que lorsque nous avançons, nous voyons qu'il y a deux royaumes qui se confrontent dans la vie de tout ce qu'on voit, dans la vie des nations, dans la vie de la société, des cultures, des groupes ethniques, de toute civilisation. Il y a toujours deux royaumes et nous invitons le peuple à rentrer dans le royaume de Dieu en passant par le principe de la nouvelle naissance et en marchant dans les principes bibliques.
0: Le parrain de la cérémonie de distinction des meilleurs écrivains et parution aux éditions CDM, pasteur Brou Grégoire, président fondateur de la mission Christ pour la victoire, MCV, très émerveillé, s'exprime.
5: Je suis vraiment émerveillé. Vous savez, au niveau du peuple de Dieu, la base vraiment du succès, c'est la Bible. Non seulement il faut lire, mais aussi il faut accompagner la Bible par les écrits. Les écrits, nous les chrétiens, nous ne lisons pas assez. Et donc, il faudrait que le chrétien sache que non seulement nous devons lire beaucoup, il faut lire beaucoup la Bible, il faut lire les écrits des autres. Parce que une chose, c'est que étant chrétien, tu lis les livres des autres, mais il faudrait que toi-même, un jour, que les gens puissent lire aussi ton livre. Et le vrai livre, c'est ta vie même. Et donc, qu'est-ce que, quand tu as rencontré Christ, qui tu es devenu, où tu étais et ce que tu projettes. Et en tant que financier, il faut savoir que quelque part, il faut projeter grand, il faut voir grand et sortir vraiment de la pauvreté. On peut créer des richesses pour sortir de la pauvreté. Et je suis très content en tant que parrain, c'est d'amener vraiment le peuple de Dieu à savoir que être chrétien et puis mourir pauvre, c'est pas Jésus-Christ. Il faut une transformation réelle et véritable. En tant que chrétien ou chrétienne, il faudrait qu'on vive la parole. C'est vrai, il faut se sanctifier. C'est vrai, il faut prophétiser. Mais après tout cela, qu'est-ce que toi tu deviens? Qu'est-ce que ta famille devient? Qu'est-ce que les chrétiens doivent retenir de toi? Nous retenons de Christ qui l'a sauvé l'humanité. Et toi, tu as reçu Christ. Qu'est-ce que tu as fait de ta vie? Qu'est-ce que tu es devenu? C'est très important.
0: Des lauréats n'ont pas boudé leur plaisir en appréciant cette cérémonie.
6: Pasteur Moussa Kone, pour la remise des distinctions de CDM, je voudrais demander à toute l'Église de Côte d'Ivoire, peut même dans le monde, que maintenant, il nous faut écrire notre histoire pour marquer les générations, témoigner dans les écrits comment Jésus nous a sauvés et comment il peut sauver toutes nos nations. C'est vraiment ça l'objectif qui est dans nos cœurs. Et surtout, pour nous qui sommes d'arrière-plan musulmans, nous voulons tellement que nos ex-coreligionnaires se donnent à Jésus. C'est pour ça que nous disons que l'Église est capable de relever ce défi-là. Et nous prions que cela se fasse. Au nom de Jésus, merci à CDM, merci à la radio Fréquence Vie, que j'écoute très souvent.
7: Maman connaît, Maïmouna, épouse Moussa Kone. Aujourd'hui, c'est un grand jour. J'écris, j'écrirai toujours pour laisser des traces sur cette terre parce qu'il est le seul et unique vrai Dieu sauveur. Je bénis le Seigneur pour CDM qui a donné cette occasion de publier mes écrits pour que le monde sache que Jésus-Christ est Dieu. Je rends gloire au Seigneur pour la radio Fréquence Vie qu'il nous a donnée, cette radio de la vie qui fait vivre. Merci Seigneur.
8: Pasteur Gozota Alphonse, accompagné par mon épouse et mon collègue, nous avons eu le prix du meilleur dans le domaine de la famille et nous sommes très contents de cette cérémonie aujourd'hui. Il faut dire que le CDM, nous portons le CDM dans le cœur et nous sommes les représentants du CDM en Guinée et nous croyons que nous allons nous développer aussi rapidement que ça pour que le CDM prenne de l'ampleur, même en Afrique, pourquoi pas. Merci, nous sommes heureux d'être venus.
0: Retenons qu'au Centre de coopération et de documentation missionnaire CDM, plus de 2000 ouvrages ont vu le jour. Dans le 10 centres, il va sans dire que plus de 2000 écrivains sont passés par là. Reportage signé Biali Ebenezer. Direction Tiassalé, dans la région de l'Agnébi-Tiassa, où un incendie a ravagé plusieurs commerces à la gare routière de la dite localité. Un incendie a détruit plusieurs commerces situés à la gare routière de Tiassalé dans la nuit du lundi 29 au mardi 30 juin 2026, a appris l'AIP des sources sécuritaires et de témoins. Et selon les informations recueillies, les premières flammes ont été observées vers 1h du matin. Le sinistre serait parti d'un court-circuit survenu dans une boutique ayant entraîné l'explosion d'une bouteille de gaz butane, et ce qui a rapidement amplifié l'incendie. Le feu s'est ensuite propagé à deux autres commerces mintoins favorisés par la proximité des installations et la présence des matériaux facilement inflammables. Alertés des riverains ont tenté de limiter la progression des flammes avant l'arrivée des secours. Cap à présent sur la Fondation Jolima, conférence nationale Sarepta, première édition, où les veuves sont honorées et soutenues pour leur autonomisation. Ne crains point, extrait de 1 Roi 17-13. C'est autour de ce thème que la Fondation Jolima a brillamment tenu la première édition de la conférence nationale Sarepta 2026. Une conférence à l'endroit des veuves de la Côte d'Ivoire qui a rassemblé plus d'une centaine de femmes veuves à l'église USO de Yopougon-Ouassakara, temple Péniel. Objectif, soutenir les veuves pour leur autonomisation. C'était le samedi 27 juin 2026 en présence des hommes de Dieu, des autorités administratives, politiques et des femmes veuves venues de toutes les régions de la Côte d'Ivoire. Consultation médicale gratuite, enseignement biblique,

0: Des génératrices de revenus ont été les points clés de cette journée en faveur des veuves. Madame Dronadège, présidente de la Fondation Jolima, nous donne ici le sens de cette journée et tout en révélant l'objectif de la dite fondation.
1: Aujourd'hui, le 27 juin 2026, est une journée spéciale pour la Fondation Jolima parce que nous organisons la conférence nationale Sarepta qui regroupe 250 veuves au sein de l'église USO Ouassakara Tampiniel. Et au cours de cette conférence, nous aurons la clinique mobile, qui est la consultation gratuite réservée aux veuves afin de leur permettre de contrôler leur santé et de demeurer aussi en bonne santé. Et comme troisième étape, nous aurons la première cohorte de la fondation qui recevra son don pour le démarrage effectif des activités génératrices de revenus. Parce que l'objectif principal de la fondation, c'est de permettre aux veuves d'être autonomes au niveau moral, spirituel, mais au niveau aussi économique, afin de leur permettre de se prendre en charge et de s'épanouir. Ce qui a motivé cette idée, il faut dire que d'abord, Jolima est une fondation chrétienne et nous, en tant que chrétiens, nous devons prôner les valeurs chrétiennes. Et nous avons voulu dénommer cette journée internationale qui est célébrée depuis des années, les 23 juin au niveau international. Nous avons à notre manière voulu dénommer cette journée la conférence nationale Sarepta pour communiquer à ces veuves qui sont isolées, qui n'ont plus d'espoir, qui cherchent le réconfort, leur dit que le Seigneur, il est le meilleur réconfort. Le Seigneur, il est celui-là qui ne fait acception de personne. Il est le mari de la veuve et le père des orphelins.
0: Monsieur Guaméné Noël, chargé d'études à la direction de la promotion de la famille, du ministère de la femme, de la famille et de l'enfant, réaffirme la volonté de sa tutelle dans l'accompagnement des veuves de la Côte d'Ivoire.
2: Il faut dire que chaque 23 juin, c'est la journée internationale des veuves et les différentes organisations, qu'elles soient fondations et le ministère, sont en train de se battre pour que cette journée soit institutionnalisée en Côte d'Ivoire. Et comme nous avons l'habitude de le faire, de répondre aux différentes sollicitations des ONG, parce que c'est difficile qu'une personne, avec une veuve, sollicite l'État, mais quand elles sont en association, elles sont regroupées, c'est plus facile. Donc c'est notre devoir de venir soutenir la fondation Jolima qui un peu accompagne l'État de Côte d'Ivoire dans sa lutte pour la préservation des droits des femmes veuves. Les femmes veuves, leur inclusion financière, nous les formons à la gestion, à la création des activités génératrices de revenus que souvent nous accompagnons. Donc chaque fois que des ONG ou des fondations vont nous solliciter pour venir porter ce message pour ce que l'État fait pour les femmes veuves, nous allons toujours répondre présent. C'est ce qui a fait que nous sommes aujourd'hui là pour montrer que l'État de Côte d'Ivoire est auprès de ses mamans, de ses veuves, pour leur dire qu'elles ne sont pas seules. Nous leur disons de ne pas rester à la maison, de sortir, parce que seules, ce sera difficile. Mais qu'elles sortent, qu'elles approchent des différentes fondations, ONG, comme ça l'État pourrait être à leur niveau pour qu'on puisse se battre, pour qu'elles puissent être épanouies.
0: Le conférencier du jour, le bishop Ange Maxime Awaka, nous résume son message adressé à l'Assemblée.
3: À travers le message que j'ai donné, je voulais que les veuves, mais pas seulement les veuves, toute l'Église, corps de Christ et la nation elle-même puissent comprendre le plan de Dieu pour les veuves. Les veuves jouent un rôle central dans la révélation biblique. Quand on regarde comment Dieu a évolué dans sa relation avec les veuves depuis la loi de Moïse jusqu'aux prophètes et jusqu'aux apôtres quand Jésus est venu, on voit une évolution qui nous permet de comprendre la pensée de Dieu pour les veuves. Dieu a commencé d'abord par la loi, donc la protection avec la loi du glanage et toutes ces choses-là. Et puis après, il est passé à la deuxième étape de provision prophétique avec, n'est-ce pas, les veuves pour qui il pourvoyait, avec le peu qu'elles avaient. Donc on parle ici d'autonomisation. Mais Dieu ne s'arrête pas là. Dieu va au troisième niveau où il fait des veuves des piliers dans son royaume et dans la société. On voit comment Anne la prophétesse est devenue un pilier par rapport au plan de Dieu de salut. On voit comment est-ce que Dieu, Jésus s'appuie sur la veuve, la vieille veuve qui en a eu dessous pour pouvoir montrer comment on donne dans le royaume. Et on voit comment, n'est-ce pas, Paul a établi dans 1 Timothée 5, comment est-ce qu'on pouvait organiser les veuves dans un ministère puissant de prière et de consécration pour l'Église et pour les plans de Dieu. Donc, il y a une progression. Et donc, on ne doit pas s'arrêter à traiter les veuves seulement avec la pitié. Dieu veut qu'on passe de la pitié à la préservation, de la préservation
4: à la provision prophétique, donc à leur autonomisation, et enfin qu'on fasse d'elles des piliers dans son royaume.
0: Des femmes de la première cohorte de la Fondation Jolima expriment leur reconnaissance après avoir reçu une formation et un don financier pour leurs activités génératrices de revenus au micro de Moïse Ngueta.
5: Moi, je me nomme Baoulé Agnès. Mon mari, c'est Nyepaplo. Mais je suis une veuve. Je viens de Tabou. Il faut dire que cette formation m'a fait du bien. Ils se sont engagés pour nous encadrer et ça m'a fait du bien. La Fondation Jolima m'a fait beaucoup de bien. La Fondation a pris mon enfant. En tout cas, la Fondation ne cesse de m'appeler, de m'encadrer à chaque formation. La Fondation Jolima m'invite. Je suis reconnaissante de ce qu'elle me fait et ce qu'elle fait à toute ma famille. Et pendant cette formation, ça m'a appris beaucoup de choses. Certes, je vendais, mais c'était dans le désordre. Mais à partir de cette formation, je saurai comment placer mon argent.
6: Moi, c'est Maman Dable. Je suis d'Abidjan, précisément à Blocos, avec mes enfants. Je veux vraiment dire merci à Dieu pour la Fondation Joliment. Il faut dire que cette fondation, elle ne cesse de nous former, d'envoyer des personnes qualifiées pour nous former. Et cette formation qu'on vient de voir m'a fait vraiment du bien. Ça fait encore un plus sur ce que je connaissais avant. Je veux vraiment dire merci à Dieu, dire merci au couple Dro. Ils ont pris l'initiative vraiment d'accompagner les veuves. Il faut dire que être veuve, c'est pas quelque chose de facile. Avec des enfants, en tout cas, ils nous ont relevé encore de plus. Et ce qui m'a vraiment épaté est qu'ils ne cessent d'appeler mes enfants pour leur demander leur situation. En tout cas, les enfants se sentent bien avec cette fondation.
0: Mesdames et messieurs, vous suivez le grand journal de la rédaction, grand format, l'actualité d'ici et d'ailleurs, développé tout au long de la semaine écoulée. Place à présent à l'invité de la rédaction. Nous recevons en ce jour M. Komoé Akabris, responsable de l'entreprise Canada In en Côte d'Ivoire.
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0: Mesdames et messieurs, merci de nous rejoindre. Nous recevons à l'invité de la rédaction, M. Komoé Akabris Cyril, directeur des ressources humaines de Canada In et premier représentant du gérant de cette structure d'immigration Canada In en Afrique. Le thème qui retient notre attention en ce jour s'intitule « Immigration à l'étranger, causes et solutions moins légaux pour y parvenir ». Bonjour à vous, monsieur.
8: Bonjour, monsieur Diqué.
0: Merci de répondre ainsi à notre invitation en vue de lever le voile sur ce thème assez important pour les jeunes qui ont l'espoir d'aller se chercher à l'étranger.
8: Effectivement.
0: Je suis avec mon collègue Biali Ebenezer.
9: Bonjour.
0: Merci
9: bonjour,
0: à toi bien. D'être là et vous avez respectueusement le bonjour du directeur de cette radio, M. Laurent Banta.
8: Merci.
0: D'entrée de jeu, nous sommes tentés de vous demander, M. Komoé, quelle est la définition que vous faites du mot immigration?
8: Merci, M. Diqué. Bonjour également à M. Biali.
9: Merci.
8: Voilà, merci déjà pour l'opportunité que vous nous donnez de pouvoir quand même éclaircir les uns et les autres sur l'immigration. Vous avez également le bonjour de notre directeur général, M. Niago Bowie Olivier. Donc, pour revenir un peu à la définition de l'immigration, je dirais simplement que c'est le fait pour une personne d'aller à l'extérieur d'une région et de s'y établir et chercher un travail. Voilà, donc c'est-à-dire une personne quitte son pays, va dans un autre pays pour s'y établir et travailler. Voilà, ça c'est l'immigration.
0: Oui, merci à vous. Biali, c'est à vous.
9: Merci. Vous venez de définir l'immigration. Nous sommes en Côte d'Ivoire. Oui. Alors, quelle est la situation de l'immigration dans notre pays?
8: Ici, au niveau de la Côte d'Ivoire, il faut dire que la remarque est faite. Hein. Voilà, nous, à notre niveau, avec ce qu'on a comme expérience, il y a plusieurs Ivoiriens, ils veulent sortir de la Côte d'Ivoire pour aller se chercher, comme tout à l'heure il a dit, pour aller à l'extérieur. Voilà, donc, ils pensent qu'avec les dernières informations nouvelles, il veut dire qu'on a au niveau du journal, la dernière fois quand j'ai regardé, quand même, avec ce qu'il y a vu, il y avait des Ivoiriens quand même qui étaient dans ce lot de personnes qui sont sortis carrément de, voilà, du pays pour partir à l'extérieur. Pour dire simplement que l'immigration, ce n'est pas une affaire d'un seul pays. Tous les pays sont concernés par l'immigration. Voilà, donc ça se fait ici aussi au niveau de la Côte d'Ivoire.
0: Oui, en ce qui concerne votre structure, quels sont les moyens dont vous disposez pour accompagner ces jeunes, souvent qui croisent des dangers en cours de route?
8: Ben, la première des choses, c'est vrai qu'on parle d'immigration, mais je dirais immigration légale, parce qu'il y a aussi l'immigration clandestine.
0: Mm-hmm.
8: Voilà, parce que ces jeunes, nous, on peut les accompagner si ils empruntent le bon chemin, c'est-à-dire l'immigration légale. Voilà. Donc, on ne peut accompagner que ceux qui veulent immigrer légalement. Voilà. Et vous savez, au niveau de l'immigration, il y a plusieurs types. Hein. Voilà. Donc, tout dépend de celui qui doit partir. Avec quel type de visa il peut partir? Nous, quand même, on peut lui dire le type de visa qu'il faut.
0: Oui, voilà. Mais dites-nous, il y a combien de visas?
8: Oui, généralement, on va dire il y a deux types. Voilà, quand il y a deux types, c'est-à-dire il y a les visas qui sont permanents, mm-hmm, et il y a les visas qui sont temporaires. C'est vrai, il y a plusieurs, mais je veux dire, les deux cas qui sont là, c'est soit c'est permanent ou soit c'est temporaire.
0: Est-ce qu'on peut savoir qu'est-ce que ça contient, le visa permanent?
8: Oui, c'est possible. Au niveau des visas permanents, moi j'appelle ça des visas à diplôme. J'ai dit à diplôme parce que pour celui qui veut postuler à ce type de visa, s'il n'a pas de diplôme, ce n'est pas possible. Voilà, donc c'est le visa à diplôme. Et généralement, c'est permanent. C'est-à-dire que la personne va pour rester définitivement.
0: Mm-hmm.
8: Voilà, donc le pays qui reçoit sait que la personne vient pour travailler, pour rester. Donc quand c'est comme ça, il y a des conditions.
0: Voilà, justement.
8: Et la première condition, c'est ça. Il faut un niveau d'études. Voilà, si vous n'avez pas le niveau d'études, ça sera très difficile. Et la majorité des cas, on va dire, c'est tout le monde veut, en fait, aller rester.
0: Mm-hmm.
8: Voilà, mais tout le monde ne peut pas rester. C'est-à-dire que si vous voulez partir et que vous ne remplissez pas les conditions de celui qui doit faire un visa permanent, vous êtes obligé de faire un autre type de visa, un visa temporaire. Et maintenant, si vous êtes sur le sol et que vous voulez rester, là, c'est une autre procédure que vous allez faire étant sur le sol.
0: Mais à vous, dans votre structure, les Ivoiriens viennent chez vous.
8: Oui.
0: Et quelle est la première exigence de votre agence?
8: Oui, au niveau de l'agence, quand les prospects se présentent, il y a une fiche qu'on leur donne pour remplir. C'est une fiche d'information. Et sur cette fiche-là, on a besoin d'informations. C'est-à-dire qu'il nous dit son âge, j'ai tel âge, peut-être je suis marié ou je suis encore célibataire, j'ai tel niveau d'études, j'ai tel diplôme et j'ai fait tel travail. Quand nous, on a ces informations, on peut savoir, on va dire, le type de visa qu'il peut faire. Et quand on sait le type de visa qu'il doit faire, on lui donne les éléments qu'il doit fournir comme document.
0: Bien, allez.
9: Oui, merci. Je voudrais pouvoir revenir un peu en arrière.
8: Oui.
9: Et vous prendre au mot. Quelles sont les causes d'immigration légale, d'immigration clandestine. Alors, clandestine, c'est ce qui n'est pas légal.
8: Oui, c'est ça.
9: Alors, qu'est-ce qui pousse nos jeunes à aller à l'étranger d'abord, mm-hmm, et puis à prendre la voie clandestine?
8: D'accord. On va aller d'abord sur la voie légale, voilà, et puis revenir sur les causes. Parce que, comme il a dit, l'immigration légale, une personne décide de partir, s'installer ou s'établir dans un autre pays, et ce de façon légale, c'est-à-dire il a son visa, il paye son billet d'avion et paf, il s'en va. Voilà, ça, c'est ça qui est légal. Donc, la première cause, c'est la cause économique. L'idée économique, parce que généralement, quand on veut aller à l'extérieur, on s'est dit que je vais changer de condition de vie. Voilà, ou bien ils vont pour un emploi. Voilà, en fait, ils fuient la pauvreté. Donc, la première cause, moi, c'est la cause économique. Voilà, donc la seconde cause peut être une cause
0: de découverte.
8: Ouais, il y a ça aussi. On veut découvrir tel pays, j'ai entendu parler, mais je vais aller voir. Comment ça se présente? Est-ce que il y a ça aussi qui les pousse à partir? Il y a aussi une cause politique, parce qu'on voit un peu nos pays. Il y a nos pays africains. Il y a certains pays où il y a des guerres. Bon, tu peux pas vivre dans un pays où il y a seulement la guerre. Quand c'est pour ça que tu veux quitter pour aller, voilà. Donc il y a aussi cette cause là qui est là. Et il y a d'autres aussi qui veulent aller aussi à l'extérieur, certainement pour rejoindre leur famille. Peut-être ici tu as ton mari qui est là-bas, tu dois le rejoindre. Tu fais quoi? Il faut immigrer. Et bon, elle va pas le rejoindre son mari puis revenir. C'est pour aller rester. Voilà, donc ça aussi, c'est une cause de l'immigration.
0: Par les soins de votre structure, mm-hmm, des jeunes qui sont venus à vous et qui sont partis à l'étranger, est-ce que vous avez le taux de ces personnes-là qui ont réussi quand même à se positionner dans ces pays-là et être l'exemple des jeunes qui les suivent?
8: Oui, je pense qu'on a plusieurs modèles, plusieurs exemples même. Moi, je connais des personnes qui sont parties avec la résidence permanente. Il y en a aussi qui sont parties aussi avec les visas temporaires, mais qui aujourd'hui sont permanents au Canada.
0: Mais ils ont demandé à être permanents.
8: Effectivement.
0: Il y a des possibilités dans ce genre-là.
8: Oui, c'est possible d'aller avec un visa même visiteur et puis de devenir permanent. C'est possible, mais c'est des procédures.
0: Mais ça tient compte du comportement que vous avez.
8: Effectivement, celui qui est visiteur, par exemple, et qui arrive au Canada et puis qui veut rester. Le visiteur, normalement, l'immigration peut donner qu'à 5 ans de visa, alors que c'est un visiteur. Dans certains pays, c'est seulement 1 mois, 2 mois, mais pour le Canada, on peut vous donner jusqu'à 5 ans. Donc, il peut dire, par exemple, quand il arrive sur le sol, moi, je vais faire juste 6 mois, parce que même si c'est un visa visiteur que vous avez 5 ans, vous devez faire 6 mois. Ça, c'est la condition de l'immigration. Vous arrivez, vous faites vos 6 mois, vous revenez chez vous tranquillement, et pendant que vous êtes là-bas, les 6 mois, vous pouvez commencer à chercher un travail, un peu. Quand vos 6 mois arrivent, vous revenez chez vous. Et si vous voulez, quand vous ressortez du territoire, faites juste 1 mois, 2 mois, vous pouvez repartir encore, refaire les 6 mois jusqu'à ce que vos 5 ans expirent. Mais il veut dire que vous n'allez pas attendre que les 5 ans expirent. Pendant que vous faites ces allers-retours, vous pouvez commencer la procédure pour avoir la résidence permanente et puis rester définitivement. Si c'est votre objectif, bien sûr. L'autre, par rapport à l'immigration clandestine, ce qui fait que les gens emploient ou bien utilisent cette voie-là, la voie, on va dire, clandestine. En tout cas, pour moi, c'est parce qu'ils sont pas patients. Il y a ce problème qui est là. L'autre problème, c'est vrai, ils vont dire que c'est un problème financier, pour dire que peut-être au niveau des agences, ils sont un peu chers. Mais c'est pas ça. C'est pas ça qui est le problème. Voilà, parce que la première chose, il faut une d'abord aux informations. Moi, quand j'étais pas encore à Canada, j'avais vu un prospectus qui parlait d'immigration canadienne, mais je vais aller au Canada un jour. Et j'ai pris le prospectus et j'ai mis dans ma Bible, j'ai gardé ça. Il me suis dit que quand j'aurai les moyens, je vais aller me renseigner. Mais il ne faut pas attendre d'avoir les moyens avant d'aller se renseigner. Parce que vous pouvez payer un peu. Voilà, donc c'est ce que je me suis dit, mais quand je suis arrivé à Canada, j'ai compris que j'ai mal fait. Voilà, parce que quand vous attendez, il y a des types de visas où quand l'âge est déjà passé, vous ne pouvez plus faire. Donc pendant que vous attendez, vous cherchez l'argent, votre âge aussi augmente. Et au moment où vous avez l'argent, vous arrivez, on vous dit que vous ne pouvez plus faire ce type de visa, alors que peut-être que c'est le plus rapide. Vous voyez un peu. Donc ça vous dit que ces personnes-là manquent d'informations. Ils doivent venir aux informations, au moins pour qu'on puisse leur dire quel type de visa ils doivent faire, comment ils vont payer cet argent-là. C'est pas cher, vous pouvez payer un peu. De toute façon, quand vous venez, on vous donne les informations avec le coût, vous n'êtes pas obligé de payer en même temps. Vous avez le temps d'aller réfléchir et puis de nous revenir.
0: Voilà. Il y a des modalités.
8: Et puis il y a des modalités. Voilà. Donc,
0: Mesdames et messieurs, vous suivez l'invité de la rédaction et nous sommes aujourd'hui en face de monsieur Komoué Aka Brice Cyril. Il est directeur des ressources humaines de Canada IN et premier représentant du gérant de cette structure d'immigration Canada IN en Afrique. Biali.
9: Oui, comme nous sommes en train de parler des causes, alors on constate l'existence de plusieurs structures de voyage. Dans la vôtre.
8: Oui.
9: Alors, quelle est la particularité de la vôtre? Et puis, le retour qu'on a, c'est qu'il y a beaucoup d'anarques, beaucoup de personnes qui se sont fait anarquer. Alors, comment rassurer les parents et nos auditeurs?
8: Oui, ça, c'est une question, on va dire, pertinente. Pourquoi je le dis? Parce que nous-mêmes, on est confrontés à ce genre de situation-là, parce qu'il y a plusieurs qu'on reçoit comme ça, qui disent qu'ils sont passés dans deux structures et qui ont été arnaqués. Ils sont nombreux comme ça. J'ai reçu un récemment, lui, il m'a parlé de 15 millions. Et quand il est parti, des mois après, bon, la structure avait fermé. Et les contacts ne passaient plus. Vous voyez un peu. Donc ça me dit qu'il y a des structures comme ça qui existent, pêle-mêle, qui sont nombreuses. Ce n'est pas seulement en Côte d'Ivoire, c'est partout. Et vu que les gens sont pressés, ils veulent partir vite. Quand ils arrivent au bureau, quand on leur donne les délais, ils se disent que nous, on n'est pas des experts. Pour nous, c'est lent. Voilà. Donc ceux qui peuvent faire vite, là, c'est vers eux qui s'en vont. La première chose, il faut avoir quand même à la tête de la structure, comme la nôtre, un consultant. Nous avons un consultant, c'est-à-dire que quelqu'un qui a fait la formation dans le domaine de l'immigration, qui est consultant, accrédité en immigration, qui est reconnu par l'immigration canadienne. Donc c'est ça, tous ces trucs qui existent n'ont pas ça. Et ça, c'est la différence au niveau de notre structure. Et on a un consultant. Donc ça veut dire que pour soumettre les dossiers, on a juste un document de représentant pour dire que c'est le représentant de telle personne. Et ça, ça donne un poids au dossier. Donc c'est un élément qui est important dans les soumissions qu'on fait. Donc, si vous levez que vous partez dans un bureau, qu'on vous dit, par exemple, j'étais entré avec une personne qui me dit qu'il est parti dans une structure et on lui dit d'envoyer son passeport. Bon, je ne sais pas, il dit, mais le passeport, normalement, dans la procédure, quand vous commencez et qu'on vous dit d'envoyer votre passeport, ce n'est pas la structure qui va aller déposer votre passeport. C'est vous-même qui partez déposer votre passeport à l'OIM, là où vous avez fait les empreintes. C'est comme ça que ça va se passer. Quand votre dossier est soumis et que vous devez faire les empreintes, le bureau va vous appeler. Il y a un document qui vient de l'immigration qu'on va vous remettre. Vous prenez ce document, on prend le rendez-vous, vous prenez avec votre passeport, partez à l'OIM pour faire les empreintes. Et quand vous avez fait les empreintes, si le visa est sorti, il y a un document également qui vient de l'immigration qui dit que vous avez eu le visa. Et c'est ce document-là qu'on imprime, on vous remet, vous prenez avec votre passeport, vous partez déposer au niveau de l'OIM, là où vous avez fait les empreintes, et ça s'en va au Sénégal. C'est là-bas qu'on met le visa. Donc, il y a une dame comme ça qui a fait l'erreur. Elle est partie déposer son passeport, comme ils l'ont dit. Bon, tu payes d'abord une partie, elle a payé. Et puis après, quelques temps après, on l'a appelée pour lui dire, madame, vous avez eu le visa. On lui envoie la vidéo parce qu'elle avait remis son passeport. Et on lui envoie la vidéo avec le visa de son passeport. Elle était contente, où j'ai eu le visa. Et puis elle a soldé. Mais après, elle s'est rendue compte que c'était un faux visa. Parce qu'il vous dit que même pour le Canada, on peut donner des faux visas. Il y a des gens comme ça qui sont là, qui réfléchissent à ça. Ils ne savent pas comment ils font, mais ils ont cette possibilité-là. Et vu que, vous savez, c'est de bouche à oreille, donc ce sont ses amis qui lui avaient dit, si tu vas là-bas, là, ils peuvent te donner le visa. Et c'est là-bas qu'elle est partie. Finalement, ses amis devaient voyager parce qu'ils avaient aussi le visa. Et quand ils sont arrivés à l'aéroport, au niveau de Félix Boigny, ils étaient bloqués. On les a bloqués. On devait même les enfermer parce que leur visa était faux. Et c'est là qu'ils vont l'appeler pour lui dire que, ah, on est arrivé, voyez ce qui s'est passé ici. Il dit, ah bon, donc c'est un faux visa qu'on nous a donné. Donc c'est là qu'il se rend compte qu'elle a un faux visa dans son passeport. Et ça agit son dossier. Aujourd'hui, elle a eu une interdiction de 5 ans.
10: Ouais, sur ce point précis, quel conseil donnez-vous?
8: Oui, c'est pourquoi j'ai parlé de patience. Quand vous arrivez, par exemple, dans les bureaux, quand on vous donne les conditions, on vous dit, par exemple, si c'est un visa permanent, je prends le cas, l'entrée express, c'est la partie anglophone du Canada. On vous dit que vous devez avoir au minimum la licence. Vous savez que vous avez la licence, vous avez le master. Le deuxième élément, on vous dit, vous devez faire votre test de langue. Le test de langue, c'est le test de français. Ça se fait à l'Institut français. On va évaluer votre niveau d'expression, de compréhension du français. Donc ça, c'est un test que vous devez faire. Vous devez avoir telle note. Si on y est des C, les C, c'est les notes supérieures. C'est ce que vous devez avoir. Et après, ça, on va vous soumettre dans un bassin qu'on appelle, on dit, c'est l'entrée express. Quand vous êtes soumis là-bas, c'est un système de pointage. Un système de points que vous devez avoir pour être sélectionné. Et quand vous êtes sélectionné, vous allez payer les frais de la résidence permanente au fur et à mesure jusqu'à ce que vous avez le visa. Ça, c'est la procédure. Donc quand vous avez fini de faire ça et que vous êtes soumis dans le bassin, vous attendez. Et chaque mois, l'immigration, il y a un certain nombre de points qui demandent. La sélection passée, c'était 436 points. Donc, si sur moi, ils ont fait la sélection que vous avez, on vous a soumis dans le bassin, on dit vous avez peut-être 450 points et qu'ils ont sélectionné, ils ont pris 420 points. Automatiquement, vous êtes pris. Vous avez été tiré du bassin. Donc, vous allez payer les frais de la résidence. C'est-à-dire que vous avez les preuves que vous avez été tiré du bassin. C'est les documents papales que vous voyez. Et on vous dit, voyez ce que vous devez payer. Tout est clair. Là, c'est l'immigration.
10: Oui, monsieur Koumoué, dites-nous, votre structure Canada In Section Côte d'Ivoire existe depuis combien de temps?
8: Canada In, la structure existe depuis le 23 février 2016. Donc bientôt, on va fêter nos 10 ans.
11: Alors, dans votre intervention, vous avez parlé de profil.
8: Oui.
11: Voilà, veuillez nous expliquer les différents visas.
8: Les profils, effectivement. D'accord, c'est les types de visas, en fait. Tout à l'heure, j'avais dit qu'il y a deux grands groupes. Il y a les permanents et il y a les temporaires. Donc, dans les permanents, vous allez trouver la partie anglophone et la partie francophone. Francophone, j'ai dit Québec. Et puis, la partie anglophone, c'est l'entrée express. Au niveau des visas temporaires, vous avez le visa étudiant, vous avez le visa visiteur. Il y a un autre programme qu'on appelle la mobilité francophone. Lui, il est travailleur temporaire. C'est-à-dire que vous savez que vous partez pour travailler, mais sur un temps, 2 ans au minimum. Normalement, quand votre temps arrive, vous devez retourner chez vous. Mais si vous êtes là-bas, que vous avez commencé à travailler, vous avez acquis l'expérience de travail canadien, ça veut dire qu'avec l'expérience de travail, vous pouvez maintenant faire la demande pour avoir la résidence permanente. Là, c'est étant sur le sol canadien. Sinon, à la base, c'est un visa travailleur temporaire. Donc, c'est-à-dire que vous n'avez pas encore la résidence permanente. Donc, sauf seuls, on va dire, les visas qui sont permanents. C'est-à-dire que quand vous faites ça ici, vous savez que vous partez pour rester définitivement. Ça va prendre le temps qu'il faut. Mais vous savez que quand vous partez au Canada, vous partez pour rester définitivement.
10: Donc, faisons cet exercice sur ce plateau.
8: Okay.
10: Pour nos auditeurs, moi, je veux aller au Canada. Je viens vous voir. Quelles sont les conditions que vous présentez d'emblée?
8: Voilà, comme j'ai dit tout à l'heure, je vais vous demander, vous avez quel âge? Vous allez me dire votre âge. Vous avez quel niveau d'études, quel diplôme vous avez? Vous allez me dire aussi le niveau d'études. Si vous me dites, par exemple, j'ai 32 ans, j'ai un master peut-être en droit, je dis, c'est très bien. Vous pouvez faire un visa permanent, la partie anglophone, qu'on appelle l'entrée express. Vous voyez? Donc quand je dis ça, je dis, mais pour obtenir le visa, voilà ce que vous devez faire. Votre diplôme, le diplôme que vous avez eu du master, vous devez faire évaluer le diplôme. Il y a un institut qu'on appelle WES, World Education Service. Vous payez le numéro WES. On fait évaluer vos diplômes. Ça veut dire que vous allez faire la copie légalisée du diplôme avec les relevés de notes qu'on va envoyer à Ouest, au Canada. Ils vont évaluer pour voir si l'école est reconnue. Parce qu'on a vu aussi que dans nos pays, il y a des établissements qui ne sont pas reconnus. Ou bien l'école est reconnue, mais la formation que la personne a faite n'est pas reconnue. Donc ça, c'est un problème. C'est-à-dire que vous ne pouvez plus faire l'entrée express. Donc Ouest doit reconnaître votre diplôme. Donc, voilà. Donc, si le diplôme a été reconnu, on vous dit, faites le test de français. Le test de français, vous devez avoir les notes supérieures, les C. Il y a A, il y a B, il y a C. A1, A2, B1, B2, C1, C2. Donc, on dit, comme il y a quatre matières, l'expression orale, l'expression écrite, la compréhension orale, la compréhension écrite, vous devez avoir au moins 2 C1, ED, C2. Ou même si vous avez 4 C2, comme il y a un candidat qui l'a fait, c'est très bon. Quand vous avez ça, on vous demande maintenant votre attestation de travail pour vous soumettre dans le bassin de l'entrée express. Et quand vous êtes soumis, on attend maintenant la sélection.
11: Alors, vous êtes des structures privées.
8: Oui.
11: Il y a aussi l'ambassade.
8: Mm-hmm.
11: Alors, comme l'a dit Yves Diké, mm-hmm. est-ce que quelqu'un qui veut voyager peut aller directement à l'ambassade de Côte d'Ivoire au Canada?
10: Ou les deux structures dont il parle, est-ce qu'il y a un chevauchement? Est-ce que le rôle de l'ambassade ne piétine pas sur le rôle de votre structure et vice-versa?
8: Bon, il faut dire d'abord au niveau de la Côte d'Ivoire, parce qu'il n'y a pas d'ambassade ici en tant que telle pour le Canada. Voilà, qui réceptionne les dossiers. Ils sont allés au Sénégal. Donc, il y a deux possibilités. Celui qui s'y connaît, il veut dire dans la procédure, il peut commencer, il peut faire sa procédure seul. Il n'est pas obligé de venir chez nous. S'il connaît, voilà, il peut le faire seul. Mais généralement, quand vous partez dans les ambassades, ils vont vous donner un site. Ils vont dire, allez-y sur le site. Mais c'est simple de dire, allez-y sur le site. Quand la personne va sur le site, il fait quoi? Voilà. Donc, il faut quelqu'un qui va l'accompagner dans ça. C'est pourquoi nous sommes là, pour accompagner. Maintenant, si il peut pas qu'il lui-même maîtrise sa chose, dans ce cas-là, il fait seul. Voilà. Mais okay. C'est encore plus simple de se faire accompagner.
10: Merci bien, M. Koumoué. Le temps qui nous a imparti tire à sa fin.
8: Okay.
10: Et je voudrais vraiment vous remercier pour votre acceptation de participer à cette émission. Je voudrais aussi profiter pour saluer avec respect votre responsable que je connais très bien,
8: c'est
10: M. Bowie
8: Nyango
10: Olivier.
8: Okay.
10: Et qui fait la navette entre le Canada
8: et
10: la Côte d'Ivoire. Avant de terminer, qu'est-ce que vous voulez qu'on retienne de votre passage à ce temps d'antenne?
8: D'accord. Ce que je veux qu'on retienne, je veux dire certainement à tous les auditeurs que c'est encore possible et c'est possible d'immigrer légalement au Canada. Je le dis parce qu'il faut juste trouver une structure fiable pour vous accompagner, puis avoir aussi les renseignements qu'il faut, puis suivre la procédure. L'élément le plus important aussi, il faut être patient. Parce que sans patience, ce n'est pas possible d'immigrer au Canada. Parce que les gens pensent vraiment que ce sont les agences qui donnent le visa. Aucune agence ne peut dire qu'elle va vous donner le visa à 100%. Si vous arrivez dans une agence qui dit, moi je vais vous donner le visa, c'est qu'elle vous a menti. Déjà, prenez vos clics et claques et puis allez-y. Voilà, parce que le visa, c'est de la compétence discrétionnaire, on va dire, des ambassades. Donc, nous, on peut vous accompagner. Mais le dossier est soumis au niveau des ambassades. Si ils ont confirmé que vous avez le visa, le document est là, c'est clair. On vous dit, prenez votre passeport, allez déposer à l'ambassade, ils vont mettre le visa dedans. C'est simple. Donc, ça vous dit que c'est possible d'immigrer légalement au Canada, mais soyons patients et vraiment faisons attention, suivons la procédure légale.
10: Mesdames et messieurs, c'est ici qu'on s'arrête avec notre invité de ce jour, M. Koumoué aka Brice Cyril. Il est directeur des ressources humaines de Canada IN et premier représentant du gérant de cette structure d'immigration Canada IN en Afrique. Merci de nous avoir suivis. Excellente écoute sur les ondes de Fréquence Vie et merci bien.
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10: Hors de nos frontières, au Venezuela, véritable miracle dans ce pays. 8 jours après le double séisme dévastateur du 29 juin, un agent de sécurité de 43 ans Hernan Gil a été extrait vivant des décombres ce jeudi. Alors que le bilan officiel dépasse désormais les 2000 morts, son sauvetage a nécessité 3 jours d'efforts complexes de la part d'équipes internationales issues de 7 pays. Une course contre la montre réussie pour extraire le survivant sur brancard, après avoir consolidé une structure extrêmement instable. Nous arrivons à la page noire de cette édition du Grand Journal. La direction générale de la radio Fréquence Vie, avec une profonde émotion, annonce que notre collègue Vincent Bolou a déposé le micro à jamais depuis hier vendredi 3 juillet 2026 à 3h du matin à la clinique Pergola de Marcory. Professionnel apprécié, homme de conviction et de grandes qualités humaines,
0: Il a marqué tous ceux qui ont eu le privilège de travailler à ses côtés. Son départ laisse un grand vide au sein de notre équipe et dans le cœur de ses proches. Vincent Bolou était le chef du service commercial et marketing de la radio Fréquence Vie. Il animait avec brio la matinale, les mardis et les vendredis matin, l'émission chez le libraire, émission Salon des Amis, le monde des tout petits, gestion managériale. Voici Vincent Bolou en pleine émission de son vivant.
12: Retour antenne, nous recevons avec beaucoup de plaisir Benjamin Thier, Iri et Dibi, tout ça. Benjamin, bonjour et bienvenue.
13: Bonjour Vincent, pourquoi ne pas rester simple?
12: On reçoit.
13: Tu t'es mélangé dans le nom des gens.
12: On reçoit Benjamin Dibi à cette plateforme.
13: Ah, c'est plus simple. Non.
12: D'accord, pour nous faire un tout petit peu le récap de vos dons, de votre libéralité, eu égard à 500 semeurs, l'opération 500 semeurs. On se souvient qui a démarré depuis le 15 novembre 2024 dernier. Benjamin, bonjour encore une fois, et puis merci de nous rejoindre.
13: Bonjour.
12: Alors,
13: Vincent.
12: La Bible déclare qu'ils sont beaux, les pieds de ceux qui annoncent des bonnes nouvelles.
13: Tout à fait.
12: Nous t'écoutons, très cher.
0: Adieu, Vince. Nous arrivons pratiquement au terme de ce grand journal de la rédaction de Fréquence Vie. La voix qui dit Dieu vous aime. Merci pour votre très aimable attention. Avant de refermer cette édition, le rappel des points saillants qui ont meublé cette tranche d'information. Grande rencontre du Conseil national des prophètes de Côte d'Ivoire comme NAPSI dans l'optique d'une bonne structuration de la corporation en vue d'éviter le désordre en Côte d'Ivoire. C'était récemment à l'église ECF située à Cocody-Engrais, Carrefour les Oscars. Cérémonie de distinction des meilleurs écrivains et parution aux éditions CDM, dénommée Palme d'or du CDM, dans le but essentiel de célébrer le savoir et le travail émérite abattu par les lauréats. C'était le samedi dernier à l'espace événementiel Cocody-Engrais, 8e tranche. Vous avez eu des détails dans cette édition. Première édition de la conférence nationale Sarepta, une initiative de la Fondation Jolima à l'endroit des veuves de la Côte d'Ivoire. Devant une centaine de femmes veuves, honneur et soutien pour leur autonomisation. C'était le samedi 27 juin 2026 dans la dite église. Vous avez eu des échos dans cette édition. À l'international, au Venezuela, près de 2000 morts suite au tremblement de terre dans ce pays. Un agent de sécurité de 43 ans a été extrait vivant des décombres ce jeudi. Enfin, la page noire de cette édition fait état du rappel à Dieu de l'un des meilleurs animateurs des programmes, producteurs et réalisateurs à la radio Fréquence Vie. Son nom, Vincent Bolou. L'homme a déposé le micro à jamais depuis hier vendredi, 3 juillet 2026 à 3h du matin à la clinique Pergola de Marco. La réalisation de cette édition était assurée par Edouard Yao, présentation Yves Steven Jiquet. Merci de nous avoir suivis. Que l'éternel Dieu bénisse nos vies et celles de la nation ivoirienne avec ses autorités à tous les niveaux. Bonne reprise de travail ce lundi et portez-vous bien.

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2: Que le Dieu de paix soit avec vous, fils du royaume et filles du royaume. Que le Dieu de paix soit avec vous, si vous ne connaissez pas le Seigneur Jésus-Christ, si vous n'êtes pas encore fils du royaume, vous pouvez devenir fils du royaume. Nous aussi, il fut un temps où nous étions conduits par le prince de la puissance de l'air. Nous étions serviteurs du diable. Mais un jour, Dieu nous a manifesté son amour en Jésus-Christ. Nous l'avons reçu et nous sommes devenus de nouvelles créatures. Les choses anciennes sont passées. La violence ancienne est passée. Les rancœurs anciennes sont passées. Nous vivons une vie que nous communique la nouvelle nature que nous avons, la nature divine. Car les enfants de Dieu reçoivent en eux la semence de Dieu pour les rendre capables de vivre la vie de Dieu et ils reçoivent la nature de Dieu pour les rendre capables d'avoir un comportement de Dieu. Le comportement de Dieu. Et si vous pensez que être chrétien c'est difficile, c'est trop compliqué, non, c'est la chose la plus simple parce que c'est une nature qui nous est communiquée. C'est une nouvelle mentalité qui nous est communiquée. C'est de ça qu'on va parler aujourd'hui dans Éphésiens chapitre 4, verset 17 et suivant. Je vous invite à ouvrir vos Bibles. Éphésiens chapitre 4. Et je vous dirai qui sont les fils et les filles du royaume et qui sont les fils et les filles du malin. Au verset 17, il est écrit, Éphésiens chapitre 4, verset 17. Voici donc ce que je dis et ce que je déclare dans le Seigneur. Vous ne devez plus marcher comme les païens qui marchent selon la vanité de leur pensée. Quand on est enfant de Dieu, on ne marche plus comme les païens parce que les païens marchent selon la vanité de leurs pensées. Leurs pensées sont vaines. Les fruits de leurs réflexions sont vaines. Comment voler? Comment tuer? Comment se prostituer? Comment se faire de l'argent par des voies détournées? Comment être brouteur? Comment escroquer? Voici le païen. Est-ce qu'on doit être cela de 0 à 70 ans? Non. On est tous sous la domination du diable, mais c'est facile. Normalement, en 10 ans, 15 ans de vie, on doit se rendre compte que le diable n'apporte rien. La vie païenne n'apporte rien. Elle n'est que pleine de vanité. Verset 18. Ils ont l'intelligence obscurcie. Ils sont étrangers à la vie de Dieu à cause de l'ignorance.